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1: Un jour, le fils de roi et le pauvre voyagent ensemble. Parce que quand le fils de roi appelle le pauvre court, toujours disponible. Alors l'autre pensait que l'autre était disponible parce que lui, il a un peu. Vous savez, c'est un peuiste. Mais l'autre qui n'a rien, lui, il se rendait disponible parce qu'il était déjà comblé dans son cœur. Car la vraie richesse, c'est la bonté de cœur. Mon ami, tu peux avoir une maison grande comme ça. Mais si ton cœur est petit comme ça, il n'y a pas de place pour que quelqu'un entre chez toi. Mais tu peux avoir une maison petite comme ça. Mais quand ton cœur est grand comme ça, chez toi, il y a toujours du monde. Il y a de la place pour tout le monde. Parce que la vraie richesse, c'est la bonté de cœur. Alors le riche appelle le pauvre. Quand le pauvre vient, il pense que le pauvre arrive parce qu'il a de l'autorité. Or le pauvre vient parce que c'est un homme et que son cœur est bon. Les deux voyagent ensemble. Ils font un accident terrible. Mais comme tu es bon, quand il sort de l'accident, le pauvre n'a rien. Il secoue son vêtement. Il regarde, aucune égratignure. Mais quand le riche sort, il sort avec un doigt coupé. Alors le pauvre lui dit, ce n'est rien, ce n'est qu'un doigt. Dieu est bon. L'autre lui dit, koshia. C'est parce que ton doigt n'est pas coupé que tu me dis que tu es bon. C'est parce que tu es en bonne santé que tu me dis que tu es bon.

tu n'aurais pas dit que Dieu est bon. Mais son ami le pauvre insiste. Il dit, donne tout à Dieu. Car l'apôtre Paul nous a dit en Romains le chapitre 8, que tout concourt au bien de celui qui aime Dieu. Dieu est bon. Je souffre avec toi parce qu'il te manque le petit doigt. Mais je sais que Dieu a un plan pour toi. Dieu est bon. L'amitié s'est gâtée ce jour-là. Le riche, après avoir insulté le pauvre comme poisson pourri, parce que quand quelqu'un est riche, il oublie qu'il a fait 9 mois comme nous tous dans un ventre de femme. Il oublie qu'il n'a que 2 bras et pas 4. Il oublie qu'il tient sur 2 jambes et pas sur 5. Il oublie que Dieu lui a donné 2 yeux, qu'il n'en a pas 50. Il oublie qu'il est un homme comme tous les autres. Alors, quand il regarde le pauvre, il a du mépris. Mon frère, si quelqu'un te méprise, c'est parce qu'il ne sait pas qui tu es. Il ne sait pas qui il est lui-même. Et il ne sait pas que devant Dieu, tous les hommes sont égaux. Dieu est bon, riche ou pauvre, grand ou petit. Quand Dieu a fait l'homme, la Bible dit, il vit que cela était bon. Donc quand tu es gros, tu es joli dans ta grosseur. Quand tu es mince, tu es joli dans ta maigreur. Quand tu es pauvre, tu es joli dans ta pauvreté. Quand tu es riche, tu es joli dans ta richesse. Dis Dieu est bon. L'amitié s'est gâtée et le riche s'est débarrassé du pauvre. Ce riche, un jour, qu'il traversait la région pour aller dans une réunion, pour mettre 2 villages d'accord en tant que prince, en tant qu'héritier d'un trône, voici qu'il tombe aux mains de voyous. Des gens qui avaient décidé d'aller faire un sacrifice et ils avaient besoin du sang humain. Ils attrapent donc le riche. Mais au moment de lui couper la tête, puisque c'est un sacrifice à une divinité, ils avaient besoin de contrôler que la personne là, elle est toute entière, qu'elle a tous ses membres pour que le sacrifice soit accepté. Au moment où on le contrôle, on se rend compte qu'il lui manque un doigt. Dis à ton frère, tu es bon. Quand les gens ont vu qu'il lui manquait un doigt, ils ont jeté dans le buisson. Ils ne pouvaient pas l'immoler, l'offrir en sacrifice, parce qu'il n'était pas un sacrifice, il n'était pas bon pour le sacrifice. Il n'avait pas tous les membres de son corps. Donc cet homme a été sauvé à cause de quoi? Du doigt coupé. Quand il a échappé à la mort, il s'est souvenu de son ami qu'il avait laissé en chemin. Donc il retourne pour s'excuser auprès de son ami et il lui dit, mon ami, je viens d'échapper à la mort. À cause de mon doigt coupé, on ne m'a pas coupé la tête. Un doigt vaut mieux que la tête. Et son ami lui dit, mais vraiment tu es bon. Donc l'autre lui dit, mais tu dis ça parce qu'on m'a sauvé. Il dit, non, pardon là même, il ne faut pas me demander. Heureusement que tu as enlevé camarade avec moi. Parce que si on était camarade, est-ce que tu serais parti dans le village toi seul? Et en chemin, toi, après ton doigt coupé, on t'aurait laissé. Et moi, on m'aurait sacrifié. Vraiment, Dieu est bon. Vraiment, Dieu est bon. Mon ami, si quelqu'un te hait, Dieu est bon. Si quelqu'un t'aime pas, Dieu est bon. Si quelqu'un dit qu'il ne veut pas de toi, Dieu est bon. Mon ami, Dieu est bon. Hein? Je vous raconte une histoire, cette fois c'est une histoire vraie. C'est l'histoire de Jean Plia. Vous connaissez Jean Plia? Les anciens de Yopougonka connaissent Jean Plia. Parce que j'étais curé à Yopougonka ici. Et puis tranquillement, vous savez, on dit on ne force pas. Dieu veut qu'on ne force pas. Dieu ne force pas. Quand Dieu se lève, on ne force pas. J'étais assis au presbytère, Roger Ango, les leaders du renouveau charismatique national viennent me voir. Il y a un grand rassemblement du renouveau. On a invité quelqu'un d'exceptionnel, mais on ne sait pas où on va le faire dormir. Donc mon père, on est venu te voir. J'ai dit, c'est qui? Il s'appelle comment? Dis à ton père, il s'appelle comment? On me dit Jean Plia. J'ai dit, j'ai dormi au salon. Il n'est qu'à venir dormir. Et c'est comme ça que Saint-Joseph de Yopougonka a accueilli ici le grand Jean Plia. Paix à son âme. Il a dormi ici. Mais Jean Plia, donc avant d'aller prêcher aux autres, tous les matins, je me réveille avant lui, puis je l'attends. J'ai dit, mon frère, tu t'en vas faire prier, non? Commence ici. Tu vas prêcher. Prêche ici d'abord. On fait pour nous en haut là-bas. Quand on a fini pour nous, et puis les gens du retour sont embarqués. Dis à ton frère, tu es bon. Et donc, il me racontait un jour à temps une histoire qui lui est arrivée. Alors qu'il était jeune professeur, entre 2 cours, il devait venir chez lui à la maison avec sa petite vieille voiture, des nouveaux professeurs,
manger et partir. Et ce jour-là, il est rentré, il a pris rapidement un repas, il est sorti en courant, il monte dans sa voiture, il allume la voiture ne s'allume pas. Il allume, la voiture ne s'allume pas. Fâché, il sort, il claque la porte et il dit toutes les mauvaises choses qui lui viennent énerver. Au moment où il va traverser le garage, qu'il voit, il voit son enfant, le tout petit, le dernier bébé, petit enfant de 2-3 ans comme ça, qui a vu son papa et qui voulait aller embrasser son papa. Mais le papa pressé n'avait pas eu le temps de le voir. Et l'enfant est allé derrière la voiture s'arrêter. Ça veut dire que si la voiture avait démarré, il descendait sur son enfant et il l'écrasait. Vous comprenez ça? Et la voiture ne marchait pas. Quand il a vu son enfant, les deux petites mains d'un enfant derrière une voiture, parce que l'enfant pense que son papa va le voir, il dit qu'il est tombé avec les larmes à genoux. Et il a commencé à dire, vraiment, Dieu est bon. Vraiment, Dieu est bon. Tu ne sais pas ce que Dieu voit pour toi et pourquoi il te résiste maintenant.

Et voilà pourquoi je voudrais que tu saches que quand devant toi une porte se ferme, c'est que Dieu a préparé un portail qu'il doit ouvrir pour toi. Vous connaîtrez la vérité et la vérité vous affranchira. Que rien ne te trouble, que rien ne t'effraie. Tu es dans la main de celui qui est stable et qu'on appelle le rocher que rien ne peut ébranler. Tant que tu es dans la main de Dieu, tant que tu as donné ta vie à Dieu, n'aie pas peur. Il a dit, ne craignez pas, je suis avec vous tous les jours jusqu'à la fin. Quand tu es dans le feu, il est dans le feu avec toi. Quand tout va mal pour toi, il est avec toi. Parce que lui, c'est un ami fidèle. La vérité, qu'est-ce que c'est? Puisque la Bible nous dit que la vérité libère, tu as besoin d'être libéré. Donc tu as besoin de trouver ce qui libère. On nous dit que la vérité libère. Mais la vérité, c'est quoi? Jean 8, 32. Vous connaîtrez la vérité vous affranchira. Elle vous libère. Mais Jésus explique ce que c'est que la vérité. Au verset 36, 4 versets seulement. Il dit, si le Fils de l'homme vous rend libre, alors vous serez réellement libre. Donc le Fils libère et la vérité libère. Donc la vérité, c'est le Fils. La vérité, ce n'est pas quelque chose. Et là, je voudrais que vous m'écoutiez très bien. On est arrivé au carrefour de cet enseignement. Il y a beaucoup de gens qui pensent que quand ils ont fini de raconter ce qu'ils ont vu, ils ont dit la vérité. Dis-tu mens. La vérité, ce n'est pas restituer des faits. Ce n'est pas dire les choses comme elles ont été. La vérité est plus grande que ça. Voilà pourquoi en Jean chapitre 18, quand Pilate a posé la question à Jésus, qu'est-ce que la vérité? Jésus a répondu quoi? Quelle est la réponse que Jésus a donnée? Est-ce qu'il a parlé? On dit sais-tu. Parce que Pilate n'a pas posé la bonne question. Pilate dit, qu'est-ce que la vérité? Pour Pilate, la vérité c'est quelque chose. Mais pour Jésus, la vérité c'est quelqu'un. La vérité c'est pas quelque chose. La vérité c'est une personne. La vérité c'est Jésus-Christ lui-même. Voilà pourquoi la Bible nous dit en Actes 4, 12 que sous le ciel, aucun autre nom n'est donné aux hommes par lequel nous pouvons être sauvés. Oh, c'est la vérité qui sauve. La vérité c'est quelqu'un. Tu peux dire les choses comme elles se sont passées sans dire la vérité. Je vais t'expliquer quand est-ce que la vérité est là. Premièrement, la vérité est là quand l'amour est là. Psaume 84, le verset 11. Vous connaissez ce psaume? Amour et vérité se rencontrent. Justice et paix s'embrassent. Ça veut dire quoi? Ça veut dire que si tu dis quelque chose, même si les choses se sont passées comme tu le dis, mais que tu ne le dis pas avec amour, ce n'est pas encore la vérité. Pour qu'il y ait la vérité, il ne suffit pas de dire la chose, mais encore faut-il le dire avec les sentiments du cœur de Dieu. Parce que tu peux le dire avec la haine. Or, la Bible dit, tu ne haïras pas. Celui qui a de la haine pour son frère est un assassin. Un assassin, c'est la vérité. Dis assassin. Assailler, là, c'est une bonne chose. Affairage, c'est une bonne chose. Mais affairage, c'est quoi? C'est dire ce que tu as vu. Mais pourquoi ce n'est pas une bonne chose? Parce que tu le dis pour humilier quelqu'un. Tu le dis pour faire souffrir quelqu'un. Si ta motivation est mauvaise, ce que tu dis là, c'est ça. Mais tu es un menteur. Parce que le menteur, c'est le démon. C'est le mal. Quand le mal habite ton cœur, tu peux dire des choses vraies, des choses justes, mais tu es un menteur. Tu es le fils du père du mensonge, le fils du diable. Comme tu n'aimes pas la femme là, tu vas trouver des gens pour gâter son nom. Gâter le nom de quelqu'un là, est-ce que c'est bonne chose? Est-ce que c'est bonne chose? Est-ce qu'un chrétien prend sa bouche pour aller gâter le nom de son camarade? Et puis toi tu dis, mais ce que j'ai dit là, il y a quoi? C'est pas la vérité? C'est pas la vérité? Tu n'étais pas derrière la clôture là? C'est pas la vérité? Je t'ai vu, c'est pas la vérité? Ce n'est pas la vérité. Tant que ton cœur médite le mal. Parce que pour qu'il y ait vérité, il ne suffit pas

délices avait dit quoi? Allez demander au chanteur Ziké. Flagrant délice avait dit quoi? Ça veut dire on t'a attrapé les deux mains, les deux pieds, la bouche, le nez. Tu es dedans comme ça. Bouga. Dis bouga. Tu es dedans. Et puis on t'a attrapé. C'est ça qu'on appelle flagrant délit. On dit une femme adultère, une femme pécheresse, une femme de mauvaise vie. Mais vous connaissez Marie-Madeleine? Vous connaissez Marie-Madeleine? Vous connaissez Sainte Marie-Madeleine? Vous la connaissez? C'est qui? Ce n'est pas la femme qui a été la première personne à voir Jésus ressuscité? Ce n'est pas la femme que Jésus a envoyée pour prêcher aux apôtres? C'est pas elle qui a évangélisé les Pierre et les autres? Ah, c'est elle. Les gens l'ont vue pécheresse, m'ont dit Jésus la regarda, mais Jésus l'a vue sainte. Jésus savait ce qu'il pouvait tirer d'elle. Quand ton regard enferme les gens dans leur quelque chose, dans leur faiblesse, dans une erreur, dans le mal, Dieu, il les détache et puis il les fait passer devant toi. Il dit les prostituées dont vous vous moquez aujourd'hui, vous dévanceront dans le royaume des cieux. Je veux dire à quelqu'un, pendant que les gens te méprisent et ils te prennent comme ça fait rien, ils te prennent comme en bas d'un attendant. Pour eux là, c'est un attendant. Mais en attendant là, Dieu va lui donner la dignité de passer avant ce qu'eux attendent. Ta vie ne peut pas être en attendant. Dieu a un plan pour toi. Dieu peut prendre ce que les gens ont moqué, ce que les gens ont jeté, et puis Dieu peut faire passer ça devant. C'est pourquoi une vérité qui ne vient pas avec l'amour, je vous demande pardon, il ne faut pas accepter. Quand quelqu'un vient te trouver, Père Joseph, d'ailleurs même Cosélie qui commence par, ma chère, pour vous les femmes là, on sait où ça commence, on ne sait pas où ça finit. Qui dedans? Qui dedans? Tu veux ton foyer? Tu veux une vie tranquille? Cosélie qui commence par, ma chère. Quand la personne commence, avant de finir ma chère, tu es loin. Fuis ce genre de conversation. Et si quelqu'un veut te raconter la vie de quelqu'un d'autre, pose-lui la question. Mais tu me dis ça là, c'est pour quoi? Tu gagnes quoi? Elle se presse de pépesseur. Tu as la maladie du pépesse. Le médicament de la maladie du pépesse, c'est adoration. Quand quelqu'un critique trop, prends sa main. Tu dis, allons c'est sacrément. Tu le fais à soi. Une heure de temps. Que Dieu soigne sa pépesserie ou sa pépétologie. Que la personne apprenne à se taire. Dis à ton frère, apprends à te taire. La parole, elle est importante, elle est d'argent. Mais le silence, c'est encore plus important. Le silence, c'est de l'or. Il faut apprendre dans la vie à fermer un peu. Dis ferme un peu. Tourne-toi, regarde quelqu'un. Dis ferme un peu. Mais si tu es juif, je ne suis pas dedans. Hein. Faut pas dire, c'est le père qui a fait. Mon père, tu m'as envoyé. Je parle, on m'a giflé. Mon ami, quand on t'envoie, il faut savoir t'envoyer. Père, c'est choix. La vérité, c'est une personne. Quand est-ce qu'il y a vérité? Pour qu'il y ait vérité, il faut au moins trois choses. La première chose, il faut un cœur bon. Parce que si la vérité, c'est le Christ, il est bon. Il est bon de cœur. Le cœur de Dieu est un cœur qui est bon. Ce que je dis et qui est empreint de bonté, qui vient avec la charité du cœur. Si j'aime quelqu'un, je peux lui dire tout ce que j'ai à lui dire. Il ne se sentira pas offensé. La vérité, ce n'est pas rechercher à offenser. C'est rechercher à donner une main à quelqu'un pour qu'il avance. Même quand tu attrapes quelqu'un dans son mal, prends-le par la main et aide-le à aller plus en avant. Jésus a regardé la femme adultère. Elle était vraiment adultère. Mais Jésus a regardé ce qu'il pouvait faire avec elle. Il savait que cette personne cherchait l'amour. Il lui a présenté l'amour du cœur de Dieu. Il n'a pas arrêté sa marche. Il a encouragé cette personne à avancer. Beaucoup de gens disent, je ne peux plus aller de l'avant. Je ne suis pas capable. La vérité, c'est ce qui nous rend capables. C'est ce qui restaure notre capacité à aller devant. Quand tu vas commencer à aimer les gens, tes paroles vont devenir des paroles de vérité.

0: quand tu auras une bonne intention, tes paroles vont devenir de vérité. Si l'intention n'est pas bonne, la vérité n'est pas en toi. Mais quelqu'un qui n'a pas Jésus dans son cœur, c'est-à-dire qui n'a pas le bien dans son cœur, il peut avoir la vérité dans sa bouche, dit aïe. Donc vous comprenez que pour que la vérité ne vienne dans la bouche, il faut que le cœur soit bon. Parce que la Bible dit, c'est d'abondance de cœur que la bouche parle. Ce que tu as dit là, ça s'est passé comme tu as dit. Mais comme ton intention est mauvaise, la vérité n'est pas en toi. Vous comprenez ça? Pour qu'il y ait la vérité, la première chose, il faut un cœur bon. La deuxième chose, pour qu'il y ait la vérité, il faut un cœur qui est juste. Il faut être juste. Il ne faut pas être impartial. Beaucoup de chrétiens sont zélés à l'église, mais à la maison, ils sont un enfer. À l'église, c'est eux qui tiennent les associations, les groupes. Mais ta femme, tu ne la regardes pas. C'est, est-ce que la vérité est en toi? Tu es un grand prieur, mais la mauvaise vue est en toi. Au dehors, tu fais du bien. À la maison, pense aussi à ta femme. Pense aussi à tes enfants. Pense aussi à ceux avec qui tu vis. Au quartier, est l'attitude qui va avec le témoignage que tu rends à l'église. Si nous les chrétiens, on décide de rendre vraiment témoignage, le monde sera changé. C'est possible. Nous sommes 1 milliard à peu près de chrétiens sur la terre pour 6 milliards d'habitants. Ça veut dire que si un chrétien se comporte bien au milieu de 6 personnes, la terre est changée. Oh, la terre ne change pas. Donc, il y a un problème. Arrêtons de jouer les saints et les saintes. Alors, pourquoi ici, là, on est dans cour commune. Dans cour commune où tu es là. Comment on parle de toi? Même les enfants, quand tu ouvres ta porte, elle arrive. Tout le monde court. Tu es devenu caca mou. Mais pendant que les enfants fuient, en fait, tu sors pour faire ton chapelet. Si chacun sur la terre, si chaque chrétien change 6 personnes, la terre est changée. Hérode, habituellement quand on parle de lui, ce sont ses défauts seulement qu'on voit. Mais Hérode, il a aussi des qualités. La première qualité d'Hérode, c'est qu'il avait peur de Jean-Baptiste. Il avait peur de ce qui est saint. Mais toi, tu n'as peur de rien. Il n'y a même pas un fétiche qui te fait peur. Quand tu attrapes les prêtres ici là, non, tu as fini ça. Quand tu attrapes celui-là, celle-là, tu as fini ça. Tu n'as pas de frein. Il n'y a pas de frein dans ta voiture. Hérode n'a jamais sorti une mauvaise parole contre Jean. Toi, faut compter le nombre de mauvaises paroles que tu as sorties contre l'église. Souvent, on ne prêche pas les qualités d'Hérode. Hein. Hérode avait peur de Jean. Est-ce que toi, tu as la crainte même de ton propre baptême? Quand tu dois t'asseoir et puis tu parles des autres, est-ce que tu te rends compte que tu portes un baptême? Deuxième qualité d'Hérode. Hérode savait que les paroles de Jean étaient dures, mais on dit qu'il avait plaisir à les écouter. Toi, quand on prêche, même le dimanche, le père a mené à finir quitter de le plaisir d'écouter la parole de Dieu. Troisième qualité d'Hérode, il savait que Jean était un homme juste et saint. Hérode savait au moins reconnaître ce qui est juste et saint. Ne pensez pas que dans le quartier, les gens ne savent pas ce qui est juste et saint. Les gens qui ne viennent pas à l'église là. Ne croyez pas qu'ils ne savent pas reconnaître ce qui appartient à l'église ou pas. D'ailleurs, quand tu fais des mauvaises choses au quartier, qu'est-ce qu'ils disent? Mais toi tu es chrétien. Pardon? Faut pas faire comme nous. Quand un païen te dit ça, c'est grave. Toi tu es chrétien, non? Faut pas faire comme nous. Pardon? Quand tu entends ça là, tu rentres sous le lit, tu fais pénitence, 3 jours tu restes là-bas. Hérode savait reconnaître ce qui est juste et saint. Et quand il a tué Jean-Baptiste, Hérode a eu du remords. Il a eu du remords. Voilà pourquoi quand Jésus est apparu, il a dit, c'est celui que j'ai tué qui est revenu. Mais toi, est-ce que tu as le courage de te repentir quand tu fais mal? Quand tu as fait mal, est-ce que tu reconnais? Tu veux que Dieu te bénisse? Tu veux que Dieu agisse dans ta vie? C'est pas ça? Mais quand tu fais mal, est-ce que tu reconnais? Est-ce que tu acceptes que tu as mal fait? Frères et sœurs, je vais achever. Vous connaîtrez la vérité et la vérité vous affranchira aujourd'hui, demain
1: et pour les siècles des siècles. Amen.
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2: Alors nous allons nous demander ce matin comment discerner la volonté de Dieu. On a des choix à faire dans notre vie. Et souvent on se demande, mais quelle est la volonté de Dieu? Comment la discerner? Alors, c'est un thème extrêmement vaste, puisque, vous savez, c'est la troisième demande du Notre Père, que ta volonté soit faite. Et toute la vie du chrétien, ça doit être de chercher à faire la volonté de Dieu. Alors, bien évidemment, en une émission, on ne peut pas répondre à l'ensemble de cette question, puisque c'est toute notre vie, en fait, de chercher à faire la volonté de Dieu. Mais je voudrais ce matin insister sur un aspect. Souvent, on pense que la volonté de Dieu, elle va nous être donnée d'en haut, un peu de l'extérieur. Ce que je voudrais un peu développer, c'est que discerner la volonté de Dieu ne peut pas se faire sans une certaine conversion de notre part, sans un changement de nous-mêmes. Parce que souvent, on s'attend de façon très passive, on se dit « Dieu a un plan sur moi ». Et puis, forcément, puisque Dieu a un plan sur moi, il va me donner un signe. Ce signe va venir du ciel, et puis quand j'aurai ce signe, je saurai quelle est la volonté de Dieu, et puis je pourrai avancer. Hein. Que ça soit pour des questions très importantes, hein, comme chercher sa vocation, je me souviens d'un jeune qui était torturé, parce qu'il ne savait pas si Dieu l'appelait à la vocation, ou s'il fallait qu'il se marie. Et il se posait la question de la façon suivante, bon, j'attends un signe. Et je peux vous dire, il a attendu longtemps. Et très souvent, on a une attitude très passive, on pense que Dieu a un plan, il a une volonté, tout arrêté. Et puis nous, en fait, on n'a qu'à attendre le signe de la volonté de Dieu. Ce que je voudrais découvrir avec vous ce matin, en nous mettant à l'école de l'Évangile, c'est que la volonté de Dieu, elle se découvre à travers notre propre conversion. Et souvent, on ne se met pas en cause et on attend la volonté de Dieu de façon très passive. Et on se plaint. Souvent, on est très fataliste. On a une vision sur le discernement de la volonté de Dieu, comme si c'était quelque chose de l'extérieur qui allait descendre du ciel. Hein, j'allais dire, on a une vision de la volonté de Dieu ou du gouvernement de Dieu, comme si c'était un GPS. Alors, discerner la volonté de Dieu, ça serait allumer le GPS, puis Dieu va nous indiquer est-ce qu'il faut qu'on tourne à droite, est-ce qu'il faut qu'on tourne à gauche, et puis on attend des signes. Alors, je voudrais juste commencer à titre d'introduction par un petit passage de l'Évangile où, on va voir, hein. Dieu a vraiment une volonté de Dieu, a un plan sur nous, et Dieu nous donne des signes. Mais Dieu n'aime pas nous donner sa volonté de l'extérieur comme ça. Il veut notre conversion, et c'est en nous convertissant qu'on va la découvrir. Il y a un passage que sans doute vous connaissez tous, c'est le passage du bon samaritain. Et le bon samaritain, c'est exactement quelqu'un qui vient voir Jésus en disant « Mais qui est mon prochain ?» Alors il pose d'autres questions avant, mais sans doute dans sa vie, je ne sais pas, il avait peut-être quelqu'un à aider, dit « Bon, faut que je pose un choix, qui j'aide en premier lieu? Seigneur, donne-moi un signe ou un critère clair que je puisse appliquer dans ma vie. » Et le Seigneur dit, mais non, je ne vais pas faire comme ça avec toi. Je vais te raconter une petite histoire. Donc il raconte l'histoire du bon du Samaritain. Vous connaissez cette histoire, le Samaritain qui est roué de coups entre Jérusalem et Jéricho. Et puis il y a un prêtre qui descend, il passe dessus, il y a un Lévite qui descend.

Dieu, d'abord, ils étaient très souvent dans l'incompréhension. Nous, souvent, on pense à, sans doute, moi, je ne suis pas un grand saint, favorisé des lumières de Dieu, parce que moi, je ne sais pas ce que Dieu attend de moi. Mais les grands saints, visiblement, ils savaient. Alors, si vous regardez dans l'Évangile, la Vierge Marie, elle ne sait pas ce qui va se passer. Même à l'Annonciation, elle interroge, mais comment cela va-t-il se faire? Et Dieu lui a donné, pas du tout donné un plan de route GPS en disant, écoute, ça va se terminer par la crucifixion. Comment dire, dès le point de départ, Marie ne savait pas ce qui se passait. Quand Jésus a fait une fugue, elle ne savait pas. Les grands saints n'ont pas du tout discerné la volonté de Dieu, comme nous le pensons, en disant, eux, ils avaient des faveurs, moi, je ne les ai pas. Et on prend ça comme excuse pour entrer dans la passivité. Saint Joseph, peut-être après la Vierge Marie, le plus grand saint, c'est Saint Joseph. Saint Joseph, pendant tout un moment, Dieu l'a laissé chercher dans une espèce d'obscurité, en voyant la Vierge et en se demandant, mais est-ce que je peux la prendre chez moi? Alors, je voudrais m'arrêter sur un saint que nous aimons bien à la communauté Saint-Jean, c'est Saint-Jean. Et je voudrais m'arrêter sur trois grands critères de discernement que Saint-Jean donne pour chercher la volonté de Dieu en l'invitant à rentrer en lui-même. Parce que chercher la volonté de Dieu, j'allais dire, c'est un changement d'état d'esprit, c'est une conversion. C'est pas seulement attendre des signes de l'extérieur. Je voudrais vous donner, en faisant un petit parcours de l'évangile de Jean, trois grands critères qu'on retrouve à trois grands moments de la vie de Saint Jean où il était un carrefour. Et sans doute, il se demandait, mais quelle est la volonté de Dieu là-dedans? Ces trois clés de discernement, on va s'arrêter, c'est... à chaque fois, il est présenté à Saint Jean un signe. On va voir, il y a une place très importante des signes. Un signe, une interrogation, et puis une expérience à faire. Alors... on va s'arrêter un peu sur les trois grands moments de la vie, trois grands moments charnières de la vie de Saint Jean. Je commence tout de suite par le premier moment qui a été sa vocation. Peut-être vous connaissez la première page de l'évangile de Saint Jean. Il y a eu un signe, une interrogation et une expérience. Je reprends avec vous ce passage. D'abord, Saint Jean l'apôtre était disciple de Jean-Baptiste. Il a eu un signe, ou plutôt une parole. Jean-Baptiste a dit « Voici l'agneau de Dieu ». Ça, c'était un signe fort. Puisqu'il était auprès de Jean-Baptiste. Et là, il y a une parole, on pourrait dire une parole de connaissance, « Voici l'agneau de Dieu, c'est lui que tu vas suivre. » Ensuite, il y a eu une interrogation. Jean s'est mis à suivre Jésus, Jésus s'est retourné et il a dit « Que cherchez-vous ? » On va voir, c'est tellement important, Dieu nous fait cheminer, nous fait discerner en nous interrogeant. C'est très rare que Dieu nous donne, et dans l'évangile il ne fait jamais comme ça, que Dieu nous donne une réponse toute faite. C'est pour ça que parfois, quand on discerne, on a peur d'interroger en disant « Mais si j'interroge, c'est que mon discernement ne doit pas être bon. » Non, non, peut-être qu'on commence à discerner. Alors, voici l'agneau de Dieu. Ensuite, une interrogation de Jésus. On voit, c'est tellement important. Jésus aime nous interroger. Et si on accepte d'entrer dans cette interrogation, déjà, on commence à se convertir. Et puis, peut-être le discernement va venir. Et puis, en troisième lieu, une expérience. Jésus s'est retourné et il a dit « Que cherchez-vous ?» Puis ils ont répondu par une autre interrogation, « Maître, où demeures-tu ? » Et puis Jésus leur a dit, « Venez et voyez. » Et puis, il est dit dans l'évangile juste après, « Ils virent et ils demeurèrent auprès de lui ce jour-là. » C'était la dixième heure, on nous dit même l'heure de la journée. Alors, première chose que je retiens dans cet premier moment du discernement, puisque c'est la vocation de Saint Jean, où il a tout quitté, il a posé ce choix pour suivre Jésus, la première chose, c'est que le signe, aussi grand soit-il, ne suffit pas. Jésus a dit, très bien, tu as un signe fort. Jean-Baptiste a dit, voici l'agneau de Dieu. Mais le discernement, c'est une expérience que tu vas faire. Et Jésus lui dit, mais qu'est-ce que tu cherches? Viens et vois. C'est très important. Moi, je me souviens d'un jeune qui cherchait sa vocation, ou plutôt son métier sur Internet. Alors, il cherchait toute la journée comme ça. Il ne faisait aucune expérience. Je dis, mais c'est en forgeant qu'on devient forgeron. Et c'est très important, le discernement ne vient jamais de l'extérieur. Si on n'est pas engagé, comment est-ce qu'on peut discerner la volonté de Dieu? Et c'est en s'engageant, parce que Dieu aime ça. Dieu ne veut pas nous éclairer de l'extérieur. Il veut nous éclairer comme des amis. Et souvent, le premier critère du choix, c'est que est-ce qu'on trouve la paix? C'est quelque chose qu'on fait, qu'on expérimente, qu'on aime faire. Alors ça, c'est le premier moment de la vie apostolique de Jésus, où Jean l'a suivi. Et Jésus, plus que le signe, lui a fait faire une expérience. Et ça, posez-vous très souvent la question, quand je dois discerner, quelle expérience je fais? Et pas seulement d'attendre de façon passive. Je me souviens également d'un frère de ma communauté qui accompagnait une jeune femme qui avait du mal à trouver un mari. Ou plutôt, il y avait pas mal de prétendants.

0: Elle avait du mal à trouver un mari, puis elle avait eu des tas d'histoires. Et le frère lui dit, écoute, on va faire une neuvaine. Alors elle commence la neuvaine, et puis 9 jours après, le frère vient la voir. Et puis le frère lui dit, mais comment ça s'est passé? Et elle dit, mais vraiment, j'ai fait la neuvaine, vraiment, je ne suis pas sorti de chez moi. Il lui dit, mais tu crois quoi? Tu crois qu'il y a, il y a quelqu'un qui va sonner à la porte et qui va dire, bonjour, je suis le gars de la neuvaine? Ça ne se passe pas comme ça. Le discernement, ce n'est pas seulement des signes, ça exige une recherche et une expérience à faire. C'est pour ça que pour le discernement de la vocation, hein, nous dans notre communauté, on ne peut pas discerner une vocation uniquement même si un jeune a eu des signes forts. Il faut vivre avec quelqu'un. C'est pour ça que l'Église aussi dit, pour le fiançailles, pour le mariage, il y a un temps de fiançailles. Donc ne soyons pas dans l'illusion de penser que Dieu va nous donner quelque chose de tout fait. Il veut nous faire expérimenter. Viens et vois. C'est pour ça qu'il faut se méfier toujours des gens qui nous donnent des signes qui sont tellement forts qu'ils nous enferment dedans. Le signe, et peut-être c'est la première chose à retenir, le signe c'est pour éveiller notre attention. On ne base jamais toute notre vie sur un signe. Même la Vierge Marie, qui a eu un signe fort puisqu'elle a eu l'ange qui lui est apparu lors de l'Annonciation, même la Vierge Marie, si elle s'était enfermée dans ce signe ou dans cette parole, hein, l'ange lui a dit, celui que tu vas mettre au monde, hein, il sera grand, il sera appelé fils du Très-Haut, il siégera sur le trône de David son père. Si Marie s'était arrêtée à cette parole de connaissance, comment est-ce qu'elle aurait pu vivre la crucifixion? Elle dit, mais non, alors l'ange s'est trompé, ou alors c'était une illusion. Et souvent, nous, on s'arrête à une parole de connaissance, on s'enferme dedans, et puis on essaie de diriger notre vie avec. La Vierge, elle s'est servie de ce signe, puis elle a vécu une expérience auprès de Jésus, et surtout d'abord, elle a commencé à vivre une expérience auprès d'Élisabeth. C'est pour ça que le discernement de la volonté de Dieu, il doit être rempli d'initiatives. Comment on fait pour expérimenter tel métier, telle chose que je cherche? Ça, c'est le premier aspect. Et pour ça qu'il faut se méfier des gens qui nous enferment dans un chemin tout tracé à travers un signe. Hein, toi, tu as épousé telle personne, tu vas faire ceci ou tu vas faire cela. Ensuite, il y a un autre moment de la vie apostolique de Jésus où on retrouve ces trois éléments. Un signe, une interrogation de Jésus et une parole. C'est au chapitre 6 de l'évangile de Jean. Alors, je vous invite à relire cet évangile. Vous savez, un évangile, on peut lire en une demi-heure. Donc, prenez une demi-heure le matin, lisez l'évangile de Jean, et vous verrez que Jean lui-même, il a passé son temps à discerner la volonté de Dieu, et c'était pas du tout préparé d'avance. Et plus on avance dans l'évangile, d'ailleurs, plus il est face à des carrefours. Alors, au chapitre 6 de l'évangile de Saint Jean, il y a un nouveau discernement. Il y a un nouveau signe. Le grand signe, c'est la multiplication des pains. Alors là, il y a un signe fort, hein, qu'il faut suivre Jésus, hein, il y a un signe fort. Mais ça se gâte juste après parce que Jésus leur fait un discours et puis tout le monde commence à partir. Et là, Jésus pose une nouvelle interrogation. Et Jésus leur dit, voulez-vous partir vous aussi? Et ça, c'est très important. C'est même une interrogation où Jésus leur dit, mais moi, je ne vous force pas. Et nous, parfois, on cherche la volonté de Dieu en disant, si c'est la volonté de Dieu, c'est comme si Dieu, j'étais obligé de rentrer dedans, non? Est-ce que tu veux partir toi aussi? Parce que souvent, on voudrait qu'il y ait quelque chose qui nous soit donné de l'extérieur, comme ça, on n'a pas à nous engager nous-mêmes. Et puis, il y a une nouvelle expérience, c'est la présence de Jésus juste après la multiplication des pains, où Jésus marche au milieu des disciples, hein, il les rejoint sur la mer, alors qu'ils sont en train de travailler. Alors, je vous ai dit dans un premier temps, il faut toujours dépasser le signe, ou du moins le signe c'est pour nous éveiller, pour nous donner un clin d'œil. Et là, il nous est montré dans ce second passage que la foule qui avait vu le signe de la multiplication des pains, ils ont eu un grand signe. Et qu'est-ce qu'ils font? Ils reviennent le lendemain, ils demandent un autre signe. Alors pourtant, ils ont déjà eu un signe fort. Et dit, Seigneur, quel est le signe que tu vas nous montrer pour que nous puissions te croire? Mais il vient de multiplier les pains la veille. Et nous, très souvent, c'est comme ça. On cherche un signe, Dieu nous en donne. Et puis on dit, non, c'est pas assez, j'en veux un autre. Il faut savoir ça, le signe appelle le signe et c'est infini. Il y a des gens comme ça qui courent, hein, de veiller en veiller. Ah non, il faut encore un signe, encore un signe. Et là, Jésus, l'interrogation se fait plus forte. Parce qu'il y a toute une incompréhension. Il dit, je suis le pain de vie. Il y a plein de gens qui partent. Et il dit, est-ce que vous voulez partir vous aussi? Alors, premier aspect, le signe, on ne peut pas fonder sa vie sur un signe. Il y a une expérience à faire. Deuxième aspect, il y a toujours une interrogation. Et ça nous dérange. Parce que on a peur d'être dans l'incertitude. Parfois, on n'aime pas interroger. On aimerait bien que les choses soient claires jusqu'au bout. Jésus nous gouverne en nous interrogeant. C'est pour ça que tant que nous nous interrogeons, ça veut dire que nous sommes sur la bonne voie. La Vierge Marie, elle s'est interrogée toute sa vie. Et l'interrogation n'est pas le signe qu'on n'a pas découvert la volonté de Dieu. Parce que quand on interroge, il y a des choses qui s'ouvrent progressivement. Alors, ça serait le second point à relever. D'abord, on ne peut pas fonder toute sa vie sur des signes. D'abord, comment interroger ? Parce que Jésus oriente notre interrogation. Il y a une petite distinction sur laquelle je voudrais m'arrêter entre l'interrogation et le doute. Alors, on n'a pas le temps de lire tout le chapitre 6 et la suite de l'évangile de Saint Jean, mais il y a un doute qui naît dans le cœur des disciples. Est-ce que c'est bien le Messie ? Qu'est-ce qu'il raconte ? Est-ce qu'il peut nous donner sa chair à manger en nourriture ? Ils se mettent à douter. Alors, ça c'est très important. Le doute, alors parfois il faut se remettre en question, mais le doute risque d'être corrosif. Le doute ne peut pas nous permettre de discerner. Le doute écarte des choses, mais quand on est uniquement dans une attitude de doute, il y a quelque chose qui est purement négatif. Une fois, je me souviens, j'avais rencontré un jeune qui se posait la question, mais ma cheminante, est-ce que c'est la bonne ? Et il se mettait à douter. Quelle est la différence entre l'interrogation, qui souvent vient de Jésus, et le doute ? Le doute est négatif. Peut-être que c'est pas ça. Il y a des gens qui discernent la volonté de Dieu en passant leur temps à douter. Et le doute risque de nous ronger de l'intérieur. L'interrogation, elle est positive et elle s'appuie sur une expérience qui est grande. C'est pour ça que, quand on doit discerner, le doute vient de qui ? Le doute, souvent, vient de notre entourage. Je rencontre des fiancés et puis il y a toute une pression de la famille qui met un doute. Le discernement de Dieu ne se fait pas à partir des doutes. L'expérience qu'on fait de quelqu'un, et puis, en fait, c'est ça l'interrogation. Est-ce que c'est bien lui ? L'interrogation nous ouvre parce qu'on a vécu une expérience grande. Alors ça, c'est peut-être le second point à retenir. D'abord, le signe m'ouvre le chemin, mais c'est jamais suffisant. Et Jésus aime m'interroger. Mais Jésus ne m'enferme jamais dans le doute. C'est pour ça qu'on doit s'interroger. Bon, le Seigneur m'a donné des signes, comment avancer ? Et puis, comment interroger véritablement sans m'enfermer dans un doute. Et pour avoir un point d'appui, souvent, je me souviens, c'est un fiancé qui m'a raconté cette expérience. Il avait vécu une aide forte de sa fiancée à son égard. Et il disait, mais ça, je ne peux pas en douter. Ça, je ne peux pas en douter. Il faut s'appuyer sur des expériences qu'on a faites qui sont hors de doute. Alors, je vais m'arrêter sur le troisième moment, un dernier moment de discernement dans la vie de Saint Jean, où on retrouve signe, une interrogation de Jésus, et puis une expérience. Ce dernier moment, c'est au chapitre 13, au moment de la trahison de Judas. Vous voyez, c'est comme trois grands carrefours de la vie de Jean. Qu'est-ce qu'il faut faire ? Quelle est la volonté de Dieu ? D'abord, quand Jean a rencontré Jésus, au milieu de l'évangile, au chapitre 6, quand tout le monde s'est mis à partir, qu'est-ce que je fais moi ? Qu'est-ce que Dieu attend de moi ? Et puis, à la fin de l'évangile, ou plutôt au chapitre 13, Saint Jean aussi ne comprend plus ce qui se passe. Jésus annonce qu'il y a un traître. C'est le grand développement au chapitre 13 de l'évangile de Saint Jean. Alors il y a un signe très discret. Dans l'évangile de Jean, Jésus annonce qu'il y a un traître. Et puis Jean lui pose la question, Seigneur, qui est-ce ? Et Jésus lui dit, je vais donner un signe, c'est celui à qui je vais donner la bouchée que je vais tremper dans le plat. Et puis il y a une expérience très forte, c'est que Saint Jean repose sur le cœur du Christ. Alors je voudrais m'arrêter sur ce dernier moment qui est très important pour le discernement. C'est que là, c'est un discernement, c'est plus seulement Jésus qui rencontre Jean qui rencontre Jésus au point de départ, mais c'est un discernement où plus personne ne voit ce qu'il faut faire. Il y a un traître, et surtout, Jésus a fait de telle sorte, il a donné un signe à Saint Jean, en montrant qu'il donnait à Judas la bouchée de pain, et il a fait comprendre à Saint Jean que Jésus voulait garder le silence, puisqu'il nous a dit, cela parmi les convives, aucun ne le comprit. Jésus a dit, ce que tu as fait, fais-le vite. Et Jean a compris, il a dénoncé le traître, mais il ne veut pas que ça se sache. Saint Jean, il était face à une question extrême. Est-ce qu'il faut que j'arrête Judas ? Est-ce qu'il faut que je laisse faire ? Quelle est la volonté de Dieu ? Et le seul support qu'il avait, c'est qu'il voyait négativement, je vois que Jésus veut laisser faire. Et parfois, il y a des discernements extrêmes où la seule chose auquel on peut se raccrocher, c'est négatif. Je ne peux pas faire autrement. Parce que là, je trahirais quelque chose de l'expérience que j'ai fait auprès de Jésus. Et pourtant, ça a été le point d'appui de Saint Jean, qui a été fidèle jusque lors de la Passion. C'est pour ça que je vous propose de retenir ces trois grands critères. C'est vrai, il y a des signes, mais le signe ne peut jamais être un point d'appui. Ensuite, il y a des interrogations, et l'interrogation n'est pas le doute. Et puis en troisième lieu, il y a des expériences fortes, et dans notre vie, il y a des situations extrêmes. Est-ce qu'il faut que je reste à tel endroit, il y a la corruption? C'est une interrogation très difficile. Là, c'était Jésus, Jean était à un endroit de corruption extrême puisqu'il y avait un traître. Qu'est-ce qu'il faut faire? Est-ce qu'il faut dénoncer? Normalement, quand on voit que quelqu'un va mettre à mort, puisque Judas allait trahir, normalement, il faudrait dénoncer. Et Jean, il s'est posé la question, est-ce qu'il faut dénoncer? C'est pour ça que les pères de l'Église disent que Jean n'a pas révélé, surtout pas à Saint-Pierre, qui était le traître, parce que Saint-Pierre, lui, il avait déjà une épée à la main, sans doute Judas ne serait pas sorti vivant de la pièce. Jean dit, moi je ne sais pas. Je ne sais pas s'il faut dénoncer. Je ne sais pas comment avancer. Et puis, il y a la manière dont Jésus l'a conduit, dit, ah, je ne comprends peut-être pas pourquoi, mais je vois qu'il faut que je garde le silence. Alors, vous allez me dire, ces trois critères, nous, mon père, on aimerait plus avoir des critères clairs. Que Dieu nous dise, il faut faire ça, il faut faire ça dans ma vie. Vous voyez que dans l'Évangile, Jésus aime bien nous faire chercher. Alors, c'est mon propos ce matin, comment chercher la volonté de Dieu? Mais en s'engageant, et c'est parce que Saint Jean, il n'était pas spectateur. Saint Jean, il a reposé la tête sur le cœur du Christ, et de l'intérieur, il a compris que Jésus voulait garder le silence. Si Jean avait été loin du Christ, et qu'il avait uniquement raisonné en lui-même, dit « il y a un traître, il va mettre quelqu'un à mort, il faut absolument le dénoncer parce que ça met en péril toute la communauté. » Et puis, parce que c'était quelqu'un qui s'était engagé auprès de Jésus, il a eu des lumières intérieures. C'est pour ça que n'attendez pas d'avoir des lumières de la volonté de Dieu sur votre vie si vous êtes uniquement passif, que vous ne vous engagez jamais. Comme on dit, c'est en forgeant qu'on devient forgeron. C'est en expérimentant, c'est en cherchant que progressivement la volonté de Dieu se fait. Alors vous allez me dire encore une fois, nous on aimerait bien avoir des éléments plus clairs. Oui, mais Jésus, c'est ça qu'il propose. Il propose un chemin de conversion. Et lisez la vie des saints. Les saints, c'est peut-être les personnes qui ont eu le plus de signes, mais c'est les personnes qui ont le plus cherché. C'est les personnes qui se sont plus interrogées. Mère Teresa, c'est quelqu'un qui a eu un signe fort. Je vais terminer par sa vie. Vous savez que Mère Teresa, c'est quelqu'un qui a beaucoup discerné la volonté de Dieu. Elle avait eu une première vocation. Elle était enseignante, donc sa vie était toute tracée. Et puis à un moment, elle raconte ça, elle était dans un train en Inde, elle a eu un signe très fort, elle a eu une espèce de vision, qu'il fallait qu'elle quitte tout pour avoir une espèce de seconde vocation, pour qu'elle quitte l'école où elle enseignait comme religieuse, pour s'occuper des gens dans la rue. Alors, et ce signe, elle s'est dit, ce signe il est fort, il m'éveille l'attention, mais ça suffit pas. Et elle a beaucoup cherché et elle a interrogé ses pères spirituels. Souvent, on peut pas discerner la volonté de Dieu seul. Et puis surtout, au-delà de ce signe qu'elle a eu, à la fin de sa vie, je me souviens d'un frère de ma communauté qui la connaissait, qui l'a interrogé, qui m'a dit « Mais Mère Teresa, racontez-nous cet épisode, vous avez eu ce signe fort dans le train. » Elle dit « Mais j'arrive plus à le raconter, je me souviens même plus comment ça s'est passé. » Parce que ce qu'il avait fait discerner dans sa vie, au-delà de ce signe, c'est l'expérience qu'elle avait faite, la présence de Jésus, auprès des gens qu'elle avait aidés. Jésus aime nous mettre sur un chemin. Il ne faut pas avoir peur, même si on dit on n'a pas assez d'éléments, on n'a pas assez de signes. Saint Jean avait très peu de signes. Les saints souvent avaient très peu de signes dans les moments extrêmes, mais parce qu'ils s'étaient déjà engagés, de l'intérieur, il y a des choses qui se sont imposées. Alors c'est très inconfortable. La volonté de Dieu, le chrétien ne la possède pas. C'est pour ça qu'il faut faire très attention quand on dit « Oui, Dieu veut ça pour toi. » Ah bon ? Mais les grands saints dans l'Évangile, ils ne possédaient pas la volonté de Dieu. Ils la cherchaient tout le temps. Ils étaient dans la crainte de Dieu.
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Comment ne pas se réjouir de ce que tu es pour nous? Tu as le sens de notre existence. Tu rends possible toute action de grâce, Saint-Esprit. Nous adorons ta sainte présence et ta toute puissance. Car là où tu demeures, demeure la gloire de Dieu. Là où tu passes, restent tes traces. Et tes traces sont pleines de grâce, Saint-Esprit. Gloire à toi, Paraclet. Alléluia.

dis merci à Dieu. Quelles que soient les situations que tu traverses, ton Dieu est là, il veille sur toi. La Bible dit que ses bontés se renouvellent chaque matin.

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0: de notre Seigneur à travers le chapelet.
1: Aujourd'hui, nous méditons les mystères douloureux du rosaire.
2: Au nom du Père et du Fils et du Saint-Esprit. Amen. Je crois en Dieu, le Père Tout-Puissant, Créateur du ciel et de la terre, et en Jésus-Christ, son Fils unique, notre Seigneur, qui a été conçu du Saint-Esprit, est né de la Vierge Marie, a souffert sous Ponce Pilate, a été crucifié, est mort et a été enseveli, est descendu aux enfers, est ressuscité des morts le troisième jour, est monté aux cieux, est assis à la droite de Dieu le Père Tout-Puissant, d'où il viendra juger les vivants et les morts. Je crois en l'Esprit Saint, à la Sainte Église catholique, à la communion des saints, à la rémission des péchés, à la résurrection de la chair, à la vie éternelle. Amen. Amen. Notre Père, qui es aux cieux, que ton nom soit sanctifié, que ton règne vienne, que ta volonté soit faite sur la terre comme au ciel.
3: Donne-nous aujourd'hui notre pain de ce jour, pardonne-nous nos offenses, comme nous pardonnons aussi à ceux qui nous ont offensés, et ne nous laisse pas entrer en tentation, mais délivre-nous du mal. Amen.
2: Je vous salue, Marie, pleine de grâce. Le Seigneur est avec vous. Vous êtes bénie entre toutes les femmes, et Jésus, le fruit de vos entrailles, est béni.
4: Sainte Marie, Mère de Dieu, priez pour nous, pauvres pécheurs, maintenant et à l'heure de notre mort. Amen. Amen.
2: Je vous salue, Marie, pleine de grâce. Le Seigneur est avec vous. Vous êtes bénie entre toutes les femmes, et Jésus, le fruit de vos entrailles, est béni.
4: Sainte Marie, Mère de Dieu, priez pour nous, pauvres pécheurs, maintenant et à l'heure de notre mort. Amen. Amen.
2: Je vous salue, Marie, pleine de grâce. Le Seigneur est avec vous. Vous êtes bénie entre toutes les femmes, et Jésus, le fruit de vos entrailles, est béni.
4: Sainte Marie, Mère de Dieu, priez pour nous, pauvres pécheurs, maintenant et à l'heure de notre mort. Amen. Amen.
2: Gloire au Père, et au Fils, et au Saint-Esprit.
4: Comme il était au commencement, maintenant et toujours, et pour les siècles des siècles. Amen. Amen.

0: premier de ces mystères douloureux, c'est Gethsémani. Nous le méditons, l'agonie du Christ à travers l'évangile de Luc. Jésus sortit et se rendit comme de coutume au mont des Oliviers et les disciples aussi le suivirent. Parvenu en ce lieu, il leur dit « Priez pour ne pas entrer en tentation ». Puis il s'éloigna d'eux d'environ un jet de pierre et fléchissant les genoux, il priait en disant « Père, si tu veux, éloigne de moi cette coupe. Cependant que ce ne soit pas ma volonté, mais la tienne qui se fasse. » Alors lui apparut venant du ciel un ange qui le réconfortait. Entré en agonie, il priait de façon plus instante et sa sueur devint comme de grosses gouttes de sang qui tombaient à terre. Se relevant de sa prière, il vint vers les disciples qu'il trouva endormis de tristesse et il leur dit « Qu'avez-vous à dormir ? Relevez-vous et priez pour ne pas entrer en tentation. »
1: Notre Père qui es aux cieux, que ton nom soit sanctifié, que ton règne vienne, que ta volonté soit faite sur la terre comme au ciel.
2: Donne-nous aujourd'hui notre pain de ce jour, pardonne-nous nos offenses, comme nous pardonnons aussi à ceux qui nous ont offensés, et ne nous laisse pas entrer en tentation, mais délivre-nous du mal. Amen.
1: Je vous salue Marie, pleine de grâce, le Seigneur est avec vous. Vous êtes bénie entre toutes les femmes, et Jésus, le fruit de vos entrailles, est béni.
3: Sainte Marie, Mère de Dieu, priez pour nous pauvres pécheurs, maintenant et à l'heure de notre mort.
1: Amen. Amen. Je vous salue Marie, pleine de grâce, le Seigneur est avec vous. Vous êtes bénie entre toutes les femmes, et Jésus, le fruit de vos entrailles, est béni.
3: Sainte Marie, Mère de Dieu, priez pour nous pauvres pécheurs, maintenant et à l'heure de notre mort.
1: Amen. Amen. Je vous salue Marie, pleine de grâce. Le Seigneur est avec vous. Vous êtes bénie entre toutes les femmes, et Jésus, le fruit de vos entrailles, est béni.
3: Sainte Marie, Mère de Dieu, priez pour nous pauvres pécheurs, maintenant et à l'heure de notre mort.
1: Amen.

0: Jésus, le fruit de vos entrailles, est béni.
1: Sainte Marie, Mère de Dieu, priez pour nous, pauvres pécheurs, maintenant et à l'heure de notre mort. Amen.
0: Je vous salue, Marie, pleine de grâce. Le Seigneur est avec vous. Vous êtes bénie entre toutes les femmes, et Jésus, le fruit de vos entrailles, est béni.
1: Sainte Marie, Mère de Dieu, priez pour nous, pauvres pécheurs, maintenant et à l'heure de notre mort. Amen.
0: Je vous salue, Marie, pleine de grâce. Le Seigneur est avec vous. Vous êtes bénie entre toutes les femmes, et Jésus, le fruit de vos entrailles, est béni.
1: Sainte Marie, Mère de Dieu, priez pour nous, pauvres pécheurs, maintenant et à l'heure de notre mort. Amen.
0: Je vous salue, Marie, pleine de grâce. Le Seigneur est avec vous. Vous êtes bénie entre toutes les femmes, et Jésus, le fruit de vos entrailles, est béni.
1: Sainte Marie, Mère de Dieu, priez pour nous, pauvres pécheurs, maintenant et à l'heure de notre mort. Amen.
0: Je vous salue, Marie, pleine de grâce. Le Seigneur est avec vous. Vous êtes bénie entre toutes les femmes, et Jésus, le fruit de vos entrailles, est béni.
1: Sainte Marie, Mère de Dieu, priez pour nous, pauvres pécheurs, maintenant et à l'heure de notre mort. Amen.
0: Gloire au Père, et au Fils, et au Saint-Esprit.
1: Comme il était au commencement, maintenant et toujours, et pour les siècles des siècles. Amen.

0: deuxième mystère douloureux, la flagellation de Jésus, nous le méditons à travers ce texte d'Isaïe au chapitre 53, le serviteur souffrant. Maltraité, il s'humiliait, il n'ouvrait pas la bouche, comme l'agneau qui se laisse mener à l'abattoir, comme devant les tondeurs, une brebis muette, il n'ouvrait pas la bouche. Par contrainte et jugement, il a été saisi. Parmi ses contemporains, qui s'est inquiété qu'il ait été retranché de la terre des vivants, qu'il ait été frappé pour le crime de son peuple? On lui a donné un sépulcre avec les impies, et sa tombe est avec le riche, bien qu'il n'ait pas commis de violence et qu'il n'y ait pas eu de tromperie dans sa bouche. Yahvé a voulu l'écraser par la souffrance. S'il offre sa vie en sacrifice expiatoire, il verra une postérité, il prolongera ses jours, et par lui, la volonté de Yahvé s'accomplira. À la suite de l'épreuve endurée par son âme, il verra la lumière et sera comblé. Par sa connaissance, le juste, mon serviteur, justifiera les multitudes en s'accablant lui-même de leurs fautes. C'est pourquoi il aura sa part parmi les multitudes, et avec les puissants, il partagera le butin. Parce qu'il s'est livré lui-même à la mort et qu'il a été compté parmi les criminels, alors qu'il portait le péché des multitudes et qu'il intercédait pour les criminels.
1: Notre Père qui es aux cieux, que ton nom soit sanctifié, que ton règne vienne, que ta volonté soit faite sur la terre comme au ciel.
2: Donne-nous aujourd'hui notre pain de ce jour. Pardonne-nous nos offenses, comme nous pardonnons aussi à ceux qui nous ont offensés. Et ne nous laisse pas entrer en tentation, mais délivre-nous du mal. Amen.
1: Je vous salue, Marie, pleine de grâce. Le Seigneur est avec vous. Vous êtes bénie entre toutes les femmes, et Jésus, le fruit de vos entrailles, est béni.
3: Sainte Marie, Mère de Dieu, priez pour nous, pauvres pécheurs, maintenant et à l'heure de notre mort.
1: Amen. Je vous salue, Marie, pleine de grâce. Le Seigneur est avec vous. Vous êtes bénie entre toutes les femmes, et Jésus, le fruit de vos entrailles, est béni.
3: Sainte Marie, Mère de Dieu, priez pour nous, pauvres pécheurs, maintenant et à l'heure de notre mort.
1: Amen. Je vous salue, Marie, pleine de grâce. Le Seigneur est avec vous. Vous êtes bénie entre toutes les femmes, et Jésus, le fruit de vos entrailles, est béni.
3: Sainte Marie, Mère de Dieu, priez pour nous, pauvres pécheurs, maintenant et à l'heure de notre mort.
1: Amen. Je vous salue, Marie, pleine de grâce. Le Seigneur est avec vous. Vous êtes bénie entre toutes les femmes, et Jésus, le fruit de vos entrailles, est béni.
3: Sainte Marie, Mère de Dieu, priez pour nous.

0: pauvres pécheurs, maintenant et à l'heure de notre mort.
1: Amen. Je vous salue, Marie, pleine de grâce. Le Seigneur est avec vous. Vous êtes bénie entre toutes les femmes, et Jésus, le fruit de vos entrailles, est béni.
0: Sainte Marie, Mère de Dieu, priez pour nous, pauvres pécheurs, maintenant et à l'heure de notre mort. Amen.
1: Amen. Je vous salue, Marie, pleine de grâce. Le Seigneur est avec vous. Vous êtes bénie entre toutes les femmes, et Jésus, le fruit de vos entrailles, est béni.
0: Sainte Marie, Mère de Dieu, priez pour nous, pauvres pécheurs, maintenant et à l'heure de notre mort. Amen.
1: Amen. Je vous salue, Marie, pleine de grâce. Le Seigneur est avec vous. Vous êtes bénie entre toutes les femmes, et Jésus, le fruit de vos entrailles, est béni.
0: Sainte Marie, Mère de Dieu, priez pour nous, pauvres pécheurs, maintenant et à l'heure de notre mort. Amen.
1: Amen. Je vous salue, Marie, pleine de grâce. Le Seigneur est avec vous. Vous êtes bénie entre toutes les femmes, et Jésus, le fruit de vos entrailles, est béni.
0: Sainte Marie, Mère de Dieu, priez pour nous pauvres pécheurs, maintenant et à l'heure de notre mort. Amen.
1: Amen. Je vous salue, Marie, pleine de grâce. Le Seigneur est avec vous. Vous êtes bénie entre toutes les femmes, et Jésus, le fruit de vos entrailles, est béni.
0: Sainte Marie, Mère de Dieu, priez pour nous pauvres pécheurs, maintenant et à l'heure de notre mort. Amen.
1: Amen. Je vous salue, Marie, pleine de grâce. Le Seigneur est avec vous. Vous êtes bénie entre toutes les femmes, et Jésus, le fruit de vos entrailles, est béni.
0: Sainte Marie, Mère de Dieu, priez pour nous, pauvres pécheurs, maintenant et à l'heure de notre mort. Amen.
1: Amen. Gloire au Père, et au Fils, et au Saint-Esprit.
0: Comme il était au commencement, maintenant et toujours, et pour les siècles des siècles.
1: Amen. Amen.

14e mystère douloureux, le couronnement d'épines. Nous le méditons à travers le chapitre 27 de l'évangile de Matthieu. Alors les soldats du gouverneur prirent avec eux Jésus dans le prétoire et ameutèrent sur lui toute la cohorte. L'ayant dévêtu, ils lui mirent une chlamide écarlate, puis ayant tressé une couronne avec des épines, ils la placèrent sur sa tête avec un roseau dans sa main droite. En s'agenouillant devant lui, ils se moquèrent de lui et disaient « Salut, roi des Juifs !» Et crachant sur lui, il prenait le roseau et frappait sa tête. Puis, quand ils se furent moqués de lui, ils lui ôtèrent le linge, lui remirent ses vêtements et l'emmenèrent pour le crucifier. »

0: Notre Père qui es aux cieux, que ton nom soit sanctifié, que ton règne vienne, que ta volonté soit faite sur la terre comme au ciel.
1: Donne-nous aujourd'hui notre pain de ce jour, pardonne-nous nos offenses, comme nous pardonnons aussi à ceux qui nous ont offensés, et ne nous laisse pas entrer en tentation, mais délivre-nous du mal. Amen.
0: Je vous salue Marie, pleine de grâce, le Seigneur est avec vous. Vous êtes bénie entre toutes les femmes, et Jésus, le fruit de vos entrailles, est béni.
2: Sainte Marie, Mère de Dieu, priez pour nous pauvres pécheurs, maintenant et à l'heure de notre mort. Amen.
0: Je vous salue Marie, pleine de grâce, le Seigneur est avec vous. Vous êtes bénie entre toutes les femmes, et Jésus, le fruit de vos entrailles, est béni.
2: Sainte Marie, Mère de Dieu, priez pour nous pauvres pécheurs, maintenant et à l'heure de notre mort. Amen.
0: Je vous salue Marie, pleine de grâce, le Seigneur est avec vous. Vous êtes bénie entre toutes les femmes, et Jésus, le fruit de vos entrailles, est béni.
2: Sainte Marie, Mère de Dieu, priez pour nous pauvres pécheurs, maintenant et à l'heure de notre mort. Amen.
0: Je vous salue Marie, pleine de grâce, le Seigneur est avec vous. Vous êtes bénie entre toutes les femmes, et Jésus, le fruit de vos entrailles, est béni.
2: Sainte Marie, Mère de Dieu, priez pour nous pauvres pécheurs, maintenant et à l'heure de notre mort. Amen.
0: Je vous salue Marie, pleine de grâce, le Seigneur est avec vous. Vous êtes bénie entre toutes les femmes, et Jésus, le fruit de vos entrailles, est béni.
2: Sainte Marie, Mère de Dieu, priez pour nous pauvres pécheurs, maintenant et à l'heure de notre mort. Amen.
0: Je vous salue Marie, pleine de grâce, le Seigneur est avec vous. Vous êtes bénie entre toutes les femmes, et Jésus, le fruit de vos entrailles, est béni.
2: Sainte Marie, Mère de Dieu, priez pour nous pauvres pécheurs, maintenant et à l'heure de notre mort. Amen.
0: Je vous salue Marie, pleine de grâce. Le Seigneur est avec vous. Vous êtes bénie entre toutes les femmes, et Jésus, le fruit de vos entrailles, est béni.
2: Sainte Marie, Mère de Dieu, priez pour nous pauvres pécheurs, maintenant et à l'heure de notre mort. Amen.
0: Je vous salue Marie, pleine de grâce. Le Seigneur est avec vous. Vous êtes bénie entre toutes les femmes, et Jésus, le fruit de vos entrailles, est béni.
2: Sainte Marie, Mère de Dieu, priez pour nous pauvres pécheurs, maintenant et à l'heure de notre mort. Amen.
0: Je vous salue Marie, pleine de grâce. Le Seigneur est avec vous. Vous êtes bénie entre toutes les femmes, et Jésus, le fruit de vos entrailles, est béni.
2: Sainte Marie, Mère de Dieu, priez pour nous pauvres pécheurs, maintenant et à l'heure de notre mort. Amen.
0: Je vous salue Marie, pleine de grâce. Le Seigneur est avec vous. Vous êtes bénie entre toutes les femmes, et Jésus, le fruit de vos entrailles, est béni.
2: Sainte Marie, Mère de Dieu, priez pour nous pauvres pécheurs, maintenant et à l'heure de notre mort. Amen.
0: Gloire au Père, et au Fils, et au Saint-Esprit.
2: Comme il était au commencement, maintenant et toujours, et pour les siècles des siècles. Amen.

0: quatrième mystère douloureux, c'est Jésus qui porte sa croix. Nous le méditons au chapitre 23 de l'Évangile selon saint Luc. Quand ils emmenèrent Jésus, ils mirent la main sur un certain Simon de Cyrène qui revenait des champs, et ils le chargèrent de la croix pour la porter derrière Jésus. Une grande masse du peuple le suivait, ainsi que des femmes qui se frappaient la poitrine et se lamentaient sur lui. Mais se retournant vers elles, Jésus dit « Filles de Jérusalem, ne pleurez pas sur moi, pleurez plutôt sur vous-même et sur vos enfants. » Car voici venir des jours où l'on dira « Heureuses les femmes stériles, les entrailles qui n'ont pas enfanté et les seins qui n'ont pas nourri. » Alors on se mettra à dire aux montagnes « Tombez sur nous » et aux collines « Couvrez-nous. » Car si l'on traite ainsi le bois vert, qu'adviendra-t-il du bois sec ? On emmenait encore deux malfaiteurs pour être exécutés avec lui.
1: Notre Père qui es aux cieux, que ton nom soit sanctifié, que ton règne vienne, que ta volonté soit faite sur la terre comme au ciel.
2: Donne-nous aujourd'hui notre pain de ce jour, pardonne-nous nos offenses, comme nous pardonnons aussi à ceux qui nous ont offensés, et ne nous laisse pas entrer en tentation, mais délivre-nous du mal. Amen.
1: Je vous salue Marie, pleine de grâce, le Seigneur est avec vous. Vous êtes bénie entre toutes les femmes, et Jésus, le fruit de vos entrailles, est béni.
3: Sainte Marie, Mère de Dieu, priez pour nous, pauvres pécheurs, maintenant et à l'heure de notre mort.
1: Amen. Je vous salue, Marie, pleine de grâce. Le Seigneur est avec vous. Vous êtes bénie entre toutes les femmes, et Jésus, le fruit de vos entrailles, est béni.
3: Sainte Marie, Mère de Dieu, priez pour nous, pauvres pécheurs, maintenant et à l'heure de notre mort.
1: Amen. Je vous salue, Marie, pleine de grâce. Le Seigneur est avec vous. Vous êtes bénie entre toutes les femmes, et Jésus, le fruit de vos entrailles, est béni.
3: Sainte Marie, Mère de Dieu, priez pour nous, pauvres pécheurs, maintenant et à l'heure de notre mort.
1: Amen. Je vous salue, Marie, pleine de grâce. Le Seigneur est avec vous. Vous êtes bénie entre toutes les femmes, et Jésus, le fruit de vos entrailles, est béni.
3: Sainte Marie, Mère de Dieu, priez pour nous, pauvres pécheurs, maintenant et à l'heure de notre mort.
1: Amen. Je vous salue, Marie, pleine de grâce. Le Seigneur est avec vous. Vous êtes bénie entre toutes les femmes, et Jésus, le fruit de vos entrailles, est béni.
3: Sainte Marie, Mère de Dieu, priez pour nous, pauvres pécheurs, maintenant et à l'heure de notre mort.
1: Amen. Je vous salue, Marie, pleine de grâce. Le Seigneur est avec vous. Vous êtes bénie entre toutes les femmes, et Jésus, le fruit de vos entrailles, est béni.
3: Sainte Marie, Mère de Dieu, priez pour nous, pauvres pécheurs, maintenant et à l'heure de notre mort.
1: Amen. Je vous salue, Marie, pleine de grâce. Le Seigneur est avec vous. Vous êtes bénie entre toutes les femmes, et Jésus, le fruit de vos entrailles, est béni.
3: Sainte Marie, Mère de Dieu, priez pour nous, pauvres pécheurs, maintenant et à l'heure de notre mort.
1: Amen. Je vous salue, Marie, pleine de grâce. Le Seigneur est avec vous. Vous êtes bénie entre toutes les femmes, et Jésus, le fruit de vos entrailles, est béni.
3: Sainte Marie, Mère de Dieu, priez pour nous pauvres pécheurs, maintenant et à l'heure de notre mort.
1: Amen. Je vous salue Marie, pleine de grâce, le Seigneur est avec vous. Vous êtes bénie entre toutes les femmes, et Jésus, le fruit de vos entrailles, est béni.
3: Sainte Marie, Mère de Dieu, priez pour nous pauvres pécheurs, maintenant et à l'heure de notre mort.
1: Amen. Je vous salue Marie, pleine de grâce, le Seigneur est avec vous. Vous êtes bénie entre toutes les femmes, et Jésus, le fruit de vos entrailles, est béni.
3: Sainte Marie, Mère de Dieu, priez pour nous pauvres pécheurs, maintenant et à l'heure de notre mort.
1: Amen. Gloire au Père, et au Fils, et au Saint-Esprit,
3: comme il était au commencement, maintenant et toujours, et pour les siècles des siècles.
1: Amen.

0: Cinquième mystère douloureux, la mort de Jésus en croix. Nous le méditons à travers l'évangile de Jean, c'est au chapitre 19. Après quoi, sachant que désormais tout était achevé pour que l'écriture fût parfaitement accomplie, Jésus dit « J'ai soif ». Un vase était là rempli de vinaigre. On mit autour d'une branche d'hysope une éponge imbibée de vinaigre et on l'approcha de sa bouche. Quand il eut pris le vinaigre, Jésus dit « C'est achevé » et inclinant la tête, il rendit l'esprit. Comme c'était la préparation, les Juifs, pour éviter que les corps restent sur la croix durant le sabbat, car ce sabbat était un grand jour, demandèrent à Pilate qu'on leur brisât les jambes et qu'on les enlevât. Les soldats vinrent donc et brisèrent les jambes du premier, puis de l'autre qui avait été crucifié avec lui. Venus à Jésus, quand ils virent qu'il était déjà mort, ils ne lui brisèrent pas les jambes. Mais l'un des soldats de sa lance lui perça le côté et il sortit aussitôt du sang et de l'eau. Celui qui a vu rend témoignage, son témoignage est véritable, et celui-là sait qu'il dit vrai pour que vous aussi vous croyez. Car cela est arrivé afin que l'écriture fût accomplie. Pas un de ses os ne sera brisé. Et l'écriture dit encore, ils contempleront celui qu'ils ont transpercé.
1: Notre Père qui es aux cieux, que ton nom soit sanctifié, que ton règne vienne, que ta volonté soit faite sur la terre comme au ciel.
2: Donne-nous aujourd'hui notre pain de ce jour. Pardonne-nous nos offenses, comme nous pardonnons aussi à ceux qui nous ont offensés. Et ne nous laisse pas entrer en tentation, mais délivre-nous du mal. Amen.
1: Je vous salue, Marie, pleine de grâce. Le Seigneur est avec vous. Vous êtes bénie entre toutes les femmes, et Jésus, le fruit de vos entrailles, est béni.
3: Sainte Marie, Mère de Dieu, priez pour nous, pauvres pécheurs, maintenant et à l'heure de notre mort.
1: Amen. Je vous salue, Marie, pleine de grâce. Le Seigneur est avec vous. Vous êtes bénie entre toutes les femmes, et Jésus, le fruit de vos entrailles, est béni.
3: Sainte Marie, Mère de Dieu, priez pour nous, pauvres pécheurs, maintenant et à l'heure de notre mort.
1: Amen. Je vous salue, Marie, pleine de grâce. Le Seigneur est avec vous. Vous êtes bénie entre toutes les femmes, et Jésus, le fruit de vos entrailles, est béni.
3: Sainte Marie, Mère de Dieu, priez pour nous, pauvres pécheurs, maintenant et à l'heure de notre mort.
1: Amen. Je vous salue, Marie, pleine de grâce. Le Seigneur est avec vous. Vous êtes bénie entre toutes les femmes, et Jésus, le fruit de vos entrailles, est béni.
3: Sainte Marie, Mère de Dieu, priez pour nous, pauvres pécheurs, maintenant et à l'heure de notre mort.
1: Amen. Je vous salue, Marie, pleine de grâce. Le Seigneur est avec vous. Vous êtes bénie entre toutes les femmes, et Jésus, le fruit de vos entrailles, est béni.
3: Sainte Marie, Mère de Dieu, priez pour nous, pauvres pécheurs, maintenant et à l'heure de notre mort.
1: Amen. Je vous salue, Marie, pleine de grâce. Le Seigneur est avec vous. Vous êtes bénie entre toutes les femmes, et Jésus, le fruit de vos entrailles, est béni.
3: Sainte Marie, Mère de Dieu, priez pour nous, pauvres pécheurs, maintenant et à l'heure de notre mort.
1: Amen. Je vous salue, Marie, pleine de grâce. Le Seigneur est avec vous. Vous êtes bénie entre toutes les femmes, et Jésus, le fruit de vos entrailles, est béni.
3: Sainte Marie, Mère de Dieu, priez pour nous, pauvres pécheurs, maintenant et à l'heure de notre mort.
1: Amen. Je vous salue, Marie, pleine de grâce. Le Seigneur est avec vous. Vous êtes bénie entre toutes les femmes, et Jésus, le fruit de vos entrailles, est béni.
3: Sainte Marie, Mère de Dieu, priez pour nous, pauvres pécheurs, maintenant et à l'heure de notre mort.
1: Amen. Je vous salue, Marie, pleine de grâce. Le Seigneur est avec vous. Vous êtes bénie entre toutes les femmes, et Jésus, le fruit de vos entrailles, est béni.
3: Sainte Marie, Mère de Dieu, priez pour nous, pauvres pécheurs, maintenant et à l'heure de notre mort.
1: Amen. Je vous salue, Marie, pleine de grâce. Le Seigneur est avec vous. Vous êtes bénie entre toutes les femmes, et Jésus, le fruit de vos entrailles, est béni.
3: Sainte Marie, Mère de Dieu, priez pour nous, pauvres pécheurs, maintenant et à l'heure de notre mort.
1: Amen. Gloire au Père, et au Fils, et au Saint-Esprit,
3: comme il était au commencement, maintenant et toujours, et pour les siècles des siècles.
1: Amen.

Et benedictio Dei omnipotentis, Patris et Filii et Spiritus Sancti, descenda super vos et maniat semper. Amen.

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2: Le thème « Aime Dieu et fais de lui ta priorité ». En voyant ce thème, je me pose la question de savoir si on peut ne pas aimer Dieu. Et c'est vrai, frères et sœurs, qu'aujourd'hui, notre monde vit un peu sans Dieu. Notre monde ignore complètement Dieu. Mais pour nous chrétiens, surtout pour nous chrétiens, nous savons que l'amour et la considération pour Dieu n'est pas un choix. Aimer Dieu n'est pas une option pour nous chrétiens, encore moins un bon conseil. Mais l'amour de Dieu est un impératif. Il est une obligation, il est un devoir. En effet, le Seigneur lui-même nous donne comme premier et plus grand commandement l'amour total et suprême de Dieu. Lorsque les pharisiens sont venus demander à Jésus de leur donner le plus grand commandement, nous savons que la réponse que Jésus a eu à donner, c'est que le plus grand, et non seulement pas le plus grand, mais le premier des commandements, c'est d'aimer Dieu de tout son cœur, de toute son âme et de façon textuelle. Matthieu 22, verset 37 nous dit « Tu aimeras le Seigneur ton Dieu de tout ton cœur, de toute ton âme et de toute ta pensée. » Dans le livre du Deutéronome, lorsque le Seigneur Dieu donne ses commandements à son peuple Israël, il commence par insister et préciser l'urgence et la nécessité pour son peuple de l'aimer de façon absolue. Il disait « Écoute Israël, Shema Israël, le Seigneur notre Dieu est le Seigneur un. Tu aimeras le Seigneur ton Dieu de tout ton cœur, de toute ton âme, de toute ta force. Les paroles des commandements que je te donne aujourd'hui seront présents à ton cœur. Tu les répéteras à tes fils. » Deutéronome chapitre 6, versets 4 à 7. En tenant compte donc, frères et sœurs, de tout ce que nous venons de dire et voir, je pense qu'il serait judicieux de reformuler notre thème du jour en gardant comme thème le premier des commandements de Dieu, à savoir, tu adoreras Dieu seul et tu l'aimeras par-dessus tout. Donc, c'est la reformulation que je propose pour notre thème. Tu adoreras Dieu seul et tu l'aimeras par-dessus tout. En guise d'introduction, frères et sœurs, ce commandement est le fondement du monothéisme. Et nous savons que le monothéisme est le culte rendu à un seul Dieu. La compréhension de Dieu, vrai Dieu, comme unique est devenu au fur et à mesure une vérité qui s'impose à tous. Il y a Dieu. S'il y a Dieu, ce Dieu-là doit être unique, c'est-à-dire un pour tous. Avant cette conception, chaque peuple avait son propre Dieu, ses idoles. Voilà pourquoi le premier commandement interdit est de ne pas donner crédit à ces faux dieux. Ce commandement demande au peuple d'Israël de reconnaître leur Dieu comme unique Dieu et lui offrir l'adoration, c'est-à-dire de répondre à son amour par leur amour fidèle. Alors le premier point que je voudrais nous proposer, c'est l'adoration et la prière. Frères et sœurs, le mot adoration exprime le baiser filial, familial, ardent, à celui que nous aimons. Adorer, c'est aimer assez pour être vidé de tout ce que mais tout ce qui n'est pas Dieu. Ce commandement nous dit clairement qu'il n'y a pas d'autre Dieu à qui nous devons offrir notre adoration. Adorer notre Dieu, c'est l'aimer. C'est une prière de demande et de supplication. L'adoration est ainsi une révérence envers celui de qui on reçoit son identité, sa vie, son être. Voilà pourquoi la première parole est une parole de vie, une condition de vie, de joie, de sécurité réelle. Il s'agit de prendre au sérieux cette relation de dépendance que nous sommes. C'est dans le cœur à cœur de l'oraison, la communion quotidienne et la confession que je le rejoins alors, c'est-à-dire que je rejoins mon Dieu dans mon adoration. Le second point que je voudrais nous proposer, c'est idolâtrie et fausse image de Dieu. Et comme référence, nous pouvons avoir Deutéronome chapitre 5, versets 8 à 10 et Exode chapitre 20, les versets 4 à 6. Tu n'auras pas d'autre Dieu que moi, disait le Seigneur, est le premier de tous les commandements que le Seigneur a donné sur le mont Sinaï. Mais pourquoi cette interdiction, frères et sœurs? Tout simplement parce que si Dieu est unique, tout culte n'est que mensonge, tromperie et fausse piste. Confier nos prières aux idoles, c'est accepter les faux espoirs, les fausses promesses. Plus gravement, c'est le risque de démissionner devant nos vraies responsabilités, puisque l'idole trompe de résoudre nos problèmes. Ce commandement est aussi une interdiction de représenter Dieu, frères et sœurs, le Dieu unique d'Israël. Étant donné que personne n'a jamais vu Dieu, ce que demande le Seigneur, c'est d'être écouté. Ici, le Seigneur se présente comme un Dieu jaloux. Nous le voyons dans Exode chapitre 34, le verset 14 à 17. Dieu est un Dieu jaloux parce qu'il est amoureux de son peuple. Il aime tant. Il ne veut pas qu'on se trompe de lui en le confondant avec d'autres dieux. Ce commandement montre que rien dans les cieux, sur la terre et dans les abîmes ne peut donner une idée, une forme visible de Dieu. Le Seigneur ne se peut accueillir que dans un grand vide de tous, sauf sa parole, dans un grand silence intérieur. Le vrai Dieu est à recevoir tel qu'il se donne lui-même. L'idole naît dans la pensée, frères et sœurs. Toute dépendance à quelqu'un ou à quelque chose qui n'est pas Dieu est une idolâtrie. Tout ce qui aliène mon être et m'empêche de vivre pour le Seigneur est une idole. À quoi je consacre le meilleur de mon temps, frères et sœurs? Qu'est-ce qui me mange de l'intérieur? Qu'est-ce qui me fait courir ou m'énerve en son absence? Dieu reste transcendant par rapport au monde qu'il a créé, mais grâce à son amour, il demeure au milieu de son peuple. Adoration au Seigneur n'est pas à prendre comme optionnelle. Dans le monde actuel, l'idolâtrie va très loin. L'homme est appelé à dire « Tu n'es pas Dieu » au pouvoir, au progrès, à la science, à la technologie, à la croissance économique, à sa propre personne, à l'œuvre de ses mains, au fétiche, à l'argent, à sa voiture, à la drogue et la boisson alcoolisée. C'est à ses portes bonheur, aux déesses du cinéma ou du football, puisque nous sommes dans l'actualité du football, aux idéologies politiques, sociales, philosophiques et même religieuses. À toutes ces choses-là, nous devons être capables de dire « Tu n'es pas Dieu ». Bref, tout ce qui nous empêche d'être libres et d'exercer notre autonomie, à toutes ces choses, nous devons être capables de dire « Tu n'es pas Dieu, tu n'es pas mon Dieu ». Le vrai Dieu échappe, frères et sœurs, à toute entreprise rituelle, à toute demeure, à tout lieu dit sacré, à toute entreprise humaine, à toute possession personnelle ou collective. C'est lui-même qui se donne à nos frères et sœurs et qui veut, il veut par amour. Mais la plénitude des temps, ce Dieu invisible s'est rendu visible dans son Fils fait homme, Jésus-Christ. Il sera un homme au milieu des hommes. Le Fils de Dieu deviendra le Fils de l'homme. En Jésus, il y a deux natures, nous le savons bien. La nature humaine et la nature divine réunies en une seule et même personne. Et cette personne, c'est Jésus-Christ. Ainsi, la présence de Dieu se perpétue à travers les siècles, en Jésus présent sur la croix, en Jésus présent dans le très saint sacrement. Dans mon troisième point, frères et sœurs, je l'ai intitulé « L'homme, vraie image de Dieu ». Frères et sœurs, la forme visible que le Seigneur a daigné prendre depuis la création, surtout depuis son incarnation, c'est la forme humaine. L'image vivante de Dieu, c'est l'homme et la femme qu'il crée. Mais l'homme représente Dieu dans ce qu'il a d'intérieur et de plus invisible, et non dans son corps ou dans son aspect charnel. Ce premier commandement, le commandement que nous abordons aujourd'hui, protège Dieu et l'homme contre l'agression des individus qui voudraient disposer d'eux comme des objets, c'est-à-dire disposer de Dieu et de l'homme comme des objets. Le premier commandement condamne toute superstition. Nous savons que la superstition est la croyance fondée sur la crainte ou l'ignorance. Donc ce premier commandement condamne d'abord toute superstition. Il condamne aussi toute divination. Nous savons que la divination est le fait de rechercher à tout prix à connaître l'avenir. Donc, dedans rentre peut-être l'astrologie, les horoscopes et autres. Ce dernier commandement condamne aussi toute magie, toute sorcellerie. Nous savons que la sorcellerie est le fait de chercher à domestiquer et à manipuler Dieu et sa toute puissance par nos pratiques et nos prières. Par exemple, on a le port des amulettes et autres. Ainsi, il condamne aussi toute tendance intellectuelle et pratique comme athéisme. Il condamne aussi l'irreligion, qui est le fait de tenter Dieu en parole ou en acte. Ce premier commandement condamne aussi le sacrilège, c'est-à-dire le fait de profaner les choses ou les personnes sacrées. Le premier commandement condamne aussi la simonie, le fait de vouloir acheter ou bien s'acquérir les choses sacrées par le prix de l'argent. Ce premier commandement condamne aussi l'agnosticisme, qui est le fait d'appréhender, de vouloir appréhender à tout prix l'absolu, donc Dieu. Frères et sœurs, le culte chrétien des images, c'est-à-dire des images que nous voyons dans nos églises et partout de Jésus-Christ, de la Vierge Marie, des anges et des saints, n'est pas contraire au premier commandement. Donc ce premier commandement condamne tout, mais précision, détail, ne condamne pas le culte aux images. Et je vais être le plus clair possible. L'hommage rendu à une image remonte au modèle original et la personne qui vénère une image vénère en elle la personne qui y est dépeinte. Donc l'honneur que nous rendons, le culte, peut-être le culte c'est trop dit, mais la vénération que nous faisons des images nous fait remonter, nous fait recourir, nous fait penser à la personne qui se tient au-delà et dans ces images. Donc, c'est ce que j'ai appelé le modèle original, la personne qui est dépeinte. Donc, si je me trouve devant une statue de la Vierge Marie, ce n'est pas cette statue que je vénère, mais la personne que je vois au-delà et à travers cette statue. Ainsi, et aussi, aux images est rendue une vénération respectueuse et non une adoration qui convient à Dieu seul. Donc, par rapport aux images, nous avons une vénération et par rapport aux personnes divines, aux personnes à qui nous avons souvent des vénérations, ce ne sont que des vénérations et non des adorations, car l'adoration ne revient qu'à Dieu et Dieu seul. D'autres rôles des images dans la vie de l'Église sont, étant donné que l'une des fonctions du culte chrétien est de rendre visible l'invisible, l'utilisation des représentations comme images et statues s'avère nécessaire. Donc, si notre culte est de nous rendre visible ce Dieu qui est invisible, ce qui veut dire que la représentation que nous rendons, que nous faisons des images est un peu nécessaire parce que ces représentations nous permettent de nous référer tout de suite à notre Dieu ou bien aux personnes divines qui se tiennent au travers et au-delà de ces images. La création pour l'homme est un reflet de son auteur. Quand l'homme voit la création, l'homme pense à son auteur. Ainsi, quand l'homme voit l'image, il pense à la personne qui se tient au-delà. Voilà pourquoi Saint François et avec lui tous les partisans de l'écologisme respectent la création, car à travers la création, nous voyons et nous respectons le Créateur. Frères et sœurs, mais en même temps, l'image représente un grand danger. Elle peut se dégrader facilement en idole. Donc attention à nous aussi pour dans notre vénération des images. Le mot idole vient du mot image. L'idolâtrie est l'adoration de l'image. La loi de Moïse l'interdit formellement. Nous le voyons en Exode chapitre 20, les versets 4 à 5. Le danger, frères et sœurs, est double. Confondre, le premier danger, confondre l'être divin avec sa représentation. Donc, dans la vénération faite aux images, nous voyons deux dangers qu'il faut, autant que faire se peut, sinon immédiatement et obligatoirement éviter. Donc, et ce premier danger, c'est de confondre l'être divin avec la représentation. Et le deuxième danger, c'est s'en servir comme un objet de manipulation de la puissance divine. Donc, à nous qui avons ce culte aussi, sinon ce respect des images, à nous de faire attention à ces deux grands dangers-là. C'est un danger permanent pour l'homme religieux. Reconnaissons que Dieu a mis dans l'homme sa propre image et sa ressemblance. Nous le dit Genèse chapitre 1, verset 26. Frères et sœurs, la fonction essentielle des images est celle de la dévotion et de la piété. Le peuple chrétien fait recours aux images dans sa piété quotidienne. Plus on regarde l'image, plus on se souvient de celui qui est représenté, plus aussi on se forcera de l'imiter. Frères et sœurs, j'arrive à ma conclusion et je voudrais dire pour conclure, disons que cette première parole nous invite à placer toute notre confiance à Dieu, c'est-à-dire avoir la foi, l'espérance et la charité. Croire en Dieu veut dire d'abord accepter qu'il dit vrai dans tout ce qu'il nous a révélé. C'est adhérer corps et âme à ce qu'il est pour nous. C'est vivre totalement et complètement pour lui et de lui. Il nous faut donc éviter tout doute et toute incrédulité. Il nous faut fuir tout désespoir et toute forme d'orgueil. Il faut éviter toute indifférence, toute ingratitude, toute tiédeur et toute assédie dans notre réponse à son amour. Et quand l'homme se détourne de son Créateur, il tombe amoureux d'autres dieux. Nous pouvons le voir dans l'histoire, sinon l'épisode du veau d'or. Lorsque le Seigneur, sinon son peuple, lorsque le peuple avait cette avidité-là, cette curiosité malsaine de voir un Dieu palpable, ils ont fini par tomber dans l'idolâtrie en se créant un Dieu fait de matériel. Tout ça, c'est de l'idolâtrie et l'adoration d'une créature au lieu d'adorer le Créateur. Donc à nous de faire beaucoup attention d'adorer une créature au lieu d'adorer le Créateur. Merci, c'est ce que je voudrais partager avec vous.
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1: Mon Seigneur et mon Dieu, je crois fermement de tout mon cœur que tu es ici, que tu as toujours été avec moi pendant cette nuit, pendant cette journée, pendant cette matinée, pendant cet après-midi, pendant cette heure qui a précédé, que tu as vu avec beaucoup de tendresse chacun des gestes, chacune des paroles.

0: que tu es toujours avec moi, que tu me vois, que tu vois mes désirs les plus profonds, que tu entends aussi mes cris, mes joies, mes peines, tout ce que je vis. Et je t'adore. Je peux pas forcément mettre à genoux là où je suis. Je suis peut-être dans une voiture, je suis peut-être sur un vélo, je suis peut-être en train de marcher. Mais j'aimerais que mon cœur se prosterne devant toi et t'adore et te reconnaisse comme mon unique et mon seul vrai Dieu. Et je n'ai pas d'autre Dieu que toi. Je te demande le pardon mes péchés, de toutes mes offenses, et ton aide, ton Esprit Saint, ta force pour prier avec toi, par toi et en toi. Je te demande l'intercession de Marie, ma mère qui est ta mère, que tu m'as donnée, de Saint Joseph, ton père adoptif qui est aussi mon père adoptif et mon ange gardien. Aujourd'hui, Jésus, dans l'Évangile, tu relis un passage de l'Ancien Testament dans lequel il est dit, tu aimeras ton prochain et tu haïras ton ennemi. On se dit, bah oui, c'est assez logique finalement. Bah, ceux que j'aime, ceux qui sont autour de moi, je les aime. Et puis, bah, mes ennemis, faut que je les haïsse, faut que je m'en protège, il faut se protéger des personnes qui nous font du mal. Et cependant, tu viens corriger ça. Tu viens transpercer mon cœur par des paroles qui sont pas faciles à entendre. Aimez vos ennemis. Eh bien, moi, je vous dis, aimez vos ennemis et priez pour ceux qui vous persécutent. C'est dur à entendre, Seigneur. Parce que aimer les ennemis, aimer ceux qui me persécutent, c'est pas facile. D'abord, il y a des personnes qui me disent, bah, j'ai pas d'ennemis, moi. Bon, ça reste à prouver. Est-ce qu'il n'y a pas des personnes qui t'ont fait du mal dans le passé, ou encore venues dans le présent qui t'en font? Ou alors, parfois des gens qui se convertissent en ennemis pour quelques minutes, quelques heures, un frère, une sœur, un voisin, un collègue de travail, un autre étudiant, une autre étudiante, un ami, un enfant, les parents. Ouais, parce qu'on se dispute et on n'a aucune envie de prier pour lui ou pour elle. Souvent c'est ce qu'on entend, non? Quand on se dispute, on n'a plus aucune envie de prier pour l'autre. On a envie que l'autre nous comprenne, qu'il vienne de s'excuser, demander pardon, mais on n'a aucune envie de prier pour l'autre. Et de voir que peut-être lui aussi, il souffre du mal qu'il a pu faire, puisqu'il est enfermé dans ce mal. On n'a aucune envie de sortir de là. Et puis parfois, il suffit de regarder les infos et de voir que bien, il y a telle ou telle personnalité du monde qui nous énerve et pour laquelle on n'a aucune envie de prier. Soit un dirigeant politique, telle ou telle personnalité de la culture, du sport, etc. Pour certains, ça peut être très compliqué de prier pour les joueurs et les supporters de l'équipe adverse. On est en pleine Coupe du Monde. Et alors là, il y a l'arbitre qui t'énerve, etc. Là, j'ai dit ça parce qu'il y en a que je vois très passionnés dans ce genre de sujet. Donc peut-être ça peut t'intéresser. Pas plus large que tout à l'heure, il y avait deux mamans qui m'expliquaient comment est-ce que deux entraîneurs de foot, on était presque venus au point, alors que c'était un match pour des enfants de 10 ans. Je te raconte pas quand c'est des matchs d'adultes, comment est-ce que les supporters peuvent en venir au point. Bref. Alors tu nous invites à ça, à prier pour les ennemis et ceux qui nous persécutent. Mais quelle est la raison de tout ça? Et là, tu donnes le secret. Le secret de tout ce long discours qu'on vient d'entendre sur... Vous avez entendu qu'il était dit, eh bien moi je vous dis, qu'on a lu dans ce qu'on appelle le chapitre 5 de Saint Matthieu, qu'on appelle le discours sur la montagne. C'est un discours que toi, Seigneur, tu as prononcé en présence de tes disciples et des foules qui étaient là et qui t'écoutaient. Qui est un discours absolument magnifique, qui est peut-être le cœur de ton enseignement, en tout cas. Vraiment, c'est un espèce de résumé de ton enseignement. Et tu nous dis, voilà, comment vivre ton enseignement, Jésus, afin d'être vraiment les fils de votre Père qui est aux cieux. Il fait lever son soleil sur les méchants et sur les bons et tomber la pluie sur les justes et les injustes. Comment faire, Seigneur, pour apprendre à aimer? Comment est-ce que toi, Jésus, sur la croix, tu as réussi à aimer? Comment est-ce que ton cœur, qui était rempli par probablement des émotions de peur, de tristesse, d'angoisse, d'avoir été trahi, d'avoir été si maltraité, il a pu aimer jusqu'au bout ceux qui étaient en train de le crucifier. Comment ton cœur a pu dire, pardonne-leur, ils ne savent pas ce qu'ils font? Comment est-ce que moi, quand je t'ai transpercé les pieds d'épines en refusant d'aller vers l'autre pour le saluer ou pour lui parler de toi, comment est-ce que alors que j'ai transpercé tes mains par les clous, en refusant de tourner de main, de bénir, de pardonner, de prier. Comment est-ce que, alors que j'ai transpercé ton cœur, en refusant de te faire confiance, de te mettre la priorité dans ma vie, de te laisser passer devant, comment est-ce que tu peux me dire, comment est-ce que tu peux dire à ce moment-là, pardonne-leur, ils ne savent pas ce qu'ils font. Tellement tu dis ça, et ça me transperce le cœur de penser que j'ai fait ça. Et parfois j'ai même tendance peut-être à culpabiliser, à pas vouloir écouter justement ces paroles-là pour dire « Ah non, ça fait trop mal, je suis pas à la hauteur de ce que tu me demandes, je serai jamais parfait. » Et bien toi-même, tu commences cette phrase en disant « Père, pardonne-leur, ils ne savent pas ce qu'ils font. » Tu arrives à me pardonner parce que tu t'appuies non pas sur tes forces humaines, mais tu t'appuies sur ce qui fait le fondement de ton être, qui est le fondement de ce que tu es, qui est le fondement de tout ce que tu es, de tout ce qui existe en toi. Père, ta filiation divine, tu es d'abord fils, et en tant que fils, tu t'appuies toujours sur ton père. C'est comme si t'étais, enfin, c'est comme si tu étais en permanence branché, que tu n'avais pas tes propres batteries, on pourrait dire. Toi, tu es en permanence branché à ton père. Il n'y a pas de batterie, c'est en permanence tu es branché à ton père et tu tires de lui cette force. Comme si un fleuve, bien, s'il est coupé de la source, ben, il n'y a plus d'eau qui coule. Mais toi, c'est le fleuve d'amour qui jaillit de ton cœur, il est en permanence branché à la source qu'est le Père. Comme quelqu'un qui dit, j'arrive plus à ramer, j'ai plus de force physique, je suis fatigué. Ben, toi, pour pouvoir continuer à avoir la force de pardonner, ben, pour pas te fatiguer de pardonner et de m'aimer, alors que je continue à te blesser si souvent, eh ben, tu te branches cette espèce, dans cette barre d'énergie, dans ces protéines permanentes qu'est l'amour de ton père, qui n'est pas forcément une force physique invincible, mais une force d'amour inébranlable et invincible, éternelle et infinie. Et c'est ça que je vois. Parce que tu aurais pu être saisi par la peur de mourir, la peur de souffrir, la peur d'être seul, la peur de ne pas être aimé, la peur d'être abandonné. Mais tu vois, ça me fait penser à cette rencontre que j'ai eue l'autre jour avec les enfants du CM2. Peut-être que toi aussi, t'as vécu ça quand t'étais petit. On parlait des peurs, etc. Ils me disaient, quand j'ai peur, j'aime me réfugier dans les bras de maman. J'aime me réfugier dans les bras de maman. Il y a même des garçons qui disent, moi j'aime me réfugier dans les bras de papa. Ah, les autres ils disent, ah oui, moi aussi j'ai fait ça. Et je leur dis, mais pourquoi vous faites ça? Et bien, parce qu'avec papa, c'est plus, il y a plus de sécurité, il est plus fort. Pas forcément, un peu étonnant, c'est pas forcément ce qu'on imaginait, mais ils disent ça. C'est pas un peu mystérieux tout ça, de voir à quel point ils s'appuient sur leur père quand ils ont peur. Mais nous, c'est pareil, quand je me sens agressé, j'ai peur. J'ai peur de perdre la face, j'ai peur de souffrir, j'ai peur d'être blessé, j'ai peur de mourir, j'ai peur d'un tas de choses. Mais en réalité, si je m'appuyais sur ton père et mon père, sur ton Dieu et mon Dieu, et en fait, la seule peur que j'aurais, c'était de ne pas profiter de cette occasion pour aimer. Et de ne pas voir au fait que la personne qui est en train de m'aimer, physiquement et psychiquement, elle se détruit spirituellement. Et c'est ce que tu vois. Moi, quand je te blesse sur la croix, tu vois que je suis en train de détruire mon âme, ce qui me fait être qui je suis. Je me détruis moi-même. Jésus, je voudrais que tu me fasses rentrer dans ton cœur. Je voudrais que tu demandes à ta mère de me faire rentrer dans ton cœur et découvrir dans ton cœur ton père, le visage de ton père. En fait, c'est quoi ton secret, Jésus? Que tu me fasses découvrir ton secret, c'est quoi ton secret pour avoir fait autant de bien autour de toi, avoir réjoui autant de personnes autour de toi, avoir été toujours autant dans la paix, le bonheur, le pardon, la joie, la bienveillance, la douceur, l'humilité. Et en fait, si je rentre dans ton cœur, je vois qu'un seul secret, c'est ton père. Ton père. Et je te demande de laisser rentrer dans ce cœur-là, de mettre mon cœur dans ton cœur, et que je puisse y découvrir les merveilles de l'amour du Père, et que je sois complètement bouleversé, et que ce soit là d'où je tire ma force, pour vivre et pour faire de chaque occasion de ma journée un acte pour aimer, être pour aimer, être l'amour. C'est ça. Vous serez vraiment les fils de votre Père qui est aux cieux, d'être vraiment les fils de votre Père qui est aux cieux. Qu'on puisse dire, en me voyant, c'est-à-dire, voilà un vrai fils de Dieu. En fait, d'ailleurs, le centurion sur la croix, quand il doit mourir, Jésus, il dit, voilà, celui-ci était vraiment le fils de Dieu. Un jour, on réfléchissait avec les paroissiens sur cette phrase, je crois, en Jésus-Christ, le Fils unique de Dieu, notre Seigneur. Et c'est ça le cœur. Dans le cœur de Dieu, il n'y a pas la solitude, il n'y a pas la... Il n'y a pas, je sais pas quoi, il y a la filiation. Et toi, dans ton cœur, si tu veux te connaître, si tu veux savoir vraiment qui tu es, il y a la filiation. Et si tu veux vraiment avancer dans la vie, dans la joie, la paix, et justement cette diffusion d'amour, un peu comme le diffuseur de bonne odeur dans une pièce, quand on diffuse la bonne odeur de l'amour et du pardon, eh bien, c'est d'abord en plongeant dans ton Père. Et donc, peut-être demande... c'est grâce à Jésus de, je sais pas, tu trouves un moyen pour penser plus souvent au Seigneur dans la journée, soit en changeant ta montre de poignet, soit en te mettant une nouvelle image sur fond de téléphone, soit en te mettant un petit truc au doigt pour y penser, un petit élastique ou je sais pas quoi, ou quelque chose de très discret, un crucifix dans la poche, ou en changeant de, je sais pas, trouve-toi, demande au Seigneur de t'inspirer un moyen pour penser souvent à lui et dire à Jésus et à Marie, Marie, place-moi dans le cœur de Jésus. Et Jésus, que dans ton cœur, je découvre le visage du Père et que je lui demande de m'aimer dans chacune des actions que je pose à ce que toute ma force, je la tienne de lui, que toute ma joie, je la tienne de lui, que toute ma vie, je la tienne de lui. Je te remercie, mon Dieu, mon Jésus, de toutes les bonnes inspirations, tous les bons désirs, tous les actes d'amour que tu as déposés dans mon cœur pendant ce moment de prière. Je te demande de me garder dans ton cœur pour que je sois toujours heureux d'être fils de ton Père et de mon Père, par l'intercession de Marie, la Mère Immaculée, de Saint Joseph et de mon ange gardien.
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Dieu, tu m'as crié à ton image, et avec l'une de mes cordes, tu as créé la femme de ma vie. Je te remercie, Seigneur, pour cette parfaite créature. Merci, Seigneur Jésus.

Je te bénis, Seigneur, pour ton plan d'amour pour moi et pour ce précieux cadeau. Oh mon Dieu, que t'ai-je fait de bon pour m'avoir donné une si belle femme? Oui, une femme de distinction.

c'est moi l'amour réel et la fidélité l'un à l'autre jusqu'à la fin de nos jours. Honneur et gloire à toi, toi le Dieu tout-puissant, pour m'avoir permis de goûter à ce bonheur que tu as prévu pour moi.

0: Dans quelques instants, nous rendons les honneurs à notre Mère du Ciel, la très sainte Vierge Marie, à travers l'Angélus.
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2: Il est 6 heures.
3: L'ange du Seigneur apporta l'annonce à Marie.
4: Et elle conçut du Saint-Esprit.
5: Je vous salue, Marie, pleine de grâce, le Seigneur est avec vous. Vous êtes bénie entre toutes les femmes, et Jésus, le fruit de vos entrailles, est béni.
6: Sainte Marie, Mère de Dieu, priez pour nous, pauvres pécheurs, maintenant et à l'heure de notre mort. Amen.
3: Voici la servante du Seigneur.
4: Qu'il me soit fait selon votre parole.
5: Je vous salue, Marie, pleine de grâce, le Seigneur est avec vous. Vous êtes bénie entre toutes les femmes, et Jésus, le fruit de vos entrailles, est béni.
6: Sainte Marie, Mère de Dieu, priez pour nous, pauvres pécheurs, maintenant et à l'heure de notre mort. Amen.
3: Et le Verbe s'est fait chair,
4: et il a habité parmi nous.
5: Je vous salue, Marie, pleine de grâce, le Seigneur est avec vous. Vous êtes bénie entre toutes les femmes, et Jésus, le fruit de vos entrailles, est béni.
6: Sainte Marie, Mère de Dieu, priez pour nous, pauvres pécheurs, maintenant et à l'heure de notre mort. Amen.
3: Priez pour nous, Sainte Mère de Dieu,
4: afin que nous soyons rendus dignes des promesses du Christ.
3: Daigne, Seigneur, répandre ta grâce dans nos âmes, afin qu'ayant connu par le message de l'ange l'incarnation du Christ, ton Fils, nous arrivions par sa passion et par sa croix à la gloire de sa résurrection. Par le Christ, notre Seigneur.

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0: Au nom du Père et du Fils et du Saint-Esprit, le Seigneur soit avec vous. Chers frères et sœurs, nous voici rassemblés ce matin encore pour répondre à l'appel de Dieu, lui qui nous donne encore la vie en ce jour. Au début de cette Eucharistie, entrons en nous-mêmes, regardons tout ce qui n'est pas en conformité avec sa parole et implorons sa miséricorde. Seigneur Jésus, envoyé pour guérir les cœurs qui reviennent vers toi, Seigneur, prends pitié.
1: Seigneur, prends pitié.
0: Ô Christ, venu appeler les pécheurs, ô Christ, prends pitié.
1: Ô Christ, prends pitié.
0: Seigneur, qui siège à la droite du Père, où tu intercèdes pour nous, Seigneur, prends pitié. Que Dieu Tout-Puissant nous fasse miséricorde, qu'il nous pardonne nos péchés et nous conduise à la vie éternelle.
1: Amen.
0: Prions le Seigneur. Seigneur Dieu, force de ceux qui espèrent en toi, sois favorable à nos appels. Puisque mortels et fragiles, nous ne pouvons rien sans toi, donne-nous toujours le secours de ta grâce. Ainsi pourrons-nous, en observant tes commandements, vouloir et agir de manière à te plaire.

Lecture du premier livre des rois. Après la mort de Naboth, la parole du Seigneur fut adressée au prophète Élie de Tishbé. Lève-toi, va trouver Akab qui règne sur Israël en Samarie. Il est en ce moment dans la vigne de Naboth, où il s'est rendu pour en prendre possession. Tu lui diras, ainsi parle le Seigneur, tu as commis un meurtre et maintenant tu prends possession. C'est pourquoi, ainsi parle le Seigneur, à l'endroit même où les chiens ont lapé le sang de Naboth, les chiens laperont ton sang à toi aussi. Akab dit à Élie, tu m'as donc retrouvé, toi, mon ennemi. Élie répond, oui, je t'ai retrouvé, puisque tu t'es déshonoré en faisant ce qui est mal aux yeux du Seigneur. Je vais faire venir sur toi le malheur. Je supprimerai ta descendance. J'exterminerai tous les mâles de ta maison, esclaves ou hommes libres en Israël. Je ferai à ta maison ce que j'ai fait à celle de Jéroboam, fils de Nébat, et à celle de Baas, fils d'Antias, tes prédécesseurs, car tu as provoqué ma colère et fait pécher Israël. Et le Seigneur a encore cette parole contre Jézébab. Les chiens dévoreront Jézébel sous les murs de la ville d'Israël. Celui de la maison d'Akab qui mourra dans la ville sera dévoré par les chiens. Celui qui mourra dans la campagne sera dévoré par les oiseaux du ciel. On n'a jamais vu personne se déshonorer comme Akab, en faisant comme lui ce qui est mal aux yeux du Seigneur, sous l'influence de sa femme Jézabel. Il s'est conduit d'une manière abominable, en s'attachant aux idoles, comme faisaient les Amorites, que le Seigneur avait chassés devant les Israélites. Quand Akab entendit les paroles prononcées d'Élie, il déchira ses habits, se couvrit le corps d'une toile à sac, un vêtement de pénitence. Il jeûnait, il gardait la toile à sac pour dormir et marchait lentement. Alors, la parole du Seigneur fut adressée à Élie. Tu vois comment Akab s'est humilié devant

Pitié pour moi, mon Dieu, dans ton amour. Selon ta grande miséricorde, efface mon péché. Lave-moi tout entier de ma faute. Purifie-moi de mon offense.

Oui, je connais mon péché. Ma faute est toujours devant moi. Contre toi et toi seul, j'ai péché. Ce qui est mal à tes yeux, je l'ai fait.

Détourne ta face de mes fautes, enlève tous mes péchés, libère-moi du sang versé, Dieu, mon Dieu sauveur, et ma langue acclamera ta justice.

Je vous donne un commandement nouveau, dit le Seigneur. Aimez-vous les uns les autres comme je vous ai aimés.

En ce temps-là, Jésus disait à ses disciples, « Vous avez appris qu'il a été dit, « Tu aimeras ton prochain et tu haïras ton ennemi. » Eh bien, moi je vous dis, aimez vos ennemis et priez pour ceux qui vous persécutent, afin d'être vraiment les fils de votre Père qui est aux cieux. Car il fait lever son soleil sur les méchants et sur les bons, il fait tomber la pluie sur les justes et sur les injustes. En effet, si vous aimez ceux qui vous aiment, quelle récompense méritez-vous? Les publicains eux-mêmes n'en font-ils pas autant? Et si vous ne saluez que vos frères, que faites-vous d'extraordinaire? Les païens eux-mêmes n'en font-ils pas autant? Vous donc, vous serez parfaits comme votre Père céleste est parfait. »

La liturgie de ce jour nous rappelle trois choses essentielles de notre vie de foi. La repentance, la miséricorde,

et l'amour. Dans la première lecture, Dieu, par la bouche de son prophète Élie, fait comprendre au roi Achab que ce qu'il a eu à faire en prenant la vie de Naboth, qu'il est au courant de cela et que Achab doit s'apprêter à payer pour son crime. Ce que Achab pensait faire dans le secret est sorti au grand jour. Et en apprenant les reproches, le mécontentement de Dieu, Achab s'est imposé une humiliation aux yeux de Dieu. Il s'est couvert de sacs et d'encens. Et il présente à Dieu ses supplications. Ainsi, il va faire l'expérience de la miséricorde divine. Il n'y a rien, frères et sœurs, que nous faisons dans notre vie qui soit caché aux yeux de Dieu. Même les choses que nous faisons en pensant que nous les faisons dans le secret, il n'y a pas de secret aux yeux de Dieu. La bonne nouvelle, si nous nous convertissons, si nous tournons nos cœurs vers Dieu, si nous prenons le chemin de la repentance, alors nous pourrons faire l'expérience de sa miséricorde. Et dans l'Évangile, Jésus nous invite à l'amour. Aimez vos ennemis et faites du bien, priez pour ceux qui vous persécutent. Il est très facile d'aimer celui qui nous veut du bien. Il est très facile d'aimer celui qui veut nous voir évoluer, celui qui est à nos côtés quand nous sommes dans la souffrance. Mais il est très difficile pour le cœur humain de donner son amour à celui qui le persécute, celui qui lui déclare ouvertement son inimitié, celui qui est méchant envers nous. Même notre cœur nous donne raison quand nous haïssons. Mais Dieu, dans la parole de Dieu de ce jour, nous dit qu'il faut aimer ceux qui sont nos ennemis, qu'il faut prier pour ceux qui nous persécutent. Vous comprendrez que quand nous voulons compter sur nos propres forces pour pouvoir arriver à cela, il s'agira d'une mission impossible pour nous. Parce que notre cœur ne peut pas s'ouvrir à celui que nous savons qu'il a de la haine pour nous, qui nous veut du mal. Mais Dieu nous demande d'aller au-delà de ce que la société nous demande et parfois de ce que notre cœur nous demande. Aimer son ennemi, prier pour celui qui nous persécute. Parfois, comme dans le cas de Achab, les gens font du bien en pensant qu'ils le font en cachette. Mais c'est lorsque la parole de Dieu se révèle à ces personnes, alors elles prennent conscience du mal qu'elles ont eu à faire. C'est ce qui est arrivé à Achab. Quand le prophète est arrivé vers lui, il lui a dit ce qu'il a eu à faire, Achab alors s'est imposé la pénitence. Alors, Jésus nous demande de prier pour ceux qui nous persécutent, parce que la parole de Dieu peut toucher leur cœur et les amener à la conversion. Qu'il nous donne de marcher à la suite de cette parole pour être des chrétiens authentiques, pouvant aimer ceux qui nous aiment, mais aussi ceux qui nous persécutent.

Priez, frères et sœurs, que mon sacrifice, qui est aussi le vôtre, soit agréable à Dieu le Père Tout-Puissant. Seigneur Dieu, tu donnes à notre humanité la nourriture qui fortifie et le sacrement qui renouvelle. Fais que ton secours ne manque jamais à nos corps et à nos esprits. Par le Christ notre Seigneur. Amen. Le Seigneur.

Vraiment, il est juste et bon pour ta gloire et notre salut de t'offrir notre action de grâce, toujours et en tout lieu, Seigneur Père très saint, Dieu éternel et tout-puissant. C'est par ton Fils bien-aimé que tu as formé le genre humain, et c'est encore par lui que, dans ta grande bonté, tu le renouvelles. Voilà pourquoi toutes les créatures te servent. Le peuple que tu as racheté célèbre ta louange. Les saints te bénissent d'un seul cœur. Et déjà, nous pouvons te louer avec tous les anges, et dans la joie, nous ne cessons de proclamer.

Toi qui es vraiment saint, toi qui es la source de toute sainteté, Seigneur, nous te prions. Sanctifie ces offrandes en répandant sur elles ton esprit, qu'elles deviennent pour nous le corps et le sang de Jésus le Christ, notre Seigneur. Au moment d'être livré et d'entrer librement dans sa passion, il prit le pain. Il rendit grâce, il le rompit et le donna à ses disciples en disant, « Prenez et mangez-en tous, ceci est mon corps livré pour vous. »

De même, après le repas, il prit la coupe. De nouveau, il rendit grâce et la donna à ses disciples en disant, « Prenez et buvez-en tous, car ceci est la coupe de mon sang, le sang de l'Alliance nouvelle et éternelle, qui sera versé pour vous et pour la multitude en rémission des péchés. Vous ferez cela en mémoire de moi. »

En faisant ainsi mémoire de la mort et de la résurrection de ton Fils, nous t'offrons, Seigneur, le pain de la vie et la coupe du salut, et nous te rendons grâce, car tu nous as estimés dignes de nous tenir devant toi pour te servir. Humblement, nous te demandons qu'en n'ayant pas au corps et au sang du Christ, nous soyons rassemblés par l'Esprit Saint en un seul corps. Souviens-toi, Seigneur, de ton Église répandue à travers le monde. Fais-la grandir dans ta charité, en union avec notre pape Léon, notre évêque Jean-Salomon et tous les évêques, les prêtres et les diacres. Souviens-toi aussi de nos frères et sœurs qui se sont endormis dans l'espérance de la résurrection, et souviens-toi dans ta miséricorde de tous les défunts. Accueille-les dans la lumière de ton visage. Sur nous tous, enfin, sur les intentions que nous portons à ton autel en ce jour, nous implorons ta bonté. Permets qu'avec la Vierge Marie, la bienheureuse Mère de Dieu, avec Saint Joseph, son époux, les apôtres et tous les saints qui ont fait ta joie au long des âges, nous ayons part à la vie éternelle et que nous chantions ta louange et ta gloire par ton Fils Jésus, le Christ. Par lui, avec lui et en lui, à toi Dieu le Père Tout-Puissant, dans l'unité du Saint-Esprit, tout honneur et toute gloire pour les siècles des siècles. Comme nous l'avons appris du Sauveur et selon son commandement, nous osons dire...

Délivre-nous de tout mal, Seigneur, et donne la paix à notre temps. Soutenus par ta miséricorde, nous serons libérés de tout péché, à l'abri de toute épreuve. Nous qui attendons que se réalise cette bienheureuse espérance, l'avènement de Jésus-Christ, notre Sauveur. Seigneur Jésus-Christ, tu as dit à tes apôtres, « Je vous laisse la paix, je vous donne ma paix. » Ne regarde pas nos péchés, mais la foi de ton Église. Pour que ta volonté s'accomplisse, donne-lui toujours cette paix et conduis-la vers l'unité parfaite, toi qui vis et règnes pour les siècles des siècles. Que la paix du Seigneur soit toujours avec vous. Dans la charité du Christ, frères et sœurs, donnez-vous la paix.

Voici l'agneau de Dieu, voici celui qui enlève les péchés du monde. Heureux les invités au repas des noces de l'agneau.

0: cette communion à tes mystères, Seigneur, préfigure l'union des fidèles en toi. Fais qu'elle produise un fruit d'unité dans ton Église. Par le Christ notre Seigneur.
1: Monsieur et Madame Soro et leur fils.

Pour nos frères et sœurs, auditeurs de la radio Mariale, cette messe a été célébrée depuis la paroisse Saint-Andreas-Kagwa de Andokwa et présidée par le frère Gabriel.

Vous venez de suivre la messe en direct depuis la paroisse Saint-Andréas à Kagwa de Yopougon en Dokwa. Bonne suite de programme sur la 102.5 FM.

0: Fête patronale dimanche 14 juin à la quasi-paroisse Sacré-Cœur de Jésus d'Acanté 1 et 2, commune de Bégerville, diocèse d'Abidjan. Cette première édition a rassemblé de nombreux fidèles venus rendre grâce à Dieu pour les bienfaits accordés à cette jeune communauté chrétienne placée sous la protection du Sacré-Cœur de Jésus, symbole de l'amour infini, de la miséricorde et du don total du Christ pour l'humanité. Violence basée sur le genre, la Côte d'Ivoire lance un engagement national pour une tolérance zéro. La cérémonie de lancement officiel de ce processus inédit d'engagement national contre les VBG impliquant l'ensemble des composantes de la société samedi 13 juin à Abidjan-Cocody en présence de la première dame Dominique Ouattara. Et puis enfin, le Royaume-Uni annonce son intention d'interdire les réseaux sociaux aux moins de 16 ans d'ici la fin de l'année.
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0: Mardi 16 juin 2026, mesdames et messieurs, bonjour et merci de nous suivre dans ce 7 heures. Le cardinal Ignace de Bobessy poursuit ses visites pastorales. L'archevêque métropolitain d'Abidjan était donc samedi et dimanche dernier en la paroisse Saint-Ambroise ma vie de Cocody en Grès. Accompagné de Monseigneur Gaspard Bébignéba, son auxiliaire, il est allé à la rencontre du clergé et des fidèles avec qui il a échangé sur la vie de cette paroisse et sur sa vision pastorale. Il a saisi l'occasion pour rendre visite aux congrégations et communautés religieuses, aux acteurs politique. Cette visite pastorale a été couronnée dimanche par une messe au thème de laquelle il a donné le premier coup de pioche, lançant ainsi les travaux de construction de la nouvelle église paroissiale. Le cardinal Ignace de Bobessy qui revient ici sur son message lors de ses deux jours de visite pastorale.
2: J'ai délivré un message qui invite la communauté à poursuivre sa marche dans l'annonce de l'Évangile en donnant généreusement ce que cette communauté a reçu de la part de Dieu de manière généreuse. Dieu donne à profusion ses grâces, ses bénédictions, le salut en Jésus-Christ. Alors que nous étions pécheurs, nous étions ses ennemis, nous dit l'apôtre Paul, il a envoyé son Fils pour nous réconcilier avec lui, pour nous donner le salut. Cette générosité de Dieu, cette communauté est invitée à l'imiter, à l'incarner. En proclamant l'Évangile, sans rien attendre en retour, mais aussi en donnant généreusement les moyens dont elle dispose pour la vie des ministres de l'Évangile, pour le soin des pauvres. En définitive, elle est invitée à rassembler ses moyens pour se prendre en main elle-même et accomplir sa mission au service de l'Église et au service de la société. Parce que l'Église est au cœur de la cité et au service aussi de la société. L'Évangile doit nous aider à mieux servir la société de manière généreuse, de manière gratuite. Alors, en donnant le premier coup de pioche, j'ai eu dans le cœur ce sentiment que moi, je donne le coup de pioche et j'attends le dernier coup de pioche pour inaugurer l'église. Mais entre les deux, dans mon cœur, il y a cette espérance que la communauté donnera plusieurs coups de pioche et plusieurs briques les unes sur les autres et que cette église-là ne dure pas 10 ans de sa construction, comme le temple de Jérusalem qui a duré 40 ans. Que cette église, au bout de 2-3 ans tout au plus, que nous puissions venir la bénir, la consacrer.
0: Cardinal Ignace de Bobessy, archevêque métropolitain d'Abidjan, qui a également fait cas de ses sentiments lors du lancement des travaux de construction de la nouvelle église paroissiale. C'est avec joie que Claire et Fidèle ont vécu cette visite pastorale du premier pasteur. Je vous propose d'écouter Monseigneur Jean-Marcel Arnaud Kwame, évêque auxiliaire nommé d'Abidjan, anciennement curé de la paroisse Saint-Ambroise à ma vie de Cocody en Grès, à sa suite le vice-président du conseil pastoral paroissial. Ils sont au micro de Justin Assali.
3: C'est un sentiment de joie et de gratitude qui m'anime au cours de cette visite pastorale de son éminence Dogbo Ignace Cardinal Bessy. C'est pour prendre le pouls de la paroisse et pour aussi aider cette communauté à aller de l'avant toujours. Donc avec ce défi qui nous est lancé, c'est-à-dire la construction de l'église bâtiment. C'est le Seigneur qui construit, donc nous prions pour qu'il donne les moyens aux paroissiens pour mener à bien cette œuvre, que d'ici 2 ans, 3 ans maximum, nous puissions revenir pour la consécration de cette église, pour la plus grande gloire de Dieu et pour le salut de ses fidèles. Je suis toujours dans le diocèse auprès de son éminence, donc j'aurai toujours un œil pour veiller à ce que ce projet qui nous a tous mobilisée puisse aller vraiment jusqu'à son achèvement.
4: Olivier Kouadio, nous rendons grâce à Dieu pour ce week-end qui a été chargé de beaucoup d'émotions, de grâces. Alors, premièrement, il y a eu cette visite chaleureuse de notre père archevêque. Et ensuite, il y a aussi la nomination de notre curé en tant qu'évêque auxiliaire d'Abidjan. C'est aussi une joie pour nous, une très grande joie d'ailleurs. Et également, il y a le coup de pioche. C'est vraiment le sommet de notre joie. C'est 35 années de souffrance et de sacrifice pour tous les paroissiens. Ils ont attendu longtemps et on espère que ce coup de pioche donnera lieu très bientôt au dernier coup de pioche pour pouvoir venir pour l'inauguration de notre nouvelle paroisse.
0: Restons dans le diocèse d'Abidjan où la quasi-paroisse Sacré-Cœur d'Akantier 1 et 2 a célébré dimanche 14 juin 2026 sa toute première fête patronale dans une ambiance de joie, de prière et de communion fraternelle. Un événement marquant qui intervient quelques jours seulement après la célébration le vendredi dernier de la solennité du Sacré-Cœur de Jésus par l'Église. Cette première édition a rassemblé de nombreux fidèles venus rendre grâce à Dieu pour les bienfaits accordés à cette jeune communauté chrétienne placée sous la protection du Sacré-Cœur de Jésus, symbole de l'amour infini, de la miséricorde et du don total du Christ pour l'humanité. Lors de la messe qu'il a présidée en présence d'autorités politiques et coutumières, le père Mathias Agnero Lasma, partant de l'historique de cette solennité, a indiqué qu'elle met en exergue deux réalités invitant les fidèles à contempler le cœur du Christ comme une source intarissable d'amour. Un extrait de l'homélie du curé de la paroisse Christ Roi des cités Fekessé de Bingerville.
5: Nous célébrons en ce jour la solennité du Sacré-Cœur de notre Seigneur Jésus-Christ. L'institution de cette solennité, le vendredi après le dimanche du très saint sacrement, est une recommandation du Christ lui-même à Sainte Marguerite Marie à la Côte dans une vision en 1675. Cette solennité met en exergue deux réalités. Celle du cœur de Dieu qui est sacré et celle du cœur de l'homme qui doit être consacré. Ces deux réalités ne peuvent être liées que par les ficelles de l'amour et de la miséricorde. En effet, Dieu a créé l'homme par amour pour qu'il soit consacré à lui obéir et à l'aimer. Mais la désobéissance de nos premiers parents rendra profane toute l'humanité, car le cœur de l'homme devient malade par la force de sa miséricorde et de son amour. Dieu n'a jamais cessé de mettre à jour notre processus de consécration. C'est d'ailleurs le contenu de notre foi. Nous sommes tous appelés au cœur sacré de Jésus pour la mission dans le monde.
0: À l'instant, Père Mathias Agnero Lasma, curé de la paroisse Christ Roi des cités Fekessé de Bingerville, curé doyen du doyenné Père Eugène Névoutier dans le diocèse d'Abidjan. La fête patronale à la quasi-paroisse Sacré-Cœur d'Akantier 1 et 2, occasion pour les différentes communautés issues des chapelles Notre-Dame de l'Espérance, Saint-Dominique et Saint-Michel d'Akantier Village, de manifester leur joie et engagement à travers des prestations culturelles et diverses animations. Pour le père Arnaud-José Assouan, administrateur de la quasi-paroisse Sacré-Cœur de Jésus d'Akantier 1 et 2, cette première édition constitue une étape importante dans la vie de cette jeune communauté. Communauté chrétienne appelée à grandir et à rayonner davantage. On écoute à sa suite d'autres réactions.
6: Aujourd'hui, nous célébrons notre fête patronale et c'est l'occasion pour nous d'honorer notre saint patron. Honorer le saint patron, c'est reconnaître que Dieu a fait beaucoup dans la vie de cette communauté. C'est lui rendre grâce, lui dire merci pour tous les bienfaits reçus. De zéro, cette communauté a commencé à se construire tout doucement et est devenue une grande communauté avec trois chapelles. Et le message fort, c'est pour dire qu'on n'est jamais chrétien tout seul. Nous sommes chrétiens dans le respect des diversités. Nous sommes chrétiens pour bâtir une l'église synodale, autonome et au service de tous. Nous en appelons également à la bonté et à la générosité de chacune de nos personnes pour que nous puissions regarder en face la responsabilité qui nous incombe, celle de bâtir notre église.
7: Marie Solange Oga. Nous sommes en pleine construction et aujourd'hui nous sommes contents d'être dans ce lieu pour célébrer dans le Sacré-Cœur de Jésus que nous voulons adorer. Nous voulons nous blottir dans ce cœur sacré de Jésus pour avoir réconfort, consolation, pour avoir tout ce qui nous manque que la vie ne peut pas nous donner.
8: Et compatrice, c'est notre toute première fête patronale après l'érection de la chapelle en quasi-paroisse et notre joie est grande de célébrer le Sacré-Cœur. Nous rendons grâce à Dieu pour tout. Notre vœu, notre prière, c'est que le Sacré-Cœur inonde nos cœurs de son amour pour que nous puissions bâtir une communauté vraiment synodale où l'amour règne.
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0: Autre articulation de ce journal, les VBG, violences basées sur le genre, ne sont plus seulement l'affaire des victimes ou des structures spécialisées. En Côte d'Ivoire, elles sont désormais une cause nationale. Institutions, leaders religieux, sociétés civiles, secteurs privés, jeunes et médias se sont engagés samedi 13 juin 2026 à Abidjan dans un vaste mouvement de mobilisation nationale pour une tolérance zéro à ces violences. Objectif, unir les efforts pour prévenir et combattre les violences basées sur le genre. Lors de la cérémonie officielle de lancement de cet engagement national contre les violences basées sur le genre, la ministre Naseneba Touré de la Femme, de la Famille et de l'Enfant a indiqué que cette initiative oblige chacun à devenir là où il se trouve un rempart contre la violence.
10: Il oblige l'entreprise à protéger ses employés contre le harcèlement. Il oblige le voisin à ne plus fermer sa porte lorsqu'il entend les cris d'à côté. Il oblige chacun d'entre nous à devenir là où il se trouve un rempart contre la violence. Les mots ne suffisent plus. Les déclarations ne suffisent plus. La sensibilisation va s'intensifier et le dispositif sera renforcé. Mais ce qui compte désormais, c'est que la chaîne de la violence s'interrompt ici, maintenant et définitivement. Nous voulons une Côte d'Ivoire où aucune femme ne vit dans la peur. Nous voulons une Côte d'Ivoire où chaque fille et chaque garçon grandissent dans la sécurité, le respect et la dignité. Nous voulons une Côte d'Ivoire où la violence recule et où l'espérance avance. Cette Côte d'Ivoire n'est pas un rêve. Cette Côte d'Ivoire est à notre portée. À condition que chacun transforme les engagements d'aujourd'hui en actions immédiates. À condition que chacun refuse désormais le silence face à la violence. Car l'histoire nous jugera. Ensemble, faisons en sorte que le 13 juin 2026 demeure dans la mémoire nationale comme le jour où la Côte d'Ivoire a décidé d'intensifier la lutte avec le regard tourné vers un horizon meilleur.
0: La cérémonie officielle de lancement d'engagement national contre les VBG, violences basées sur le genre, en présence de la première dame, a été le lieu pour Dominique Ouattara d'exhorter l'ensemble des composantes de la société à faire preuve de fermeté et de détermination, rappelant que le moment est désormais venu de passer des paroles aux actes dans la lutte contre les VBG.
11: Mesdames et messieurs, je mesure à cet instant la portée de ce que nous accomplissons ensemble et je voudrais m'adresser à chacune des parties prenantes impliquées. Aux autorités religieuses, vous êtes les gardiens de la conscience morale de notre peuple. Votre parole porte dans nos cœurs et dans nos foyers. Merci d'accompagner cette démarche collective pour dire haut et fort, dans vos lieux de culte et dans vos communautés, non aux violences basées sur le genre. À nos rois et chefs traditionnels, vous incarnez l'autorité coutumière qui structure la vie de nos communautés. Votre engagement envoie un signal fort à l'effet que les normes qui ont longtemps justifié la violence domestique peuvent et doivent être transformées. Aux médias et aux influenceurs, vous avez le pouvoir de façonner les consciences, informer, alerter, éduquer, sans jamais banaliser. Aux acteurs du secteur privé, les violences basées sur le genre se passent aussi en entreprise. Vos engagements d'aujourd'hui doivent se traduire dans vos politiques internes et dans votre gestion quotidienne. Aux jeunes, vous êtes la génération du changement. Soyez des hommes qui respectent les femmes. Soyez des femmes qui refusent de se taire. Soyez des témoins qui agissent. C'est avec votre génération que les comportements se transformeront durablement et que les changements seront ancrés. À chaque citoyen et citoyenne, enfin, si vous êtes témoin d'une violence, ne détournez pas le regard. Signaler, c'est protéger. Le silence complice ne doit plus exister.
0: Notons pour refermer ce chapitre que la cérémonie a été marquée par plusieurs temps forts, notamment des déclarations d'engagement formulées suivies de signatures symboliques traduisant la volonté des parties prenantes d'agir concrètement contre ce fléau des VBG, violences basées sur le genre. Après l'Australie où l'interdiction est désormais en vigueur depuis 6 mois, le Canada mais aussi le Royaume-Uni contre prohibé aux moins de 16 ans de se rendre sur les réseaux sociaux et ce d'ici la fin de l'année. L'annonce a été faite hier à Londres par le Premier ministre. Plus de détails avec le correspondant sur place de Radio Vatican.
12: Les réseaux sociaux rendent les enfants malheureux et ils facilitent le harcèlement et les abus, a affirmé le Premier ministre lors d'une conférence de presse au Dix Downing Street. L'interdiction concernera notamment Snapchat, TikTok, YouTube, Instagram, Facebook et X, mais pas les applications de messagerie comme WhatsApp et Signal. Des mesures sont envisagées visant les plateformes de jeux vidéo et de streaming, a précisé Keir Starmer. Il s'agit aussi de bloquer certaines fonctions, comme la possibilité pour un inconnu de communiquer avec un enfant de moins de 16 ans. Sont aussi envisagées des couvre-feux nocturnes et des pauses dans les fonctions de défilement automatique de contenu pour les moins de 18 ans. Les mineurs ne pourront pas non plus utiliser les chatbots recourant à l'intelligence artificielle pour simuler des relations sexuelles ou des jeux de rôle. Cette annonce intervient à l'issue d'une consultation nationale qui a recueilli environ 116 000 contributions. 91% des parents, y ayant répondu, ont déclaré soutenir ces propositions. L'organisation Tech UK, qui regroupe la majorité des plateformes, estime que les mesures annoncées, je cite, « risquent de déplacer le problème plutôt que de le résoudre réellement ». Tout en soulignant vouloir un monde en ligne plus sûr pour les enfants.
0: Ainsi se referme les pages de ce premier quart d'heure de l'actualité sur la voie de l'Évangile. Merci de votre écoute attentive et de votre fidélité au programme de l'information sur la douce voie de Dieu.

0: Aimables auditeurs, à présent, nos annonces communautaires.
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0: 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Bonne suite de programmes sur La Voix de l'Évangile.
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Bonjour à tous et excellente matinée à vous, chers amis auditeurs de la Radio Nationale Catholique. Quelle joie de vous retrouver en ce nouveau jour que le Seigneur nous donne. Merci d'avoir choisi la Radio Nationale Catholique pour commencer cette matinée dans la paix, la prière et l'espérance. Bienvenue dans une nouvelle édition des Matins de la RNC dont la mise en onde est assurée par Massia Lata. À ce micro, je suis Isabelle Comenant, heureuse de vous accompagner tout au long de cette matinée. Pour ouvrir cette émission sous le regard bienveillant de Dieu, nous vous invitons à accueillir ce moment de grâce à travers un magnifique chant de louange et de méditation. Il s'agit de Liliane Saint-Pierre, « Laissez-moi louer Jésus ».

0: Laissez-moi louer Jésus de Liliane à Saint-Pierre. Laissez-nous louer Jésus car il a tant fait dans notre vie. Merci de demeurer à l'écoute de la Radio Nationale Catholique. Découvrons ensemble les temps forts qui marqueront cette édition des matins de la RNC. Dans la première partie de notre émission, nous vous proposerons paix intérieure et paix de vie. À partir de 8h, Marina Kwakula Sissi prendra le relais avec le magazine d'information et de formation Ecclesia Magazine. Puis à 9h20, nous reviendrons en direct du studio Saint-Jean-Paul II pour la deuxième partie des matins de la RNC avec le plateau annonceur et Parlons nos langues. Parlons nos langues, voilà. Voilà, chers auditeurs, sans plus attendre, ouvrons cette première séquence avec paix intérieure, votre rendez-vous de réflexion, de méditation et d'élévation spirituelle. Installez-vous confortablement et laissez-vous porter par ce moment de sérénité.
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3: Priez en tout temps. Toutes nos actions sont oraisons quand nous le faisons pour Dieu. Tiré de lettre 75. Nos actions les plus humbles ou plus extraordinaires n'ont de prix que par l'intention qui les préside. C'est ainsi que nous pouvons recouvrir d'or surnaturel l'acte le plus banal de notre quotidien. Posé par amour ou mieux encore pour la seule gloire de Dieu, il deviendra une précieuse offrande qui touche son cœur et le réjouir. Plus nous nous exercerons à orienter vers le Seigneur le moindre de nos gestes, plus nous tendrons à une oraison continuelle. C'est toute notre vie qui en sera illuminée et notre cœur y passera une grande force. Effort à vivre. Je m'apprends à orienter chaque action vers le Seigneur avec une action pleine d'amour. Seigneur, je le fais pour toi. Parole de Dieu.

0: tisser nous-mêmes paix intérieure.
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Voilà, ne cessons jamais d'entretenir cette belle relation entre nous et le Seigneur à travers la prière. Et qu'elle soit brève ou longue, l'essentiel est qu'elle soit sincère et animée d'une bonne intention. C'est cette disposition du cœur qui doit toujours primer. Voilà, vous venez de suivre Paix intérieure, que ces quelques instants de méditation nourrissent votre cœur et illuminent votre journée. Nous poursuivons maintenant avec la rubrique Pain de vie.

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1: 07 59 55 54 24 05 55 03 46 60 et le 01 42 85 87 06. Voilà trois numéros pour vous permettre de bénéficier de votre nourriture spirituelle. Allô?
2: Oui, bonjour ma soeur.
1: Bonjour monsieur Zo Gervais, comment vous allez?
2: Oui, je vais super bien. Et toi, comment tu vas en studio?
1: Ça va très bien par la grâce de Dieu.
2: D'accord.
1: Monsieur Zou, votre pain de vie est 1 Jean 5, verset 13.
2: D'accord.
1: Qui dit, je vous ai écrit tout cela pour que vous sachiez que vous avez la vie éternelle, vous qui avez la foi au nom du Fils de Dieu.
2: Amen. Merci ma soeur et que Dieu te garde.
1: Amen, qu'il vous garde également. Bonne journée à vous. Allô?
3: Allô?
1: Allô, bonjour.
3: Bonjour.
1: À qui ai-je l'honneur de parler?
3: Quadio Joséphine.
1: Comment on va, Quadio Joséphine?
3: Je vais bien, et chez vous?
1: Ça va très bien, par la grâce de Dieu.
3: Je merci.
1: Quadio Joséphine, votre pain de vie est Jean 3, verset 16.
3: Mm-hmm.
1: Qui dit, Dieu en effet a tant aimé le monde qu'il a donné son Fils, son unique, pour que tout homme qui croit en lui ne périsse pas, mais ait la vie éternelle.
3: Amen.
1: Allez, Kwadio Joséphine, bonne journée à vous.
3: Merci, bonne journée à vous aussi.
1: Merci beaucoup. Allô?
4: Bonjour madame.
1: Monsieur Abodo Blaise, bonjour, comment vous allez?
4: Ça va très bien, du côté de l'autoroute du Nord, kilomètre 44, paroisse Saint-Pierre, Saint-Paul-des-Bago.
1: Dieu merci, nous aussi on va très bien ici, au sein de la Radio Nationale Catholique, tout le monde va très bien. Monsieur Abodo, votre pain de vie est Galates 6, verset 8.

0: Comment?
1: Galates 6, verset 8.
0: Oui.
1: Qui dit, celui qui sème pour sa propre chair récoltera ce que produit la chair, la corruption. Celui qui sème pour l'esprit récoltera ce que produit l'esprit, la vie éternelle.
0: Ah, merci beaucoup, merci.
1: Je vous en prie. Allez, bonne journée à vous. Allô?
2: Bonjour, ma soeur Isabelle, comment
1: est-ce? Kwaku Claude, bonjour, comment on va?
2: Je vais bien chez vous.
1: Ça va par la grâce de Dieu, on va très bien.
2: Je merci.
1: Kwaku Claude, votre pain de vie est 1 Jean 5, verset 11.
2: Pardon?
1: 1 Jean 5, verset 11.
2: Verset 12.
1: Non, verset 11.
2: D'accord, d'accord.
1: Qui dit, et voici ce témoignage. Dieu nous a donné la vie éternelle et cette vie est en son Fils.
0: Amen.
1: Allez, Kwaku Claude, bonne journée à vous.
0: Merci beaucoup, bonne journée à vous.
1: Ok, merci. Allô? Allô, allô?
3: Oui, allô, bonjour.
1: Bonjour, madame. Quel est votre nom?
3: Agnavo, bonjour.
1: Agnavo, comment on va ce matin?
3: Bien.
1: Dieu merci. Agnavo, votre pain de vie est Jean 10, verset 27. Qui dit, mes brebis écoutent ma voix et je les connais et elles viennent à ma suite.
3: Amen.
1: Merci Agnavo. Allez, bonne journée à vous.
3: Allô.
1: Oui, allô.
3: Bonjour madame. Bonjour, c'est madame Adja Latengue.
1: Madame
3: Adja.
1: Madame Adja, comment vous allez madame?
3: Je vais très bien, merci. Et chez vous?
1: Ça va, par la grâce de Dieu, on va très bien.
3: D'accord.
1: Madame Adja, votre pain de vie est Jean 6, verset 54.
3: Jean 6, verset 54.
1: Oui, qui dit, celui qui mange ma chair et boit mon sang a la vie éternelle, et moi, je le ressusciterai au dernier jour.
3: Merci.
1: Je vous en prie.
3: Allez, ne quittez pas, s'il vous plaît, je vous passe un autre auditeur, mon mari.
1: Vous pouvez allô? Partager. Allô, allô.
4: Bonjour, madame.
1: Bonjour, madame. Bonjour, monsieur, pardon, monsieur Adja.
4: Oui.
1: Comment vous allez?
4: Dieu fait grâce, ça va. Et chez vous?
1: Ça va très bien.
4: Que Dieu merci.
1: Monsieur Adja?
4: Mon pain de vie?
1: Oui. Comme vous êtes avec madame?
4: Oui.
1: Le pain de vie que j'ai donné à madame, vous pouvez le partager avec elle.
4: Ok.
1: Voilà. C'est Jean 6, verset 54.
4: Bonne émission à vous.
1: Merci beaucoup. Allez, bonne journée.
4: Ok. Mmh.
1: Allô?
5: Allô?
1: Allô, bonjour.
5: Bonjour.
1: À qui ai-je l'honneur de parler?
5: Saint-Jacques Bertin Kofi.
1: Bertin Kofi, comment vous allez?
5: Très bien, Dieu fait grâce, Dieu fait grâce.
1: Dieu merci. Bertin, parce votre pain... Oui, on va très bien par la grâce de Dieu. Bertin
5: allô?
1: Kofi, oui, allô?
5: Oui?
1: Votre pain de vie est Colossiens 3, verset 15.
5: Colossiens 3?
1: Verset 15.
5: Verset 15.
1: Il dit que règne en vos cœurs la paix du Christ, à laquelle vous avez été appelés tous en un seul corps.
5: Amen.
1: Voilà. La suite, vous la méditerez tout doucement.
5: Merci.
1: Je vous en prie. Allez, bonne journée à vous.
5: À vous de même.
1: Merci. Allô.
6: Allô.
1: Allô, bonjour.
6: Bonjour.
1: Votre nom, s'il vous plaît?
6: Yapo Véronique.
1: Yapo Véronique, comment vous allez ce matin?
6: Ça
1: va très bien aussi, Dieu merci. Yapo Véronique, votre pain de vie est Philippiens 4, verset 7.
6: Oui.
1: Qui dit, et la paix de Dieu qui surpasse toute intelligence gardera vos cœurs et vos pensées en Jésus-Christ.
6: Amen.
1: Allez, bonne merci. Journée à vous.
6: Bonne journée, la parole est...
1: Merci beaucoup. Allô?
7: Allô, bonjour madame, ma soeur, comment
1: bonjour.
7: Ça va?
1: Bonjour, Héritier B, comment on va?
7: Je vais très bien, grâce à Dieu.
1: Dieu merci.
7: Merci à Dieu, à tout instant, à son grâce. Ok, ça va bien, merci Seigneur.
1: D'accord. Héritier B, votre pain de vie est Isaïe 32, verset 17.
7: Ok.
1: Qui dit, le fruit de la justice assurera la paix, la justice produira le calme et la sécurité pour toujours.
7: Oh, amen, amen, merci, merci.
1: Je vous en
7: amen.
1: Prie.
7: Bonne journée.
1: Allez, bonne journée également à vous. Allô?
8: Allô?
1: Allô, bonjour.
8: Bonjour, ma soeur.
1: Louise Glauto?
8: Oui.
1: Comment vous allez?
9: Je vais très très bien, Dieu fait grâce. Bien sûr.
1: Ça va par la grâce de Dieu. On va tous très bien ici. Louise Glauto, votre pain de vie est 2 Thessaloniciens 3, verset 16.
9: Oui.
1: Qui dit que le Seigneur de la paix vous donne lui-même la paix, toujours et de toute manière. Je reprends, que le Seigneur de la paix vous donne lui-même la paix de toujours et de toute manière. Que le Seigneur soit avec vous tous.
9: Amen.
1: Merci beaucoup. Allez, bonne journée à vous.
9: Merci.
1: Allô.
10: Allô, bonjour ma fille.
1: Bonjour maman. Maman, on peut éteindre son poste récepteur radio, s'il vous plaît.
10: Allô.
1: Allô maman.
10: Oui.
1: Vous pouvez
10: bonjour,
1: éteindre votre poste récepteur radio.
10: Ah, je suis allé au doigt.
1: D'accord. Maman, votre nom, s'il vous plaît.
10: Allô.
1: Oui, maman Zouzoua, c'est ça?
10: C'est maman Baye.
1: Maman Baye.
10: Ma fille n'a pas reconnu ma voix.
1: Maman, pardon.
10: Ah non.
1: Maman, comment tu vas?
10: Oui, ça va. Dieu fait grâce, ma fille, ça va.
1: Dieu merci. Ça va par la grâce de Dieu également.
10: Ah, oui, ça va.
1: Maman Baye, votre pain de vie est Matthieu 5, verset 44.
10: Matthieu 5, verset 43.
1: 44.
10: Oui. 44, pardon,
1: oui,
10: ma fille.
1: Qui dit... Et moi, je vous dis, aimez vos ennemis et priez pour ceux qui vous persécutent, tout simplement.
10: Amen, amen, ma fille. Oui, c'est pas facile, mais on le fait.
1: Voilà, il faut le faire, maman.
10: Merci.
1: Dieu va vous accompagner, va vous aider.
10: Merci. Voilà.
1: Allez,
10: merci,
1: portez-vous bien.
10: Merci, ma fille.
1: Allô.
11: Allô, bonjour, Béatrice.
1: Bonjour, Béatrice. Comment vous allez ce matin?
11: Ça va très bien ce matin, merci.
1: Béatrice, votre pain de vie est Marc 11, verset 25.
11: Marc 11, verset
1: 25.
11: Ok.
1: Qui dit, et quand vous êtes debout en prière, si vous avez quelque chose contre quelqu'un, pardonnez pour que votre Père qui est aux cieux vous pardonne vous aussi vos fautes. C'est bon, Béatrice?
11: Amen, amen, amen. C'est bon, voilà. C'est bon. Merci.
1: Voilà.
11: Bonne journée.
1: Bonne méditation à vous.
12: Et allô?
1: Allô?
12: Bonjour, madame.
1: Bonjour, monsieur.
12: Dieu,
1: monsieur Kodjo, comment vous allez?
12: Ça va bien, par la grâce de Dieu.
1: Dieu merci, ça va également. Monsieur Kodjo, votre pain de vie est Matthieu 6, verset 14.
12: Matthieu combien?
1: Matthieu 6, verset 14.
12: Ok.
1: Qui dit, car si vous pardonnez aux hommes leurs fautes, votre Père Céleste vous pardonnera aussi.
12: Amen.
1: Allez, merci. Bonne méditation à vous et excellente journée. Allô.
11: Oui, allô.
1: Allô, bonjour, maman Cablon.
11: Bonjour, ma fille Zega. Kobena ou Adengara?
1: Kobena, maman.
11: Parce que Kobena, vraiment, je vous attends faiblement.
1: Vous m'entendez faiblement, c'est bon maintenant?
11: Oui, bon, on va faire avec, hein. Ça va en studio, tout le monde va
1: oui,
11: bien.
1: Oui, ça va par la grâce de Dieu. Et vous, comment vous allez?
11: Je vous donne de l'éternel pour cette grâce.
1: Merci. Maman Cablon, vous me percevez bien maintenant, c'est bon?
11: Oui, ben on va faire avec. Hein?
1: D'accord. Votre pain de vie est Romains 12, verset 20.
11: Romains 12, verset 20.
1: Oui, qui dit,
11: me dit...
1: Mais si ton ennemi a faim, donne-lui à manger. S'il a soif, donne-lui à boire. Car ce faisant, tu amasseras des charbons ardents sur sa tête.
11: Amen. Amen. Belle journée, ma fille. Kobena.
1: Merci
11: bon
1: beaucoup.
11: Bonne suite de programme. Et Dieu nous voulons à demain.
1: À
11: et
1: demain, maman.
11: Tout en grâce. Hein?
1: Allez, merci, merci. Portez-vous bien.
11: Romains 12, verset 20.
1: C'est ça.
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1: Voilà, nous arrêtons les appels en direct et nous pensons maintenant à donner le pain de vie des auditeurs qui nous écoutent et ceux qui nous suivent sur notre site web. Luc 6, verset 35. Luc 6, verset 35 qui dit « Mais aimez vos ennemis, faites du bien et prêtez sans rien espérer en retour. Alors votre récompense sera grande et vous serez les fils du Très-Haut, car il est bon, lui, pour les ingrats et les méchants. » Luc 6, verset 35. Nous Nous portons aujourd'hui particulièrement dans notre prière les malades, les personnes éprouvées par les difficultés de la vie, les élèves et les étudiants en période d'examen, ainsi que tous ceux qui traversent des moments d'incertitude. Que le Seigneur vous accorde sa force, sa paix et sa lumière afin que vous avanciez chaque jour avec confiance et espérance. Ainsi s'achève la première partie des matins de la RNC. Merci de votre fidélité et de votre confiance. Merci à Marcia Lata pour la mise en onde. Dans un instant, retrouvez Ecclesia Magazine avec Marina Kwakula Sissi. Nous vous retrouverons à 9h20 pour poursuivre ensemble cette belle matinée sur les ondes de la Radio Nationale Catholique. À tout à l'heure.

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1: 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Il est 8 heures.
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0: Aujourd'hui, c'est mardi et nous sommes très heureux d'être avec vous sur les ondes de la Radio Nationale Catholique de Côte d'Ivoire, la voix de l'Évangile. Bonjour à tous et bonjour à toutes. Vous suivez Ecclesia Magazine, votre émission de formation et d'information sur votre radio pour aborder des questions de foi, d'éclairage sur les grandes questions qui touche notre vie quotidienne également. Aujourd'hui, nous abordons un sujet qui suscite à la fois crainte, interrogation et parfois fascination, envoûtement, sortilège et maléfice, superstition ou réalité spirituelle. Dans nos familles, dans nos quartiers, nos sociétés, nombreux sont ceux qui attribuent certaines souffrances, échecs ou situations inexpliquées à des forces occultes. Entre croyances populaires, traditions ancestrales et enseignements de l'Église, où se situe la vérité? Faut-il tout expliquer par le spirituel? Existe-t-il réellement des influences maléfiques? Comment le chrétien doit-il se positionner face à ces réalités? Eh bien, chers amis auditeurs, pour nous aider à comprendre et à discerner avec sagesse, nous recevons aujourd'hui un homme d'Église qui accompagne de nombreux fidèles dans leur cheminement spirituel. Notre invité, le père Aristide Eba, prêtre du diocèse d'Abidjan, vicaire à la paroisse Sainte-Thérèse de Marcory, est avec nous pour nous aider à comprendre le thème que nous rappelons envoûtement, sortilège et maléfice, superstition ou réalité spirituelle. Père Aristide, bonjour et bienvenue.
1: Bonjour, j'espère que vous allez bien ici.
0: Oui, nous allons très bien par la grâce de Dieu.
1: Merci.
0: Et de votre côté?
1: Ça va très bien.
0: Nous rendons grâce à Dieu. Avec vous, nous aurons la possibilité de comprendre ce thème qui taraude l'esprit d'un bon nombre de chrétiens quand on parle d'envoûtement, de sortilège et maléfice. Est-ce que nous devons penser tout de suite à une superstition ou une réalité spirituelle? Nous en saurons davantage avec l'enseignement que nous proposera tout à l'heure le père Aristide Eba, et dans une seconde partie de cette émission, vous aurez la possibilité de nous rejoindre, bien sûr, pour poser des questions et faire aussi des contributions. À tout de suite.
1: Alors, envoûtement, charme, sortilège et maléfice, réalité spirituelle ou superstition. Dans la vie quotidienne, beaucoup de personnes expriment des paroles chargées de peur, de douleur, d'incompréhension face à ce qu'elles vivent. On entend souvent dire « On m'a jeté un sort » ou encore « Depuis cette nuit, ma vie a changé ». Certains vont jusqu'à affirmer « Les prières de délivrance sont des bêtises », tandis que d'autres sont convaincus que tout ce qui leur arrive vient de la sorcellerie. Ces déclarations fréquentes dans nos milieux chrétiens révèlent un profond trouble intérieur et une tentative d'explication face à des situations difficiles et parfois inexplicables pour ceux qui les vivent. Derrière ces mots se cachent souvent des souffrances réelles, maladies soudaines, échecs répétés, blocages dans la vie familiale ou professionnelle, incompréhension relationnelle ou encore impression de stagnation prolongée. Mais ces expériences, bien que vécues avec intensité, sont souvent interprétées à travers un prisme de peur, de croyances populaires et d'idées reçues. Il se crée alors un mélange où la réalité des épreuves est bien présente, mais où l'interprétation peut être influencé par la superstition, les rumeurs ou les traditions non éclairées par la vérité. Ainsi, notre époque est marquée par une tension constante entre la foi et la peur, entre la vérité et les interprétations humaines, entre la parole de Dieu et les explications faciles que l'on adopte parfois pour comprendre ce que l'on traverse. Beaucoup de personnes vivent dans une forme d'incertitude spirituelle, cherchant des réponses sans toujours savoir discerner ce qui vient réellement de Dieu, de l'homme ou simplement des circonstances de la vie. C'est pourquoi une question centrale s'impose avec force et mérite une réflexion très sérieuse. S'agit-il d'une réalité spirituelle ou d'une simple superstition? Cette interrogation est essentielle car elle touche à notre manière de comprendre le mal, la souffrance et l'action de Dieu ainsi que la puissance de la prière. Elle nous invite à ne pas céder ni à la peur excessive ni au scepticisme total, mais à entrer dans un véritable discernement. Éclairé par la foi, la raison et la parole de Dieu. Comprendre les réalités dont on parle. Avant de juger, de condamner ou même d'avoir peur, il est essentiel de comprendre les mots que l'on utilise souvent dans nos milieux. Beaucoup de confusion vient du fait que l'on mélange tout. Envoûtement, charme, sortilège, maléfice. Or, ces réalités, telles qu'elles sont perçues dans les croyances populaires et spirituelles, ne renvoient pas exactement aux mêmes réalités. Les comprendre permet déjà de sortir de la peur aveugle et d'entrer dans le discernement. L'envoûtement. L'envoûtement est généralement défini comme une action occulte par laquelle une personne cherche à exercer une influence négative sur une autre. Il s'agit d'un ensemble de pratiques visant à capturer la volonté, l'énergie ou la destinée d'un individu. Dans cette perception, l'envoûtement est souvent associé à des rituels cachés, à des objets symboliques ou à des paroles prononcées dans le secret avec l'intention de produire un effet négatif sur la vie d'une personne sans son consentement. Sa finalité supposée est toujours la même: dominer, affaiblir, contrôler, manipuler ou perturber une personne. Cela peut se traduire, selon les croyances, par une perte de force intérieure, une confusion mentale, des blocages répétés ou encore une incapacité à avancer normalement dans la vie. Il est donc perçu comme une atteinte à la liberté intérieure de la personne. Le charme. Le charme est une notion plus large et plus ambiguë dans les représentations populaires. Il est compris comme une pratique ou un ensemble de paroles, d'objets ou de rituels produisant une influence particulière sur une situation ou sur une personne. On distingue parfois plusieurs formes de charme selon les croyances. Le charme de protection qui sera utilisé pour se préserver du mal ou des dangers. Le charme d'amour destiné à susciter ou à forcer l'attachement affectif d'une personne. Le charme de réussite qui viserait à favoriser la chance, le travail ou les affaires. Dans tous les cas, le charme est associé à la recherche d'un pouvoir par des moyens occultes, c'est-à-dire en dehors des voies naturelles ou spirituelles reconnues par la foi. Il traduit souvent une volonté humaine de contrôler les événements, les relations ou l'avenir à travers des pratiques secrètes néfastes. Le sortilège. Le sortilège est généralement compris comme l'usage de paroles, de rites ou d'actes destinés à produire un effet maléfique sur une personne ou une situation. Il repose sur l'idée que les mots, lorsqu'ils sont prononcés dans un certain contexte et avec une intention particulière, agissent sur la réalité. Dans les croyances populaires, le sortilège est perçu comme une forme de parole active chargée d'une intention spirituelle. Cela peut inclure des bénédictions détournées, des malédictions ou des formules répétées dans un cadre rituel. Il est donc lié à la conviction que la parole n'est pas neutre, mais qu'elle peut être utilisée comme un instrument nuisant à la vie des personnes. Cette compréhension influence fortement la manière dont certains interprètent les événements de leur existence. Le maléfice. Le maléfice est souvent considéré comme la forme la plus négative de ces réalités perçues. Il désigne une intention délibérée de nuire à une personne, à sa vie, à sa santé, à sa famille ou à sa destinée. Contrairement à d'autres notions plus ambiguës, le maléfice est toujours associé à une volonté consciente de faire le mal. Il ne s'agit pas seulement d'un acte neutre ou ambigu, mais d'une orientation clairement négative de la volonté humaine. Il possède donc une dimension à la fois morale et spirituelle. Morale, parce qu'il engage la responsabilité de celui qui agit avec de mauvaises intentions. Spirituelle, parce qu'il est interprété comme une action qui dépasse le simple cadre visible pour atteindre la vie intérieure ou extérieure d'une personne. Ainsi, le maléfice représente l'usage du spirituel ou de l'invisible au service du mal, ce qui renforce encore la peur et l'inquiétude autour de ces réalités. Ce que dit la Bible sur ces pratiques. Pour comprendre correctement ces réalités, il ne suffit pas de se baser sur les expériences humaines ou les croyances populaires. Il faut aller à la source de la vérité spirituelle, la parole de Dieu. La Bible ne nie pas l'existence du monde spirituel, mais elle éclaire, elle le structure, et elle en révèle les limites, les dangers et surtout la victoire de Dieu sur toute puissance des ténèbres. La réalité du monde spirituel. La Bible affirme clairement qu'au-delà du monde visible, il existe un monde invisible réel et très actif. Ce monde spirituel n'est pas imaginaire. Il est composé d'êtres spirituels créés par Dieu et d'autres qui se sont rebellés contre lui. Les choses visibles sont passagères et les invisibles sont éternelles. 2 Corinthiens 4, 18. Les anges sont des créatures spirituelles envoyées par Dieu pour accomplir sa volonté. Ils sont souvent présentés comme des messagers, des protecteurs et des serviteurs de Dieu auprès des hommes. Leur mission est toujours orientée vers le bien, la protection et l'exécution des ordres divins. Ils témoignent que le monde spirituel n'est pas uniquement associé au mal, mais qu'il est d'abord au service de Dieu. Ne sont-ils pas tous des esprits au service de Dieu, envoyés pour exercer un ministère en faveur de ceux qui doivent hériter du salut? Hébreux 1, 14. Satan et les démons. La Bible parle aussi de Satan, un ange déchu qui s'est opposé à Dieu, ainsi que des démons qui l'accompagnent dans sa rébellion. Leur action est présentée comme une œuvre de mensonge, de division, de tentation et de destruction. Ils cherchent à éloigner l'homme de Dieu, à troubler sa foi et à semer la confusion dans sa vie. Votre adversaire, le diable, rôde comme un lion rugissant. 1 Pierre 5, 8. Le combat spirituel. Ainsi, la vie chrétienne est décrite comme un combat spirituel. Ce combat n'est pas contre des êtres humains, mais contre des forces invisibles qui influencent parfois les pensées, les choix et les comportements. Il s'agit d'un combat de foi, de prière, de vigilance et de fidélité à Dieu. Revêtez-vous de toutes les armes de Dieu afin de pouvoir tenir ferme contre les ruses du diable. Éphésiens 6, 11. La condamnation des pratiques occultes. La Bible est très claire sur les pratiques qui cherchent à obtenir un pouvoir ou une connaissance en dehors de Dieu. Ces pratiques sont présentées comme dangereuses, trompeuses et contraires à la volonté divine. Qu'on ne trouve chez toi personne qui pratique la divination, la magie ou l'incantation. Deutéronome 18, 10 à 12. La magie. La magie est l'usage des forces supposées spirituelles pour influencer les événements ou les personnes. La Bible la condamne parce qu'elle cherche à manipuler la réalité sans Dieu et souvent en opposition à lui. Tu ne laisseras point vivre la magicienne. Exode 22, 18. La divination consiste à chercher à connaître l'avenir ou des réalités cachées par des moyens interdits, signes, objets, lectures occultes. Elle est considérée comme une tentative de remplacer la révélation de Dieu par des pratiques humaines ou spirituelles détournées. Vous n'aurez pas recours aux devins ni aux magiciens. Lévitique 19, 31. Le spiritisme est la tentative d'entrer en contact avec des esprits pour obtenir des réponses ou des pouvoirs. La Bible met en garde contre cette pratique car elle ouvre des portes à la confusion et à l'illusion spirituelle. La consultation des esprits regroupe toutes les pratiques où l'on cherche des réponses auprès de forces invisibles autres que Dieu. Elle est présentée comme une infidélité spirituelle car elle détourne l'homme de la confiance en Dieu seul. Ils ont consulté des esprits familiers, mais ils n'ont pas consulté le Seigneur. 1 Chronique 10, 13. Jésus face aux puissances du mal. La vie de Jésus dans les évangiles montre clairement qu'il n'a pas ignoré les réalités spirituelles, mais qu'il les a dominées avec autorité. Les exorcismes de Jésus. Jésus a chassé des esprits mauvais dans plusieurs situations. Ses actes montrent qu'il a rencontré des personnes réellement oppressées et qu'il a agi pour les libérer totalement, sans hésitation ni peur. Il chassa beaucoup de démons. Il ne leur permettait pas de parler. Marc 1, 34. Son autorité sur les démons. Ce qui frappe dans les évangiles, c'est l'autorité de Jésus. Les esprits mauvais obéissent à sa parole. Il ne négocie pas avec eux, il commande. Cela montre que son pouvoir est supérieur à toute force spirituelle obscure. Il commande avec autorité aux esprits impurs et ils lui obéissent. Marc 1, 27. Sa victoire sur Satan. La victoire de Jésus atteint son sommet dans sa mort et sa résurrection. Par la croix, il a vaincu le péché, la mort et les puissances du mal. Cela signifie que le mal n'a pas le dernier mot dans l'histoire de l'humanité. Le Fils de Dieu a paru pour détruire les œuvres du diable. 1 Jean 3, 8. Les apôtres poursuivent cette mission. Après Jésus, les apôtres ont continué son œuvre en son nom et par la puissance de l'Esprit Saint. Les guérisons. Les apôtres ont été des instruments de guérison pour de nombreuses personnes malades, montrant que la puissance de Dieu agit encore concrètement dans la vie des hommes aujourd'hui. Beaucoup de signes et de prodiges se faisaient par les mains des apôtres. Acte 5, 12. Les délivrances. Ils ont également prié pour la libération des personnes oppressées, manifestant que la foi chrétienne n'est pas seulement une doctrine, mais une puissance de libération réelle. Des esprits impurs sortis de beaucoup de possédés. Acte 8, 7. Les libérations. À travers le ministère, beaucoup ont été délivrés de chaînes visibles et invisibles, confirmant que l'évangile apporte une transformation profonde de la vie humaine. Il nous a délivrés de la puissance des ténèbres. Colossiens 1, 13. Ainsi, la Bible ne nie pas la réalité du monde spirituel, mais elle le replace dans la vérité de Dieu. Un monde dominé, non par la peur, mais par la souveraineté de Dieu et la victoire de Jésus-Christ. Les dangers et les maux d'action de ces pratiques maléfiques. La Bible et l'expérience spirituelle montrent que certaines pratiques liées à l'occultisme, lorsqu'elles sont mal comprises ou utilisées, peuvent entraîner de graves conséquences dans la vie d'une personne. Il ne s'agit pas de nourrir la peur, mais d'éveiller le discernement, la vigilance et la foi en Dieu. L'objectif n'est pas de voir le mal partout, mais de comprendre ses mécanismes pour mieux y résister. Les dangers. Certaines pratiques spirituelles détournées peuvent conduire à des conséquences profondes dans la vie intérieure et extérieure de l'homme. L'éloignement de Dieu. Le premier danger spirituel, c'est la rupture progressive de la relation avec Dieu. Lorsqu'une personne commence à chercher des réponses, des protections ou des solutions en dehors de Dieu, son cœur s'éloigne peu à peu de lui. Cela entraîne un affaiblissement de la vie spirituelle, une perte de repères et une confusion intérieure. La dépendance spirituelle. Certaines pratiques créent une forme de dépendance. La personne ne se sent plus capable de décider, d'agir ou d'avancer sans consulter des sources extérieures. Elle devient prisonnière de conseils, de rituels ou d'intermédiaires, ce qui limite sa liberté intérieure et son autonomie spirituelle. La peur permanente. Un autre danger est l'installation de la peur dans la vie quotidienne. Une personne finit par interpréter chaque événement comme un signe négatif ou une attaque spirituelle. Cette peur constante détruit la paix intérieure et empêche de vivre sereinement dans la confiance et la stabilité. Le désespoir. À force de vivre dans la peur et la confusion, certaines personnes tombent dans le désespoir. Elles pensent que leur situation est bloquée, qu'aucune solution n'est possible et qu'elles sont abandonnées. Ce désespoir ferme le cœur à l'espérance et empêche toute ouverture à un changement positif. Les influences spirituelles possibles. Le monde spirituel, selon les croyances chrétiennes, peut exercer différentes formes d'influences négatives. Ces influences démoniaques ne sont pas des fatalités, mais des réalités contre lesquelles il faut apprendre à résister. La tentation. La tentation agit sur les pensées et les désirs. Elle pousse la personne à faire des choix contraires à sa conscience ou à sa foi en exploitant les faiblesses et les émotions. L'oppression. L'oppression se manifeste par un poids intérieur, une fatigue spirituelle et une sensation de blocage. La personne peut se sentir découragée, sans force ou sans motivation, même sans raison apparente. La vexation. La vexation correspond à des perturbations intérieures répétées. Elle peut se traduire par des troubles émotionnels, des pensées confuses ou une agitation intérieure difficile à expliquer. L'infestation. L'infestation est comprise comme une influence spirituelle extérieure qui perturbe un environnement ou une personne. Elle crée une atmosphère de troubles, de désordre ou d'instabilité sans pour autant prendre un contrôle total. La possession. La possession est la forme la plus intense d'influence spirituelle négative du démon. Elle est perçue comme une domination extrême du démon où la personne perd partiellement ou totalement le contrôle d'elle-même. C'est une situation grave, mais qui, dans la foi chrétienne, n'est jamais considérée comme irrémédiable. Le mode opératoire. Les pratiques occultes, selon les croyances, suivent souvent certains schémas ou méthodes visant à produire un effet spirituel recherché. Les pactes occultes. Il s'agit d'engagements ou d'alliances par lesquels une personne recherche la protection, le pouvoir, les avantages en échange de quelque chose. Ces pactes symbolisent une dépendance à des forces extérieures à Dieu. Les invocations consistent à appeler des forces invisibles pour obtenir une réponse ou une intervention. Elles traduisent une volonté de communication avec le monde spirituel en dehors de la relation avec Dieu. Les rituels. Les rituels sont des actions répétées, souvent symboliques, utilisées dans un but spirituel précis. Ils peuvent donner une impression de contrôle sur des situations de vie, mais reposent souvent sur des croyances et des pratiques humaines. Le recours aux occultistes. Il s'agit de consulter des personnes considérées comme ayant des connaissances ou des pouvoirs spirituels très particuliers. Cela crée une dépendance à des intermédiaires au lieu de développer une relation directe et personnelle avec Dieu. La nécessité du discernement aujourd'hui face à ces réalités, il est essentiel de ne pas tomber dans les extrêmes, ni dans la peur excessive, ni dans la naïveté. Ne pas croire automatiquement à tout. Toutes les situations difficiles ne doivent pas être interprétées immédiatement comme des attaques spirituelles. Il est important de garder un esprit équilibré et de ne pas tirer des conclusions rapides et hâtives. Examinez chaque situation avec prudence. Le discernement consiste à analyser calmement les situations, à éviter les jugements hâtifs et à chercher des explications justes. Cela permet de distinguer ce qui relève des circonstances naturelles, des erreurs humaines ou des influences spirituelles réelles. Réalité spirituelle ou superstition. Face à toutes ces questions, il est essentiel de chercher un équilibre. Beaucoup de personnes tombent dans deux extrêmes. Soit elles voient le mal partout, soit elles nient totalement la réalité spirituelle du mal. La vérité biblique et le discernement chrétien nous invitent à sortir de ces excès pour entrer dans une vision juste, équilibrée et éclairée. Oui, il existe une réalité spirituelle. La foi chrétienne ne nie pas l'existence du monde spirituel. Elle affirme clairement qu'il existe une dimension invisible qui influence parfois la vie humaine. Le démon existe. La Bible reconnaît l'existence d'une force spirituelle maléfique personnifiée par Satan et ses agents. Cela signifie qu'il existe une réalité spirituelle négative qui cherche à tromper, diviser et détourner l'homme de Dieu et de son projet. Cependant, cette réalité n'est pas toute puissante et reste toujours soumise à la souveraineté de Dieu. Le combat spirituel est réel. La vie humaine n'est pas uniquement matérielle ou psychologique. Il existe un combat invisible entre le bien et le mal, entre la lumière et les ténèbres. Ce combat se manifeste dans les pensées, les choix, les tentations et les oppositions que l'homme peut rencontrer dans son cheminement. Certaines influences extraordinaires sont possibles. Il arrive que certaines situations dépassent même l'explication purement humaine ou naturelle. Des phénomènes de blocage, des perturbations, des oppressions peuvent être interprétés comme des influences spirituelles. Toutefois, ces réalités doivent toujours être discernées avec prudence et sagesse. Tous les malheurs ne sont pas causés par un maléfice. Il est important de ne pas attribuer systématiquement chaque difficulté à une action spirituelle maléfique. La vie humaine est marquée par de nombreuses causes, tant naturelles qu'humaines, à l'origine des difficultés et des épreuves que l'homme rencontre. Les maladies. Toutes les maladies ne sont pas d'origine spirituelle. Elles peuvent être liées au corps, à l'environnement, à l'hygiène de vie ou à des facteurs biologiques. Il est donc essentiel de ne pas spiritualiser automatiquement toute souffrance physique. Les troubles psychologiques. Certaines difficultés émotionnelles ou mentales peuvent être liées au stress, à des traumatismes ou à des déséquilibres psychologiques. Ces réalités nécessitent souvent un accompagnement adapté et non uniquement une interprétation spirituelle. Les blessures humaines. Beaucoup de souffrances viennent des relations humaines, trahison, conflits, rejets, injustices ou blessures affectives. Ces situations peuvent marquer profondément une personne sans qu'il y ait forcément une cause spirituelle derrière. Les mauvaises décisions. Certains échecs ou blocages sont simplement le résultat de choix mal réfléchis, mal faits, des décisions précipitées ou d'erreurs personnelles. Il est important de reconnaître aussi la part de responsabilité de l'homme dans les situations de vie. Les difficultés sociales, la pauvreté, le chômage, les injustices sociales ou les conditions de vie difficiles peuvent également expliquer de nombreuses situations. Tout ne relève pas du spirituel. Certaines réalités sont liées aux structures sociales et économiques. Les limites à respecter. Pour faire un discernement mature, il est nécessaire de poser des limites dans notre manière d'interpréter les événements. Ne pas voir le démon partout. Il est dangereux de tout attribuer à des forces spirituelles négatives. Cette attitude crée la peur, la suspicion et la confusion. Tous les problèmes ne sont pas des attaques spirituelles. Ne pas nier son existence. Éviter les accusations injustes. Refuser la peur excessive. Prière de délivrance, d'exorcisme et de libération. Dans certains cas particuliers, les prières de délivrance doivent être accompagnées soit par un prêtre exorciste ou un prêtre exerçant le ministère de la délivrance, de la guérison et de la libération, expérimenté pour faire le bon discernement et l'accompagnement spirituel. Des laïcs engagés peuvent également animer ces prières, tout en bénéficiant de l'accompagnement et des orientations de prêtres expérimentés dans ce domaine, avec humilité et discernement. Interpellation à ceux qui nient ou ridiculisent ces ministères. Dire que tout ce qui touche au monde spirituel, aux exorcismes ou aux délivrances est faux, c'est prendre le risque de s'éloigner de l'enseignement même de l'évangile et de la pratique de Jésus. Les évangiles montrent clairement que Jésus a chassé les esprits mauvais, libéré des personnes oppressées. Si ces réalités n'existaient pas, ces gestes de Jésus n'auraient aucun sens. Cela montre que la dimension spirituelle du combat contre le mal fait partie de sa mission. Au terme de cet enseignement, il est important de retenir que la foi chrétienne n'est ni une vie de peur, ni une naïveté spirituelle, mais le chemin de vérité, de discernement et de confiance en Dieu.
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0: Merci à tous ceux et celles qui nous suivent et puis merci à ceux qui nous rejoignent. Sachez que vous êtes sur la Radio Nationale Catholique de Côte d'Ivoire, La Voix de l'Évangile. Vous suivez Ecclesia Magazine, votre émission de formation et d'information. Pour aujourd'hui, nous avons choisi d'aborder ce thème envoûtement, sortilège et maléfice, superstition ou réalité spirituelle. Et pour cette seconde partie de votre émission Ecclesia Magazine, vous êtes invité à nous rejoindre en appelant au 07 59 55 54 24 ou le 05 55 03 46 60 ou encore le 01 42 85 87 06. Merci Père Aristide Eba pour votre enseignement. Permettez-nous d'aller plus en profondeur pour mieux appréhender ce que vous venez de partager avec nous tout à l'heure. Alors, que dit véritablement la Bible à propos de ces pratiques occultes, de la magie, des malédictions, des envoûtements? Que nous dit véritablement la Bible?
1: Alors, je l'ai dit, la Bible ne nie pas l'existence du monde spirituel.
0: Très bien.
1: Mais elle éclaire, le structure et en révèle les limites, les dangers.
0: Oui.
1: Voilà. Donc, la Bible condamne fermement ces pratiques. Voilà. Parce que ce ne sont pas des pratiques qui viennent de Dieu.
0: Très bien.
1: Voilà.
0: Oui. Alors, un chrétien pratiquant peut-il réellement être victime d'un envoûtement ou d'un maléfice?
1: Un chrétien pratiquant, oui, peut être victime dans la mesure où lui-même ouvre des portes.
0: C'est-à-dire?
1: Par exemple, des choses fréquentes. Hein. On a un problème. On dit qu'on va à l'église, ça dure trop. Donc un ami me dit, mon frère, allons, je vais te montrer, te présenter à quelqu'un qui peut t'aider rapidement. Et lorsque nous allons, par exemple chez un marabout, chez un féticheur, dès que nous entrons, qu'est-ce qu'il nous demande? Retirez vos chaussures. Le simple fait de retirer les chaussures et d'entrer dans son sanctuaire, déjà, il y a un contact qui est fait. Il a la possibilité d'avoir certaines informations sur vous. Donc, lorsqu'on y va, on va nous demander de faire des choses, on va nous demander de faire ci, de faire ça. Déjà, nous sommes en contact avec des esprits maléfiques.
0: Très bien.
1: Et après, on a l'impression que la personne dépense beaucoup d'argent. Mais il n'y a rien au fait. C'est-à-dire que la

0: qu'il est pratiquant. Hein?
1: Oui, être pratiquant ne veut pas dire qu'on est exposé à ces choses. Mais il faut toujours demeurer dans une attitude de prière et de vigilance. Rien n'exclut. Hein? On est tous exposés à la tentation, au mal. Mais c'est par la prière, par notre assiduité à la prière, à la méditation de la parole de Dieu, à toujours demeurer dans un esprit de prière. Cela nous permettra même d'éviter certaines choses et même d'être avertis.
0: D'accord.
1: Voilà. Parce que rien n'exclut. Voilà.
0: Oui.
1: Il faut toujours être vigilant.
0: Oui. Allô?
2: Oui, bonjour, Madame Lassifi.
0: Bonjour, quel est votre nom?
2: Le frère Juste Gervais.
0: Vous êtes le bienvenu, allez-y pour votre
2: merci
0: question.
2: Merci, ma soeur. Et je dis bonjour,
1: bonjour, monsieur Gervais.
2: Oui, merci, mon père, voilà, pour votre exposé. Je dirais même belle exposé qui interpelle. Mais j'ai deux préoccupations qui s'adressent à vous, mon père. La toute première préoccupation est la suivante. Mon père, nous sommes dans un monde où il y a le volet spirituel et le volet physique. Qui commande ou qui domine? Ça, c'est la première préoccupation.
0: Reprenez, s'il vous plaît, monsieur Zou, votre première question.
2: Nous sommes dans un monde où il y a le volet spirituel et le volet physique. Qui commande ou qui domine qui? Voilà, ça c'est ma première préoccupation. La seconde et dernière, mon père, le chrétien doit-il croire en ses forces occultes? Ce sont là mes deux préoccupations. Merci à vous, je continue de vous suivre et que Dieu vous garde.
0: Merci monsieur Zou, et puis restez à l'écoute, le père Aristide va vous répondre. Qu'est-ce que vous en pensez, père
1: Le
0: Aristide?
1: Spirituel éduque le temporel. Voyez, le spirituel éduque le temporel. Dieu, il a créé, il y a le monde visible, il y a le monde invisible. Donc le spirituel est au-dessus de tout. Et qui parle de spirituel, parle de Dieu. Donc le physique ne peut pas dominer ce qui est spirituel. Maintenant, dans le côté spirituel, il y a deux camps. Il y a le camp de Dieu et il y a le camp des forces du mal. Si je laisse un esprit me dominer, certainement parce que j'ai ouvert une porte, certainement parce que je suis allé faire une adoration de l'eau ou d'un fétiche, mais si je laisse également le Seigneur dominer ma vie, alors j'aurai toujours le dessus. Voilà, simplement.
0: Oui. Alors, sa seconde question, le chrétien, est-ce qu'il doit croire à toutes ces réalités?
1: Oui, le chrétien doit croire à ces réalités, mais sans exagérer. C'est pour ça que je le disais, toute situation qu'on vit, il faut un discernement. Ce n'est pas tout qui relève du spirituel ou du maléfice. Il faut un discernement. Et le discernement s'obtient dans la prière. Il ne faut pas aussi nier l'existence du mal. Il y a deux erreurs aujourd'hui que nous commettons. Tous. Nier l'existence du diable et trop parler du diable. C'est une réalité qui existe. Les pratiques occultes existent. Et il y a beaucoup de personnes qui sont victimes de cela. Donc, un chrétien doit croire en même temps à ces réalités, mais ne pas tomber dans la peur excessive. C'est-à-dire être prudent. Toute situation que je rencontre, discernement d'abord. Est-ce que ça relève vraiment d'un maléfice, d'un sortilège? Ou ça relève d'autres choses.
0: Donc,
1: il y a souvent des personnes qui vivent des oppressions même intérieures à cause d'une situation qu'ils ont vécue, peut-être en enfance, un traumatisme. Mmh. Ça n'a pas été vraiment bien géré.
0: Très bien.
1: Et au finish, la personne même a des blocages pour pouvoir atteindre un certain niveau, soit dans la vie affective ou dans le domaine professionnel.
0: Mmh.
1: Ça ne relève pas forcément du diable. Mais c'est pour ça qu'il faut un discernement sérieux et se tourner vers des personnes quand même qui sont dans ce domaine. Parce qu'aujourd'hui, les gens vont partout, n'importe où.
0: Hmm.
1: J'ai une maladie. Non, c'est ça, on m'a dit que... Non. Il faut discerner toujours. Donc,
0: d'accord,
1: le chrétien doit croire. Hmm. Je ne suis pas de cet avis de ceux qui disent que ce sont des bêtises. Il y a un proverbe qui dit, ce que tu n'as jamais vu, faut pas dire que ça n'existe pas.
0: Oui.
1: Voilà.
0: Allô?
3: Allô?
0: Oui, bonjour.
3: Bonjour, ma fille.
0: Quel est votre nom?
3: Bon, moi, j'ai vécu une expérience. Autant jadis, j'étais avec un pasteur, un prophète, disons, dans la ville de Lakota.

0: précisément à Bagré-Lillier. Alors ce monsieur, en tout cas, il fait toutes sortes de guérisons, je vous assure. Et un jour, il y a un monsieur qui est arrivé avec une neurone 25. C'est un bois sacré. Il est avec une petite femme. Le prophète lui dit que la femme n'a qu'à mettre sa main. Il n'a qu'à le saluer. La femme a refusé. Là, le prophète dit, il dit au monsieur, cette femme t'a envoûté. Voilà, si elle pile son foutu là, si le foutu est cuit là, au moment de mettre le foutu dans le plat, elle met son casque là au milieu du plat, elle met le foutu, elle prend sa main, elle découpe le foutu là avec son casque en deux morceaux. C'est ce que tu lapes. Mais ce prophète a dit qu'il a guéri le monsieur. Bon, moi, à ma conversion en 97, il y avait une prière à la divine amour. Le monsieur est venu là-bas. Et le monsieur est tombé. Et les frères disent voilà. Oh, pourtant, le professeur avait dit qu'il avait guéri ce monsieur. Mais c'est par la prière du Dieu que le monsieur a été touché. Ça n'engage que moi. Hein. C'est pour ça que Bagré-Lillier a donné Zédéric Claude. Merci et bonne émission.
1: Merci à vous. Qu'est-ce que vous en pensez, Père Aristide?
2: Bon, déjà, il faut arrêter de commettre certaines erreurs. Ce n'est pas un prophète qui guérit. Ce n'est pas un homme de Dieu qui guérit. C'est Dieu qui guérit au travers de son serviteur. Parce que c'est une erreur que les gens commettent. Vous voyez? D'après lui, il a guéri le monsieur. Il arrive encore à Divine Amour, il tombe. Qu'est-ce qui se passe? Cette guérison est-elle authentique? Vient-elle de Dieu? Interrogation. Parce que quelqu'un qui commence à faire le cul de sa personnalité commence à tomber dans de l'orgueil. Aucun homme ne peut guérir un homme. C'est Dieu qui guérit, qui délivre, qui libère au travers de son serviteur qu'il utilise. Donc il faut qu'on fasse attention. Aujourd'hui, les gens sont dans une forme de... Je ne sais pas. Il faut qu'on fasse attention. Hein. Jésus a guéri les malades. Les apôtres, on a vu tout à l'heure.
1: Oui.
2: Les apôtres l'ont fait en son nom. Il a dit, tous ceux qui croient en moi feront des œuvres plus grandes que j'en ai faites. Donc faisons attention. C'est Dieu qui guérit.
1: Oui.
2: Voici dans quoi certaines personnes sont en train de sombrer. Bon, le prophète... Mais si il dit que le prophète a guéri, pourquoi est-ce qu'il y a un problème?
1: Oui.
2: Est-ce qu'il allait en profondeur de ce problème-là que cette personne vit? Il ne faut pas faire des guérisons superficielles. C'est pour ça que cela nécessite vraiment une écoute.
1: Est-ce qu'on ne pourrait pas dire aussi que certainement, après la guérison de ce prophète, il y a que ce chrétien a fait une ouverture qui a suscité la manifestation.
2: Il y a ce que j'appelle l'après-délivrance.
1: Oui. Oui, oui.
2: Si le Seigneur a accordé la délivrance à son enfant ou à une personne, la personne doit pouvoir demeurer dans cet esprit-là. C'est-à-dire veiller à ne pas rouvrir encore d'autres portes.
1: Très bien.
2: Mais attention à là où nous mettons les pieds.
1: Hmm.
2: Parce que moi, quand j'entends quelqu'un, moi, il y a des choses qui me choquent ou qui m'ont choqué et j'en parle toujours dans mes prédications au cours des évangélisations. Des soi-disant hommes de Dieu qui disent que des bergers, dont je vais taire le nom, qui disent qu'eux, ils ressuscitent des morts. Ils ont ressuscité des morts et qui vont m'envoyer les examens cliniques.
1: Mmh.
2: Je dis, mais c'est du n'importe quoi. Tu ressuscites des morts. Si quelqu'un revient à la vie, on ne parle pas de résurrection. On parle de réanimation.
1: Mmh.
2: Faut qu'on fasse attention. Hein. Donc, vous voyez, les gens tombent dans une forme d'orgueil, de « bon, c'est moi qui ressuscite ». Bon, je lui ai dit, comme tu ressuscites des morts, va au chute de Trècheville, il y a beaucoup de gens qui sont décédés. Va les ressusciter. Il n'a plus parlé.
1: Alors, c'est le thème qui n'est pas très correct, ou bien...
2: Tu ne peux pas ressusciter. Mm. Qui es-tu pour ressusciter? Tout ce que nous faisons, c'est au nom du Christ.
1: Oui.
2: Donc, tu ne peux pas dire que tu ressuscites. Et c'est tombé dans une forme d'orgueil, d'idolâtrie. Moi aussi, je prie pour une personne, que la personne se porte bien. Je n'ai pas dit, je l'ai dit toujours. Ce n'est pas moi le Père Eba qui guérit. Je ne guéris personne. C'est Jésus qui guérit par moi.
1: Mm.
2: Il faudrait que cela soit clair. Donc vous voyez, ressusciter, je ressuscite, je suis berger, je ressuscite des morts. Qui? Toi, tu peux ressusciter qui?
1: Donc il a réanimé. Est-ce qu'on peut
2: bon,
1: dire
2: ça? Est-ce
1: comme
2: que
1: ça?
2: C'est vrai? Parce que je lui ai demandé comme il me parle de preuves. Il me parle de preuves. Je dis, bon, envoie-moi les preuves. Il n'est plus revenu.
1: Très bien. Très bien. Alors, dites-nous, tout à l'heure, vous avez insisté sur le fait que on ne devrait pas toujours tendre la main au diable. Quels sont d'ailleurs les dangers de voir systématiquement la main du diable derrière chaque échec, maladie ou problème familial, dites-nous, Père Aristide?
2: Évidemment, il ne faut pas voir tout le temps le diable partout, mais il ne faut pas aussi nier son existence. Et les dangers que nous pouvons rencontrer, il y a la dépendance spirituelle dont j'en ai parlé. C'est-à-dire qu'il y a certaines pratiques qui créent une forme de dépendance. Donc la personne n'est même plus capable de décider, d'agir, d'avancer sans consultation. Vous voyez, sans consultation. Voilà. Il y a aussi la peur permanente. Ah, on entend parler de telle chose. Il a fréquenté une secte. Bon, vous voyez, les gens ont peur. Aujourd'hui, cet enseignement-là est venu pour nous aider à pouvoir comprendre ces réalités et à mieux les affronter. Non dans un esprit de peur, mais avec la foi en Dieu. Donc, il y a plusieurs dangers. La dépendance spirituelle, c'est-à-dire qu'on veut maintenir les gens dans une forme de dépendance. Si on n'est pas là, les gens ne peuvent rien faire. Alors que si on leur donne des éléments, ils pourront, devant certaines situations, avec les expériences vécues
1: Agir
2: et
1: de
2: les
1: manière
2: explications, agir de
1: spontanée.
2: manière spontanée.
1: Très
2: Et
1: bien.
2: après, si le prêtre doit intervenir, il va intervenir.
1: Oui.
2: Il y a aussi le désespoir, parce qu'il y a beaucoup de personnes aujourd'hui qui vivent dans la peur, dans la confusion. Donc, finalement, elles ne savent plus. Tout ce qui arrive, c'est le diable, mon père, c'est le diable, c'est la sorcellerie, c'est les sorciers. C'est vrai que ça peut exister, mais toujours le discernement. Et
1: Oui.
2: le discernement s'obtient dans la prière. Plus on est disposé à l'action de Dieu ou de l'Esprit de Dieu dans notre vie, plus on sera aguerri pour faire un bon discernement. Parce que c'est la base même de discerner ce qui vient du diable, ce qui vient même, souvent même de nous-mêmes, et ce qui vient de Dieu.
1: Oui.
2: Voici les trois niveaux de...
1: Alors, le discernement est un moyen spirituel pour nous aider à faire la différence ou à comprendre
2: Oui.
1: ce que nous vivons. Mais quels sont les moyens spirituels que l'Église recommande pour vivre dans la paix et de se prémunir contre le mal?
2: Il faut avoir une vie de prière,
1: Oui.
2: il faut méditer la parole de Dieu, il faut fréquenter aussi les sacrements, donc le sacrement de la réconciliation. Il faut aussi participer à l'Eucharistie. Et vraiment ne pas fréquenter les sectes ou ce genre d'endroit-là. Voilà.
1: Alors, est-ce qu'il existe aujourd'hui des cas où l'Église juge nécessaire un accompagnement particulier ou un ministère d'exorcisme?
2: Oui, bien évidemment, il y a
1: Oui.
2: des cas particuliers que l'Église autorise, et même aujourd'hui, le ministère de l'exorcisme, le ministère de la délivrance et la libération. Et cela doit se faire dans un esprit d'Église, et surtout en accueillant ces personnes. Voilà, en accueillant ces personnes. Parce que il y a beaucoup de choses aujourd'hui que les gens vivent. Je connais une jeune fille. Lors du Cénacle, il y a eu un cas. Et les membres de l'intercession qui étaient là ont commencé à paniquer. Mon père, elle est possédée. Elle est possédée. Elle est possédée. J'ai dit, bon. J'arrive tout en étant en prière. Et je vois que elle n'est pas possédée. Il y a une adoration de l'eau dans sa famille. Et c'est elle qu'on a choisie pour venir assumer, voilà, cette charge-là.
1: Alors, quel a
2: Donc,
1: été tout de suite votre regard pour comprendre qu'elle n'est pas du tout
2: bon,
1: possédée?
2: vous savez, il y a ce don-là qu'on appelle le discernement des esprits.
1: Très bien,
2: Voilà.
1: oui.
2: Et cela permet au prêtre ou au ministre qui est là de savoir, il en face de quel esprit.
1: D'accord.
2: Parce que la possession, c'est le niveau le plus élevé. Ça, c'est le démon qui... La possession est rare. C'est-à-dire que le démon s'empare de la
1: Mais
2: personne
1: ça
2: de...
1: existe.
2: Voilà, ça existe.
1: Très bien, oui.
2: Mais il faut, pour ce genre de personnes-là ou ce genre de cas-là, faire une bonne écoute et que ces personnes-là s'orientent vers des prêtres exorcistes ou ceux qui exercent le ministère de la délivrance, de la libération et de la guérison.
1: Oui.
2: Voilà, pour être bien suivi et au fur et à mesure, bon, la délivrance va se faire.
1: Oui.
2: Voilà, donc il faut un accompagnement.
1: Oui,
2: Et ne
1: nous.
2: pas aussi... Parce qu'aujourd'hui, il faut qu'on le dise, hein, ce ministère-là est tourné en dérision. Bon, c'est dommage, mais je l'ai dit dans cet enseignement-là, que c'est une réalité. Jésus même a fait des exorcismes. Et Jésus même le recommande vivement.
1: Oui.
2: Parce qu'il a dit, le dimanche dans l'évangile, nous avons entendu, il faut chasser les démons, guérir les malades. Donc ce n'est pas quelque chose d'anodin. C'est une réalité. Mais si nous voulons entrer dans ce domaine-là, il faudrait que nous ayons certaines prédispositions. Parce que le ministre même qui exerce ce ministère doit se faire accompagner par quelqu'un de plus expérimenté pour pouvoir apprendre.
1: Très bien.
2: Et ça, ça demande beaucoup d'humilité.
1: Oui.
2: Donc, ces ministères-là, l'Église les reconnaît, l'Église les recommande, mais il faut toujours rester dans un esprit ecclésial.
1: Oui. Merci infiniment, Père Aristide Eba. Nous allons saisir ce que vous venez de partager comme mot de fin dans cette émission Ecclesia Magazine. Alors, chers amis auditeurs, en guise de conclusion à notre niveau, retenons que la foi chrétienne n'est pas une invitation à vivre dans la peur, mais dans la confiance. Si l'Église reconnaît l'existence du combat spirituel, elle nous rappelle surtout que la puissance de Dieu est infiniment plus grande que toutes les forces du mal. Face aux rumeurs, aux croyances et aux inquiétudes qui traversent notre société, le discernement reste essentiel, comme l'a souligné notre invité. Le Père Aristide Eba, le chrétien est appelé à s'appuyer sur la prière, les sacrements, la parole de Dieu et une vie de foi authentique plutôt que sur la peur ou la superstition. Merci de nous avoir suivis. Demain, nous vous retrouvons avec grand bonheur sur les ondes de la Radio Nationale Catholique de Côte d'Ivoire pour aborder un autre thème aussi palpitant. Merci à notre technicien Martial Atta qui a assuré la mise en onde. À ce micro, je suis Marina Kouakoulassissi et sachez que vous pouvez réécouter cette émission à partir de 23h sur votre radio et bien sûr revoir la vidéo sur ma page Facebook Marina Kouakoulassissi officielle. Très bonne suite de programme. N'oubliez pas une chose, souriez toujours à la vie. À demain.
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1: 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Il est 9h.
2: Mesdames et messieurs, bonjour et bienvenue dans ce bref tour de l'actualité. Quelques jours après la célébration de la solennité du Sacré-Cœur de Jésus par l'Église, la quasi-paroisse Sacré-Cœur d'Akantier 1 et 2 dans la commune de Bégerville, diocèse d'Abidjan, a célébré dimanche 14 juin 2026 sa toute première fête patronale. Cette journée de grâce et de communion a rassemblé de nombreux fidèles venus rendre hommage au Sacré-Cœur de Jésus, symbole de l'amour, de la miséricorde et du don total du Christ pour l'humanité. Au thème de la célébration eucharistique présidée par le Père Mathias Agnero-Lasme, curé doyen du doyenné Père Eugène Lévritier dans le diocèse d'Abidjan, le Père Arnaud-José Assouan, administrateur de la quasi-paroisse Sacré-Cœur de Jésus d'Akantier 1 et 2, a souligné que cette première édition constitue une étape importante dans la vie de cette jeune communauté chrétienne appelée à grandir et à rayonner davantage. La Côte d'Ivoire a officiellement procédé samedi 13 juin à Abidjan-Cocody au lancement de l'initiative d'engagement national de lutte contre les violences basées sur le genre, VBG. Cette démarche inédite vise à mobiliser l'ensemble des forces vives de la nation autour d'une action concertée pour prévenir et éradiquer ce phénomène qui porte atteinte aux droits et à la dignité des personnes, en particulier des femmes et des jeunes filles. Selon la ministre Nassiné Bato, de la femme, de la famille et de l'enfant, l'initiative d'engagement national contre les violences basées sur le genre oblige chacun à devenir, là où il se trouve, un rempart contre la violence. La première dame Dominique Ouattara, quant à elle, a exhorté l'ensemble des composantes de la société à faire preuve de fermeté et de détermination, rappelant que le moment est désormais venu de passer des paroles aux actes dans la lutte contre les VBG. À l'étranger, après l'Australie où l'interdiction est désormais en vigueur depuis 6 mois, le Canada, mais aussi le Royaume-Uni, compte prohiber aux moins de 16 ans de se rendre sur les réseaux sociaux et cela d'ici la fin de l'année. L'annonce a été faite hier à Londres par le Premier ministre. Fin de ce Flash Info, merci de votre fidélité à la voix de l'Évangile.
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2: Juin, Saint-Jean-François Régis. Né dans l'Aude au sein d'une famille modeste, Jean-François entre très jeune dans la compagnie de Jésus et est ordonné prêtre en 1630. À partir de 1636, il devient missionnaire des campagnes. Durant 5 ans, surnommé l'apôtre du Velay, Jean-François Régis parcourt à pied les montagnes du Vivarais, des Cévennes et du Velay. Dans les champs en été et dans les maisons en hiver, il va au-devant des paysans et leur annonce une catéchèse simple et solide qui confirme son mode de vie austère et dépouillé. Dans la ville du Puy, il réhabilite le travail des dentelières en obtenant pour elle du Parlement de Toulouse le droit de fabriquer à nouveau la célèbre dentelle du Puy, qui faisait vivre une grande partie des habitants. Il crée une maison d'accueil pour les prostituées, ce qui lui vaut des critiques acerbes. Un soir de Noël, il affronte une terrible tempête de neige pour aller célébrer la messe de Noël à la Louvesque, en Ardèche. Il prend froid et contracte une pneumonie. Après la confession et la messe, il se couche pour ne plus se relever et meurt le 31 décembre. Les habitants décident de le garder et la Louvesque devient un lieu de pèlerinage. Jean-François, tu nous montres que chaque personne, quel que soit son passé, a droit à une seconde chance, à un nouveau départ, que notre regard dépouillé de tout jugement se pose avec amour sur ceux qui nous entourent.
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De retour au studio Saint-Jean-Paul II pour la suite des matins de la RNC dont la mise en onde est assurée par Axel Conan. À ce micro toujours Isabelle Communon pour vous accompagner. En principe, cette séquence des matins de la RNC devrait être ouverte par le plateau annonceur. Mais pour l'instant, aucun invité ne nous accompagne dans ce beau studio. C'est donc l'occasion de partager un moment de détente ensemble. Installez-vous confortablement et laissez-vous porter par cette magnifique sélection musicale que nous avons préparée pour vous. Excellente écoute à tous.

0: Voilà, merci de votre fidèle écoute au matin de la RNC. Place à présent à notre rubrique participative « Parlons nos langues ».
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0: Chaque jour, nous célébrons ensemble la richesse linguistique et culturelle de notre pays. La phrase à traduire aujourd'hui dans vos différentes langues locales est « Je veux marcher avec toi, Seigneur. Je veux marcher avec toi, Seigneur. » Pour participer, voilà, tout ça c'est macadayé. Il est en train de me distraire. Pour participer, c'est très simple. Appelez-nous au numéro suivant 07 59 55 54 24, 05 55 03 46 60 et le 01 42 85 87 06. Nous attendons vos appels et vos contributions avec beaucoup de joie. Allô? Allô, allô.

0: Allô?
1: Bonjour ma fille.
0: Bonjour papa Ouedraogo Danyama, comment ça va?
1: 5-5 avec un beau.
0: Comment vont toute la récolte? Comment va la récolte, pardon?
1: En tout cas.
0: Ça va bien?
1: 5-5 ma fille.
0: D'accord. Papa, je vous donne la phrase à traduire. Je veux marcher avec toi, Seigneur. Sans.
1: Soara. On a fini de faire un yamba.
0: Soara. On reprend, papa. Soara.
1: On a fini de faire un yamba.
0: On a fini de faire un yamba. C'est ça?
1: Soara.
0: Soara.
1: On a fini de faire un yamba.
0: On a fini de faire un yamba.
1: Ouais, merci, ma fille.
0: Ah, 5-5, comme toujours. Allô.
2: Allô.
0: Allô, bonjour. À qui ai-je l'honneur de parler?
2: Madame Adja.
0: Madame Adja, comment vous allez encore? Merci de votre fidèle participation.
2: Je vous en prie.
0: Madame Adja, je vous donne la phrase à traduire. Je veux marcher avec toi, Seigneur. Vous la traduisez en quelle langue?
2: En abidji.
0: On vous écoute.
2: Ete ko. Mouyofwe nye. Bomen nye. Les
0: offrandes. Madame Adja.
2: Voilà.
0: Monsieur Makadaï me dit, c'est pas la peine de reprendre, sinon je vais tout gâter.
2: Ok, bonne journée.
0: Allez, allez, merci beaucoup, Madame Adja. Allô. Allô.

0: Allô?
1: Allô, bonjour Isa.
0: Bonjour mon mentio Bernadette, la belle voix, comment vous allez?
1: Je vais très bien. Et chez toi aussi, ça va?
0: Ça va très bien.
1: Merci Seigneur, merci à la RNC.
0: Ça vous aussi le merci, hein, parce que c'est grâce à vous que nous sommes là.
1: T'as remarqué, non?
0: C'est
1: on
0: ça.
1: Est ensemble.
0: Mon mentio, je vous donne
1: oui.
0: La phrase, sans tagwana, je veux marcher
1: sans
0: avec toi Seigneur.
1: Oui, la petite phrase, on dit quoi?
0: Je veux marcher avec toi, Seigneur.
1: Oh, voilà que c'est simple. On dit... Mm-hmm.

0: Macadé dit, elle a tué la femme là.
1: Mi teori mi da dani moni na folo.
0: On reprend, hein.
1: Voilà. Mi teori.
0: Mi teori.
1: Mi da dani.
0: Mi da dani.
1: Moni.
0: Moni.
1: Na folo.
0: Na folo.
1: C'est fini.
0: Voilà. Macadé, tu as vu? Il n'a pas confiance en moi.
1: Pardon?
0: Il n'a même pas confiance en moi. En temps, je peux y arriver.
1: Il n'y a pas de souci. Quand on veut, on peut.
0: C'est ça. Avec Dieu, on y arrive toujours.
1: Bisous, bisous à tout le monde.
0: Allez, portez-vous bien, madame Thuyo Bernadette. Merci beaucoup.
1: Merci beaucoup.
2: Oui, allô?
0: Allô?
2: Allô? Oui, allô?
0: Allô, bonjour.
2: Bonjour, ma soeur.
0: Louise Glauto?
2: Oui.
0: Voilà, je vous donne la phrase à traduire. Je veux marcher avec toi, Seigneur, sans Wobey, c'est ça?
2: Non, c'est guérir de tout le plus.
0: D'accord, guérir puis Wobey, là, c'est pas la même chose.
2: Non, au fait, il y a un peu de. Eh, il y a ça, nous, on dit Nalo.
0: Ah, donc eux,
2: ils disent. Bonjour, nous, on dit Nalo.
0: Vous dites Nao.
2: Mais Wobey dit assez.
0: D'accord, donc on, allez-y en guérir. Je veux marcher avec toi, Seigneur.
2: Non, soin, c'est à Mouna.
0: Nyonswa.
2: Et tia tia mouna. Voilà.
0: Tu as vu? Ah, Macadé, je suis forte. Hein. Il n'a pas confiance en moi, en temps, j'y arrive facilement.
2: Il est dedans 19.
0: Oh, merci beaucoup. Allez, bisous à toi.
2: Ok, va faire.
0: Merci.
3: Mais yéti moutou, bonne vie, héritier.
0: Allô? Allô, allô? 07 59 55. Allô.
4: Allô, bonjour, ma soeur Isabelle Koumena.
0: Kwaku Claude, comment on va?
4: C'est grave, je vais bien chez vous.
0: Ça va très bien, vous allez faire plaisir aujourd'hui à Macadaye, il a bro.
4: Oui, hey. Je salue mon frère Macadaye.
0: Il est là même, il vous fait un gros coucou.
4: Allez,
0: voilà, je vous donne la phrase à traduire en abron. Je veux marcher avec toi, Seigneur. Donc on reprend. Kwaku Claude, on va reprendre tout doucement parce que j'ai pas entendu.
4: On va reprendre. Non.
0: Voilà, on reprend.
4: Allons-y. On va le doucement, pas le pas.
0: C'est ça.
4: M'tese. Yenon.
0: Yenandi.
4: Auradi. Oui.
0: Voilà, il sourit, il me regarde, il ne croit pas.
4: Voilà. Oui, il sait que vraiment, vous êtes vraiment bilingue.
0: Merci beaucoup, Kwaku Claude. Grâce à toi, oui. Aujourd'hui, j'ai fait honneur aux abrons.
4: Oui.
0: Allez, merci, bonne beaucoup. Journée à toi.
4: Merci, au revoir.
0: Merci.
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0: Allô.
6: Bonjour ma.
0: Bonjour madame, à qui ai-je l'honneur de parler?
6: Agnéro Maristine.
0: Agnéro Magnisti, c'est ça?
6: Maristine.
0: Maristine.
6: Oui.
0: Waha. C'est un nom qui est très rare. Voilà, Maristine. Je vous donne la phrase à traduire. C'est en Adjoukrou, c'est ça? Agnéro là.
6: Oui.
0: C'est ça. Je veux marcher avec toi, Seigneur.
6: Ma maman le mikane inab.
0: Oh, Macadaye dit ils ont tué goût là. On reprend.
6: Maman le mikane inab.
0: On reprend tout doucement. Je vais parler à la Ducre aujourd'hui là. On reprend.
6: Nyam.
0: Nyam.
6: Maman le. Mikane inab.
0: Mikale inyam.
6: Voilà, mikane inab.
0: Ah, mikane inyam.
6: C'est ça.
0: Ah, voilà. C'est facile comme ça. Merci beaucoup, Agnéro.
7: Allô?
0: Allô?
7: Bonjour, ma fille. Ça.
0: Bonjour, maman.
7: C'est maman Tano, je l'ai dit.
0: Maman Tano, comment vous allez?
7: Ça va bien, ma. Et
0: Dieu merci. Ça va très bien aussi. Ça va très, très bien. Maman Tano, la phrase a traduit, je veux marcher avec toi, Seigneur.
7: Je vais traduire en natif.
0: On vous écoute.
7: Zeu. Mais il y a qu'à moi, non.
0: Zeu. On reprend un moment. Zeu.
7: Mais c'est lui. Ou bien Zeu. c'est même chose là.
0: Donc, on peut, on choisit quoi exactement?
7: Le Dieu.
0: Dieu.
7: Oui. Mais il y a qu'à moi, non.
0: Maman, tout doucement.
7: Oui, ma fille.
0: Voilà, Dieu, on reprend.
7: Mais il y a qu'à moi, non.
0: Maman, vous habitez
7: avec toi.
0: D'accord. Maman, vous habitez où?
7: Je suis à Papa, non, quoi, à côté.
0: D'accord, tout à l'heure, là, mais je viens chez vous là-bas, on va parler là-dessus.
7: D'accord, je
0: c'est,
7: vous
0: ça, c'est ça son nom, hein. On parle là-dessus son nom aujourd'hui. Merci, avec un merci. Bon vieux cosseux à côté.
7: D'accord.
0: À tout avec à l'heure.
8: Allô, Agolou, Atibolou.
0: Allô.
9: Oui, bonjour, voilà.
0: Bonjour, monsieur. À qui ai-je l'honneur de parler?
9: Monsieur Yeo, Timothée.
0: Monsieur Yeo, comment vous allez?
9: Saint-Andreas, Gagoua.
0: D'accord. Andokwa, tout près ici, là même. Oh. Monsieur Yeo, je vous donne la phrase à traduire. Je veux marcher avec toi, Seigneur. Vous la traduisez en quelle langue?
9: D'accord. Je traduis ça en Sénoufou.
0: En Sénoufou.
9: En Nafala.
0: En Nafala. D'accord. On vous écoute.
9: Kafo.
0: Kafo.
9: Nyamto le lemma.
0: Kafo, nyamto le nomma. C'est ça?
9: Kafo. Nyamto le lemma.
0: Les moments à la fin. Kafo, nyamtole, nyamemo. Ah.
9: Nyamtole, les moments.
0: Voilà. J'ai pu parler le Sénoufou, c'est facile. Merci beaucoup, monsieur Yeo.
9: Oui, allez.
0: Allez, à demain.
8: Allô.
0: Allô.
10: Oui, bonjour, madame.
0: Bonjour, madame. Quel est votre nom?
10: C'est madame Atienbonne.
0: Madame?
10: Atienbonne, Atienbonne.
0: D'accord. Madame, je vous donne la phrase à traduire. Je veux marcher avec toi, Seigneur. Vous la traduisez en quelle
10: langue? Allô?
0: Oui, allô, vous m'entendez?
10: Oui, je vous attends.
0: Voilà. Je vous donne la phrase à traduire. Je veux marcher avec toi, Seigneur. Vous la traduisez en quelle langue?
10: Bon, je vais traduire en Ani. Ani d'Abongourou.
0: Ah ah. On vous écoute, madame. On reprend, hein?
10: Allô?
0: Oui, allô, reprenez la phrase.
10: Minouan nanti yeme.
0: Minouan nanti yeme.
10: Yeme.
0: Voilà. Voilà, minouan nanti
10: yeme. Minouan nanti.
0: Ah ah. Yeme, minouan nanti.
10: Voilà.
0: Voilà. Quand même, c'est moi. C'est Annie. Et puis, c'est simple.

0: Allô? Allô, allô? Il nous reste juste une minute. Allô?
1: Allô?
0: Allô?
1: Allô?
0: Allô, allô?
1: Allô, allô?

0: Allô?
1: Allô?
0: Allô?
1: Oui, allô?
0: Allô, bonjour.
1: Bonjour.
0: Quel est votre nom?
1: Mon nom, c'est Oulata Jean-Baptiste.
0: Monsieur Oula, comment on va ce matin?
1: Dieu fait grâce, maman.
0: Dieu merci. Monsieur Oula, je vous donne la phrase à traduire dans votre langue locale. Je veux marcher avec toi, Seigneur. Vous la traduisez en quelle langue?
1: Afegra.
0: En quoi?
1: Afegra, Afegra. Merci pour moi, Seigneur.
0: Merci pour toi, Seigneur.
1: Gra, d'accord. Afe.
0: Ok, sans guérir, c'est ça?
1: En guérir, c'est ça.
0: D'accord. Monsieur Oula, merci beaucoup. Et puis bonne journée à vous. Merci à toutes et à tous pour votre participation enthousiaste. Merci pour ces magnifiques traductions qui témoignent de la richesse de nos langues et de notre patrimoine culturel. Votre présence et votre fidélité font vivre cette belle rubrique. Ainsi sur FM, parlons nos langues.
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0: Voilà, chers amis auditeurs, les matins de la RNC s'achèvent pour ce mardi 16 juin 2026. Merci d'avoir partagé avec nous ces précieux moments de prière, de réflexion et de fraternité. Nous remercions également à nos deux techniciens, Makadaye et Axel Conan, qui ont permis que vous soyez avec nous tout au long de cette émission. Rendez-vous demain à la même heure à 7h30 pour une nouvelle édition des matins de la RNC. Ne quittez surtout pas les ondes de la Radio Nationale Catholique car dans un instant, retrouvez le 10-14 de la RNC avec Marina Kwakula Sissi. Que le Seigneur vous bénisse abondamment, vous protège et guide chacun de vos pas.
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Ce matin, je vous entraîne dans la barque du Seigneur, dans le 10-14 de la RNC, bien sûr, sur les ondes de la Radio Nationale Catholique de Côte d'Ivoire, la voix de l'Évangile. Nous sommes très heureux de vous retrouver dans ce temps d'antenne, le 10-14 de la RNC, tenu à la technique par Marc Adaye. À ce micro, je suis Marina Kwakoulasissi. Bien le bonjour à tous et à toutes, et merci de vous installer confortablement en notre compagnie. Pour souhaiter la bienvenue à tous ceux qui nous rejoignent maintenant et pour dire merci à tous ceux qui sont connectés 24 heures sur 24, laissez-moi vous dire que le Seigneur nous promet que notre étoile va briller. Oui, ton étoile va briller ce matin. Avec Ismaël et René Achia, ton étoile va briller.

Merci à Ismaël René Achia qui nous offrait ce très beau titre « Ton étoile » ou « Mon étoile va briller ». Chers amis auditeurs de la Radio Nationale Catholique, il faut imprimer cela dans votre esprit ce matin pour vous dire que « Mon étoile » ou « Ton étoile va briller ». Il ne faut pas céder au découragement ni la peur parce que le Seigneur est avec nous. Alors, en ce qui concerne notre programme de ce jour, de ce mardi 16 juin 2026, vous serez richement enseigné puisque tout à l'heure, nous aurons un enseignement sur le thème suivant. Comment rendrai-je au Seigneur tout le bien qu'il m'a fait? Et nous serons enseignés par le Père Marcus Saba, un prêtre eudiste. Et dans la suite de notre programme, un bout d'enseignement, un moment d'enseignement. Pardon, plutôt d'information, oui, avec l'équipe de la rédaction. Nous aurons le flash d'information et à la suite, un second enseignement nous sera proposé, celui que vous avez déjà entendu ce matin, chers amis auditeurs de la Radio Nationale Catholique de Côte d'Ivoire, dont nous vous proposerons cela en rediffusion pour ceux et celles qui n'ont pas pu écouter l'intégralité de cet enseignement. Nous vous proposerons à nouveau de suivre à partir de 11h20. Le thème, il est le suivant. Aime Dieu et fais de lui ta priorité. Ce sera du Père Nguetta Martin Stefano. Et donc, je vous invite à suivre très attentivement. Ce sera sur le coup de 11h20. Dans la progression de notre programme, il faut savoir que à partir de 12h, nous allons marquer un arrêt pour faire cette prière de l'ange ou l'angelus, si vous préférez. Et on n'oublie pas aussi la vie du saint du jour. L'Église, chaque jour, nous propose un saint afin que nous ayons aussi des modèles dans notre marche spirituelle. Et l'Évangile de ce jour sera proposé également à partir de 12h15. Ça nous donnera l'occasion de nous plonger dans la parole de Dieu, chers amis auditeurs. Le journal, quant à lui, le grand format, ce sera à 12h30. Donc, nous aurons encore à nous former et nous informer, je dirais, nous informer plutôt. Et aussi, à 13h05, nous ouvrirons une page des impératifs sur les ondes de la Radio Nationale Catholique. Et ce sera une occasion de demander la grâce au Seigneur pour tous nos frères et sœurs défunts qui nous ont précédés dans la maison du Père afin de prier pour ces personnes et leur offrir des suffrages. Le chapelet à 13h20, nous allons marquer aussi un arrêt là pour prier, chers amis auditeurs, avec la Vierge Marie. À 14h, le flash d'information viendra mettre un point final à ce temps d'antenne dénommé le 10-14 de la RNC. Tout à l'heure, un enseignement, je vous l'avais dit, sera proposé. Un tout petit peu de musique, le temps pour nous de rejoindre ou de vous proposer cet enseignement.

0: Ismaël René Achia, à la suite de cette première proposition musicale. Tout à l'heure, Mon étoile va briller, Abba Father Jesus, que nous vous proposons à l'instant, bien sûr, qui nous conduit tout de suite à l'enseignement de ce jour. Je vous l'avais déjà annoncé et je vous le rappelle avec le père Marcus Saba. Comment rendrai-je au Seigneur tout le bien qu'il m'a fait? La Radio Nationale Catholique, la Voix de l'Évangile, vous propose de suivre un enseignement du Père Marcus Saba, prêtre eudiste, sur le thème « Comment rendrai-je au Seigneur tout le bien qu'il m'a fait ?» Bonne écoute.
1: Au nom du Père et du Fils et du Saint-Esprit, Amen. Frères et sœurs bien-aimés, comment rendrai-je au Seigneur tout le bien qu'il m'a fait? Je lèverai la coupe du salut en invoquant le nom du Seigneur, dira le psalmiste. Oui, il a plu au Seigneur qu'aujourd'hui, frères et sœurs bien-aimés, nous puissions échanger sur l'action de grâce. L'action de grâce, je ne vais pas l'aborder en la définissant. En donnant une définition de l'action de grâce, je voudrais simplement, frères et sœurs bien-aimés, que nous puissions méditer Luc chapitre 17 à partir du verset 11. Alléluia. Verset 11 jusqu'à verset 19. Voilà. Jésus, marchant vers Jérusalem, traversait la région située entre la Samarie et la Galilée. Comme il entrait dans un village, 10 lépreux vinrent à sa rencontre. Ils s'arrêtèrent à distance et lui crièrent : Jésus, maître, prends pitié de nous. À cette vue, Jésus leur dit : allez vous montrer au prêtre. En cours de route, ils furent purifiés. L'un d'eux, voyant qu'il était guéri, revint sur ses pas en glorifiant Dieu à pleine voix. Il se jeta face contre terre aux pieds de Jésus en lui rendant grâce. Or, c'était un Samaritain. Alors, Jésus prit la parole en disant : tous les 10 n'ont-ils pas été purifiés ? Les 9 autres, où sont-ils ? Il ne s'est trouvé parmi eux que cet étranger pour revenir sur ses pas et rendre gloire à Dieu. Jésus lui dit : relève-toi et va. Ta foi t'a sauvé. Acclamons la parole de Dieu. Louange à toi, Seigneur Jésus. Et bien, frères et sœurs bien-aimés, vous qui expérimentez la gloire et l'amour de Dieu, vous qui connaissez Jésus, qui chaque matin vous ouvrez à la dimension de sa gloire, eh bien, ce matin, je voudrais avec vous partager sur ce thème de l'action de grâce en nous axant spécialement sur, en focalisant ce passage des Saintes Écritures. Ce lépreux qui parmi les 10 qui ont été guéris revint à Jésus et lui dit merci, se prosternant devant lui et lui dit : béni sois-tu, gloire à Dieu pour la merveille que Dieu a accomplie dans ma vie. Eh bien, Jésus le comparait ou le compara à tout cela, ces 9 autres qui ne sont pas venus dire merci, rendre grâce. De ce verset, je tire que, de ces versets, je tire que l'action de grâce est importante dans la vie du chrétien. L'action de grâce est capitale dans la vie des chrétiens, frères et sœurs bien-aimés. Eh bien, comment rendre grâce au Seigneur? Comment lui dire merci après tant de merveilles accomplies? Dans nos vies, vous savez, je donne cet enseignement dans la perspective ou dans la logique de la prière que nous avions faite ici pour les élèves qui allaient aux différents examens. Ils ont été, ils ont réussi, mais avez-vous dit merci au Seigneur? Lui avez-vous rendu grâce? Est-ce que vous lui avez rendu grâce? Avez-vous chanté le grain de Dieu? Comment avez-vous rendu grâce au Seigneur? Bien-aimés frères et sœurs, je bénis le Seigneur pour ce canal de la RMC qui vous permet d'expérimenter la puissance de Dieu chaque jour. Mais l'avez-vous soutenu? Vous avez même oublié que c'est grâce à la RMC que vous avez prié pour vos enfants. Que vous avez ouvert vos enfants à la grâce de Dieu. Vous avez oublié peut-être, ou peut-être que vous ne l'avez pas oublié, mais le Seigneur nous invite aujourd'hui à rentrer dans l'action de grâce. Pour ceux qui ont dit merci et pour ceux qui n'ont pas encore dit merci, rentrons dans l'action de grâce. Action de grâce pour les bienfaits que le Seigneur a accomplis dans nos vies. Alors cet enseignement est aussi pour tous ceux-là qui, d'une manière ou d'une autre, ont expérimenté ou expérimentent la bonté de Dieu dans leur vie. Répète avec

Eh bien, pourquoi ai-je choisi ce verset? J'ai choisi ce verset pour deux raisons. La première, c'est pour activer, pour motiver votre façon de rendre grâce à Dieu. Notre façon de rendre grâce à Dieu. Quand Dieu fait grâce, il faut lui rendre grâce. Et c'est cela que nous voyons dans la vie de ce lépreux guéri, de ce ex-lépreux. Quand tu as été guéri de ta maladie, on dira, tu es sorti de la maladie. Quand tu as réussi à tes examens, on dira que tu es bachelier. On dira que tu as réussi. On dira que tu as commencé un nouveau, une nouvelle étape de ta vie. Oui, il est venu, il a rendu grâce. J'avais voulu que nous contemplions ce monsieur, ce lépreux, qui est éloigné de la société, mais que Jésus a réinséré dans la société. Toi, que les gens appelaient le maudit, la maudite. Aujourd'hui, tu es béni par le Seigneur. Dis-lui merci, frère. Dis-lui merci, ma sœur. La deuxième perspective que j'ai voulu faire ressortir de ce passage, eh bien, frères et sœurs, c'est sur le discours de Jésus. Il leur dit premièrement, allez vous montrer au prêtre, on dit, soyez guéris. Alors, ça veut dire que dans le fait de dire, allez vous montrer au prêtre, il y a une puissance de guérison. Eh bien, ils ont commencé à marcher et c'est en cours de route qu'ils se sont sentis que, mais alors, nous sommes guéris. Et cela revient à Jésus. Alors Jésus dit, où sont-ils les 9 autres? Ne sont-ils pas guéris? Et aussi, n'as-tu pas réussi, toi aussi? Mais ce qui va totalement bouleverser ma façon de voir dans ce texte, sorry, eh bien, c'est qu'il lui dit, Jésus lui dit, relève-toi et va, ta foi t'a sauvé. Alors, l'action de grâce, c'est purement un acte de foi. Et de la guérison physique, qui est le salut du corps, Jésus est passé à la guérison de l'âme. L'action de grâce est source de libération de l'âme, et source de salut. Il dit, ta foi t'a sauvé. Alors, ce que vous devez comprendre, frères et sœurs bien-aimés, c'est que des choses se sont passées dans votre vie. Dieu a agi dans votre vie. Mais quand vous revenez à lui pour lui dire merci, pour lui rendre grâce, vous rentrez dans une autre dimension qui est la dimension salvifique, la dimension du salut. Et bien, ce n'est plus seulement votre corps qui est sauvé, ce n'est plus seulement votre chair, votre maladie, ce que vous voulez faire dans la vie qui est résolu, mais c'est Dieu qui siège dans votre vie. L'action de grâce fait siéger Dieu dans votre vie. Maintenant, comment rendre grâce au Seigneur? Alors, tu peux rendre grâce au Seigneur par la prière. Et tu te trouves un temps de prière pour louer le Seigneur, pour lui dire merci. Alors, ce temps de prière peut être généralement est couronné par l'action de grâce. C'est comme cette personne avec qui j'ai prié la dernière fois, qui m'appelle et me dit, mon père, la parole de connaissance que tu as donnée me concerne et je veux rendre grâce à Dieu. Et la personne m'envoie un peu d'argent, dit, je veux soutenir ton ministère. Alléluia. On rend grâce à Dieu en demandant une messe. Il y a des messes qu'on célèbre à la RMC. Soutenir la radio, tu peux demander une neuvaine de messes, une trentaine de messes pour rendre grâce à Dieu. Moi, je sais ce qu'il y a dans l'action de grâce et je t'invite à le faire. Rends grâce au Seigneur pour sa bonté. Rends grâce au Seigneur pour sa merveille. Rends grâce au Seigneur pour ce qu'il a fait dans ta vie. Je suis en train de le dire et en même temps comme prophétie, parce que ceux qui rendent grâce au Seigneur expérimentent sa puissance et sa louange, expérimentent son amour, expérimentent sa tendresse. Alors je t'invite, mon frère, je t'invite, ma soeur, à rendre grâce à Dieu. Ça, c'est une façon de rendre grâce à Dieu. Une autre façon de rendre grâce à Dieu, c'est de dire, maintenant, ce mois-ci, je vais
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Alors, soutenez l'œuvre de Dieu en rendant grâce au Seigneur. Le Seigneur dit, dans l'action de grâce, tu ouvres une autre porte, la porte du salut. La porte de la révélation de Dieu à toi. Jésus s'est révélé à cet homme, à ce lépreux, comme étant le salut de son âme, comme étant son salut. Alléluia, bien-aimé de Dieu. Ce temps de grâce que nous voulons vivre aujourd'hui, je vais prier avec vous pendant quelques 5 minutes avant qu'on ne finisse. Je vais rendre grâce à Dieu pour ta vie. Parce qu'il y a des gens qui sont en train de vivre des choses parce qu'ils ne savent pas rendre grâce. Ils sont dans la dèche. Ils continuent à être dans la dèche, dans des problèmes jusqu'à aujourd'hui. Savoir rendre grâce à Dieu, eh bien, c'est ouvrir son cœur. C'est une autre dimension de l'action de grâce. Je te sers, je veux te servir. Tu es béni. Toi qui avais des problèmes, tu es béni. Et maintenant, après la bénédiction, tu vas ton chemin. Non! Tu peux dire, maintenant, je veux servir le Seigneur. Je veux servir l'œuvre de Dieu. Comme ce protestant qui m'a un jour appelé, dit, mon père, moi je ne suis pas catholique, hein, mais je veux te soutenir dans ta mission. Je veux te soutenir dans tout ce que tu fais. Voilà, c'est cela qu'on appelle le soutien. Comme toutes ces personnes-là qui nous soutiennent et qui soutiennent l'œuvre de Dieu à la RNC, je t'invite à participer à ça. 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C'est important pour soutenir la radio, pour soutenir l'homme de Dieu. Oui, c'est comme ça que ça se fait. L'action de grâce nous ouvre les portes du salut. Mais l'action de grâce provoque en nous une nouvelle étape. C'est l'étape de la consécration à Dieu. Les gens vont te voir, ils vont croire que tu fais du gligli. Non, tu ne fais pas de gligli, c'est la puissance de Dieu qui est dans ta vie. Parce que tu sais rendre grâce à Dieu. Ce matin, je veux que tu rentres. Tu dis, Seigneur, je te dis merci. Dis merci au Seigneur pour le don de la vie. Dis merci au Seigneur pour sa tendresse. Dis merci au Seigneur pour sa puissance dans ta vie. Dis-lui merci pour ce qu'il fait, ce qu'il a fait, ce qu'il fera dans ta vie. Que son amour te visite maintenant, que sa tendresse se manifeste dans ton être. Cet enseignement est sous forme d'exhortation et en même temps sous forme d'enseignement. Je vous invite à coopérer à la grâce qui nous invite à dire merci. Dis merci ce matin. Merci Seigneur. Je veux dire merci avec toi.

Seigneur, je te dis merci. Merci pour la vie de celui qui me suit maintenant. Merci pour ma propre vie. Parce que Seigneur, tu m'as béni dans plusieurs domaines. Je te dis merci pour les merveilles que tu as accomplies dans la vie de cette personne et pour les dons de grâce que tu lui as fait. Merci pour le don de la vie, le don du succès, succès à l'examen, succès à son examen. Béni sois-tu, Seigneur Jésus. J'utilise tes mots avec toi, mon frère, pour dire merci à Dieu. Reçois la louange et l'honneur, reçois la gloire, reçois la louange ce matin, Seigneur. Ce sacrifice de louange, béni sois-tu, Seigneur.

0: Oh, chantez le nom du Seigneur. Glorifiez son nom. Je te bénis, Seigneur. Tu m'as donné la vie. Tu as changé mon histoire. Tu as changé ma destinée. Tu m'as rempli de vie et de bénédiction. Merci ce matin. Je te rends grâce pour la vie de cette personne-là que tu es en train de sauver ce matin. Sauver des puissants des ténèbres. Je vois une personne qui nous suit, qui est en train d'expérimenter l'assaut de mari de nuit. Un mari de nuit impoli qui couche avec cette personne dans la nuit. Dans la nuit, c'est un esprit mauvais, un esprit de sirène qui couche avec cette personne dans la nuit. Le Seigneur te libère maintenant en ce temps d'action de grâce. Sa puissance te visite. Je rends grâce au Seigneur pour cette personne-là qui nous suit maintenant. Tu as la main gauche paralysée, mais la puissance de Jésus te visite et te libère maintenant. Tu es libéré, tu es guéri maintenant parce que tu rends grâce au Seigneur. Recevez le don de la grâce. Béni sois-tu, Seigneur Jésus, pour ton amour, pour ta gloire, pour ton amour infini, pour ta gloire indicible, pour cette personne-là qui a des migraines. Souvent, tu sens qu'il y a un tour au milieu de ta tête. Tu as des migraines pas possibles. Le Seigneur te libère, te guérit maintenant. Béni soit le nom du Seigneur pour son amour infini, pour sa gloire infinie, pour sa miséricorde. Je te dis merci. Seigneur, tu es bon. Tu es merveilleux. Je t'invite, mon frère, à dire merci avec moi. Dis merci, Jésus. Dis merci, Jésus. Dis merci, Alpha et Omega. Dis merci, commencement et fin de toutes choses. Dis-lui merci ce matin. Dis-lui merci en ce milieu de jour. Dis-lui merci en ce soir. Dis-lui merci pour son amour, mon amour infini. Béni sois-tu, Seigneur. Gloire et louange à toi. Tu es merveilleux, tu es glorieux. Tu es le Dieu indicible, celui qui nous remplit de vie et d'amour. Béni soit ton Saint-Nom maintenant. Je vois cette personne. Tu as un problème avec ta vessie. Tu as le problème de rétention d'urine. Si bien que l'urine sort de toi. Cette personne nous suit maintenant et la puissance de Jésus te visite. La puissance de Jésus te guérit totalement. Tu es libéré à jamais. Rends grâce au Seigneur. Je t'invite, ceux-là qui ont été touchés, ceux qui sont touchés, ceux qui seront touchés à rendre grâce à Jésus pour leur vie. Béni sois-tu, Seigneur Jésus. Amen. Alléluia. Le Seigneur soit avec vous. Et que Dieu Tout-Puissant vous bénisse, le Père, le Fils et le Saint-Esprit. Amen. Alléluia. Je vous dis paix et joie. Je vous dis paix et tendresse du Christ. Que la gloire de Jésus vous accompagne.
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très bel enseignement que nous venons de suivre du Père Marcus Saba sur l'action de grâce. Chers amis auditeurs, tout en espérant que cet enseignement vous aura fait un grand bien. Alors, dans la continuité de notre programme, ce sera avec un peu de musique et puis à 11h, le flash d'information. Maintenant, Béatrice Nioupalé s'installe sur notre écran sonore.

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1: Vous avez écouté successivement Béatrice nous parler avec ce titre « Si tu es abattu », la suite de cette très belle

chanson « Si tu es malade » du chanteur David Jude. Et tout à l'heure, nous avons terminé avec la chorale internationale du Chemin Neuf avec ce titre « I have decided ». Et donc, nous poursuivons cette très belle sélection musicale, toujours pour vous aider à rester connecté avec le Seigneur, à faire ce cœur à cœur avec le Seigneur. Et cela nous permettra aussi d'atteindre le cap de 11h, l'heure à laquelle vous aurez le deuxième flash d'information de la journée sur les ondes de la Radio Nationale Catholique. Et tout à l'heure, nous retrouverons le cœur de la Central State University, l'Inonmi. Il faut s'appuyer sur le Seigneur. À la suite, Béatrice Nupale qui reviendra avec ce titre, Oklomi. Oui, le Seigneur nous aime, raison pour laquelle il s'est donné sur la croix pour nous. C'est un titre en langue baoulé. Et puis, Akan David viendra boucler, on va dire, cette sélection prévue pour vous.

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2: Et Landry Jadoux nous a rejoint pour le bref tour de l'actualité. Landry, bonjour.
3: Bonjour Marina. Bonjour à tous. La quasi-paroisse Sacré-Cœur d'Akongé 1 et 2 a célébré le dimanche dernier sa fête patronale. Cette journée d'action de grâce et de communion a rassemblé de nombreux fidèles venus rendre hommage au Sacré-Cœur de Jésus, symbole de l'amour, de la miséricorde et du don total du Christ pour l'humanité. Au terme de la célébration eucharistique présidée par le père Mathias Agnerolasme, curé doyen du doyenné père Eugène Névritier dans le diocèse d'Abidjan, le père Arnaud José Assaron, administrateur de la quasi-paroisse Sacré-Cœur de Jésus d'Akongé 1 et 2, a souligné que cette première édition constitue une étape importante dans la vie de cette jeune communauté chrétienne appelée à grandir et à rayonner davantage. La DECO, la Direction des examens et concours, vient de rendre public le taux national de réussite au BEPC session 2026, établi à 52,17% contre 51,41% l'an dernier, soit un bond de 0,76% sur les 586 587 candidats présents. 360 001 candidats ont été déclarés admis. Les résultats seront proclamés cet après-midi à 14h dans les 1018 centres d'examen répartis sur l'ensemble du territoire ivoirien. La Côte d'Ivoire a officiellement procédé samedi 13 juin à Abidjan-Cocody au lancement de l'initiative d'engagement national de lutte contre les violences basées sur le genre. Cette démarche inédite vise à mobiliser l'ensemble des forces vives de la nation autour d'une action concertée pour prévenir et éradiquer ce phénomène qui porte atteinte aux droits et à la dignité des personnes, en particulier des femmes et des filles. Selon la ministre Nassédé Batouré de la Femme, de la Famille et de l'Enfant, l'initiative d'engagement national contre les violences basées sur le genre oblige chacun à devenir là où il se trouve un rempart contre la violence. À l'international, recevons une délégation de participants au premier congrès des fidèles de l'Égypte de l'église Syro-Malankar, résidant en Europe au palais apostolique hier lundi. Le pape Léon XIV a rappelé le rapprochement de cette église autocéphale. Dans son adresse, le successeur de Pierre a évoqué la figure du vénérable Mar Ivanios, son fondateur, et le parcours pour renforcer la communion. Il a ensuite exhorté l'importante diaspora en Europe à rester unie pour être messager d'espérance pour tous. Merci de votre aimable attention.
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Avant 11h20, l'heure à laquelle nous aurons le second enseignement de cette journée, je vous propose cette réflexion. Pourquoi est-il essentiel de prier pour la sanctification des prêtres? On en parle dans ce temps d'antenne, le 10-14 de la RNC. C'est Jean-Paul II qui a institué la journée de prière pour la sanctification des prêtres, une journée qui a eu lieu chaque année en la solennité du Sacré-Cœur et qui rappelle, selon la formule du curé d'Ars, que le sacerdoce est l'amour du cœur de Jésus, une vocation qui nécessite la prière. Et donc, nous vous expliquons dans ce temps d'antenne. Vous le savez, nous avons célébré la solennité du Sacré-Cœur le vendredi dernier. Et donc, il est bon d'y revenir puisque tout ce mois de juin est consacré au Sacré-Cœur de Jésus. En 1986, Jean-Paul II célèbre les 200 ans de la naissance de Saint Jean-Marie Vianney, passé à la postérité sous l'appellation de curé d'Ars dans cette petite ville des tombes. Proclamé patron de tous les curés de l'univers en 1929, le français est devenu depuis longtemps un modèle pour les prêtres de l'Église tout entière, qui lui définit un jour le sacerdoce comme l'amour du Sacré-Cœur de Jésus. Voilà sûrement pourquoi, en 1995, le même Jean-Paul II décide de l'instauration d'une journée annuelle de prière pour la sanctification des prêtres en la solennité du Sacré-Cœur, justement. Le pape explique dans sa lettre aux prêtres à l'occasion du Jeudi Saint qu'il souhaite que cette journée aide les prêtres à vivre dans une conformité toujours plus grande au cœur du bon pasteur. Jean-Marie Vianney n'est pas loin. Après lui, les successeurs de Pierre rappellent régulièrement la nécessité de prier pour ceux qui administrent les sacrements. François, par exemple, je vous invite à prier pour les prêtres afin qu'au travers de votre prière, le Seigneur les fortifie dans leur vocation, les conforte dans leur ministère et qu'ils soient toujours des ministres de la joie, de l'Évangile pour tous les peuples. Importante donc est cette journée et plus encore la prière qui est censée l'habiter. Elle est pourtant mal connue, même des principaux intéressés comme prêtres. Pouvoir compter sur la prière des fidèles est très précieux, explique cependant un jeune prêtre de la région parisienne. Nous sommes bien pauvres depuis le mystère que nous célébrons chaque jour. Comme lui, le père Frédéric, d'ailleurs, du diocèse de Lausanne, estime que la journée de prière rappelle que nous n'appartenons pas d'abord à nous-mêmes, mais à Dieu, par notre baptême et par notre consécration religieuse ou sacerdotale, même s'il regrette que cette belle intuition spirituelle soit peu relayée dans les paroisses. La sanctification des prêtres n'est pas une petite intention, parce que suivre le Christ, prêtre éternel et souverain, rappelle Saint, Dominique Marie Cabaret, est un chemin difficile. En effet, selon le dominicain, le démon cherche à faire oublier aux prêtres la dignité des actes qui sont appelés à poser dans le monde d'aujourd'hui en célébrant les sacrements, en particulier l'Eucharistie et le sacrement de réconciliation. Voilà pourquoi il faut demander à Jésus, selon lui, de garder ses prêtres sous la protection de son Sacré-Cœur, car lui seul peut rendre aimant et fidèle, de sorte que le mystère de l'Eucharistie reste le centre de notre vie quotidienne, toujours davantage conscient
que par ce sacrement, nous sommes chargés de donner Jésus au monde jusqu'à la fin des temps. Et aussi, le jeune prêtre aimerait, quant à lui, que les laïcs intercèdent pour qu'il reste un homme de prière et de raconter lors de sa première messe. J'ai demandé aux fidèles de prier en particulier pour que je sois un homme d'oraison. Je crois que c'est un enjeu majeur de la fécondité de notre ministère. Cette journée m'aide à reconnaître mes pauvretés et à remettre comme Pierre, après son reniement, sur le regard miséricordieux qui ne condamne pas mais restaure, assure le Père Frédéric, qui propose donc à ceux qui le veulent une courte invocation au Fils. Il dit ceci: « Seigneur, regarde avec bonté tes prêtres, sanctifie-les dans ton cœur. » Qu'il puise en lui la force d'aimer et de servir. Donne-leur de rester fidèles à leur mission de prière et d'intercéder pour le monde et pour l'Église. Et ce sera tout en ce qui concerne cette réflexion. Pourquoi est-il essentiel de prier pour la sanctification des prêtres? Mais la prière pour la sanctification des prêtres ne s'arrête pas en la solennité du Sacré-Cœur ou le Jeudi Saint, chers amis auditeurs. C'est au quotidien. Et voilà pourquoi la Radio Nationale Catholique a trouvé ou a eu le nœud creux d'initier cette émission des parents des consacrés sur la Radio Nationale catholique de Côte d'Ivoire, le mardi en 15, pour prier pour nos consacrés, chers amis auditeurs. Il faut suivre cette émission tous les mardis en 15 à 17h10 sur les ondes de la Radio Nationale Catholique. Et puis, il faut demander des messes dans vos méditations quotidiennes, dans vos prières quotidiennes, également dans vos méditations du chapelet, dans vos adorations eucharistiques. Il faut inclure les prêtres, les consacrés, chers amis auditeurs, pour leur sanctification. Vous le savez, ils prient pour nous. Nous également, nous nous devons de prier pour les prêtres. Et donc, c'est au quotidien. N'attendons pas seulement cette solennité pour prier pour les prêtres. Et dès aujourd'hui, si vous entendez cette parole, il faut commencer à le faire si vous n'avez pas du tout l'habitude. Très souvent, quand nous participons aux célébrations eucharistiques, il y a des personnes qui demandent des messes pour la sanctification des prêtres. Alors tous, d'ailleurs, nous devons nous inscrire dans cette dynamique, dans cette logique pour prier pour les prêtres au quotidien, pour leur sanctification. Et puisque le message, ou je dirais plutôt, leur ministère n'est pas du tout aisé, il faut les accompagner, les soutenir dans la prière. Ce sera tout pour cette réflexion, chers amis auditeurs. Et sachez que tout à l'heure, à partir de 12h, nous aurons l'Angélus, mais bien avant, à 11h20, un autre enseignement nous sera proposé sur le thème suivant: aime Dieu et fais de lui ta priorité, avec le Père Ingeta Martin Stefano. Mais pour l'heure, nous vous laissons en musique.

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1: Le thème « Aime Dieu et fais de lui ta priorité ». En voyant ce thème, je me pose la question de savoir si on peut ne pas aimer Dieu. Et c'est vrai, frères et sœurs, qu'aujourd'hui, notre monde vit un peu sans Dieu. Notre monde ignore complètement Dieu. Mais pour nous chrétiens, surtout pour nous chrétiens, nous savons que l'amour et la considération pour Dieu n'est pas un choix. Aimer Dieu n'est pas une option pour nous chrétiens, encore moins un bon conseil. Mais l'amour de Dieu est un impératif. Il est une obligation, il est un devoir. En effet, le Seigneur lui-même nous donne comme premier et plus grand commandement l'amour total et suprême de Dieu. Lorsque les pharisiens sont venus demander à Jésus de leur donner le plus grand commandement, nous savons que la réponse que Jésus a eu à donner, c'est que le plus grand, et non seulement pas le plus grand, mais le premier des commandements, c'est d'aimer Dieu de tout son cœur, de toute son âme et de façon textuelle. Matthieu 22, verset 37 nous dit « Tu aimeras le Seigneur ton Dieu de tout ton cœur, de toute ton âme et de toute ta pensée. » Dans le livre du Deutéronome, lorsque le Seigneur Dieu donne ses commandements à son peuple Israël, il commence par insister et préciser l'urgence et la nécessité pour son peuple de l'aimer de façon absolue. Il disait « Écoute Israël, Shema Israël, le Seigneur notre Dieu est le Seigneur un. Tu aimeras le Seigneur ton Dieu de tout ton cœur, de toute ton âme, de toute ta force. Les paroles des commandements que je te donne aujourd'hui seront présents à ton cœur. Tu les répéteras à tes fils. » Deutéronome chapitre 6, versets 4 à 7. En tenant compte donc, frères et sœurs, de tout ce que nous venons de dire et voir, je pense qu'il serait judicieux de reformuler notre thème du jour en gardant comme thème le premier des commandements de Dieu, à savoir « Tu adoreras Dieu seul et tu l'aimeras par-dessus tout. » Donc, c'est la reformulation que je propose pour mon thème. « Tu adoreras Dieu seul et tu l'aimeras par-dessus tout. » En guise d'introduction, frères et sœurs, ce commandement est le fondement du monothéisme. Et nous savons que le monothéisme est le culte rendu à un seul Dieu. La compréhension de Dieu, vrai Dieu, comme unique est devenu au fur et à mesure une vérité qui s'impose à tous. Il y a Dieu. S'il y a Dieu, ce Dieu-là doit être unique, c'est-à-dire un pour tous. Avant cette conception, chaque peuple avait son propre Dieu, ses idoles. Voilà pourquoi le premier commandement interdit est de ne pas donner crédit à ces faux dieux. Ce commandement demande au peuple d'Israël de reconnaître leur Dieu comme unique Dieu et lui offrir l'adoration, c'est-à-dire de répondre à son amour par leur amour fidèle. Alors le premier point que je voudrais nous proposer, c'est l'adoration et la prière. Frères et sœurs, le mot adoration exprime le baiser filial, familial, ardent, à celui que nous aimons. Adorer, c'est aimer assez pour être vidé de tout ce que tout ce qui n'est pas Dieu. Ce commandement nous dit clairement qu'il n'y a pas d'autre Dieu à qui nous devons offrir notre adoration. Adorer notre Dieu, c'est l'aimer. C'est une prière de demande et de supplication. L'adoration est ainsi une révérence envers celui de qui on reçoit son identité, sa vie, son être. Voilà pourquoi la première parole est une parole de vie, une condition de vie, de joie, de sécurité réelle. Il s'agit de prendre au sérieux cette relation de dépendance que nous sommes. C'est dans le cœur à cœur de l'oraison, la communion quotidienne et la confession que je le rejoins alors, c'est-à-dire que je rejoins mon Dieu dans mon adoration. Le second point que je voudrais nous proposer, c'est idolâtrie et fausse image de Dieu. Et comme référence, nous pouvons avoir Deutéronome chapitre 5, versets 8 à 10 et Exode chapitre 20, les versets 4 à 6. Tu n'auras pas d'autre Dieu que moi, disait le Seigneur, est le premier de tous les commandements que le Seigneur a donné sur le mont Sinaï. Mais pourquoi cette interdiction, frères et sœurs? Tout simplement parce que si Dieu est l'unique, tout culte n'est que mensonge, tromperie et fausse piste. Confier nos prières aux idoles, c'est accepter les faux espoirs, les fausses promesses. Plus gravement, c'est le risque de démissionner devant nos vraies responsabilités, puisque l'idole trompe de résoudre nos problèmes. Ce commandement est aussi une interdiction de représenter Dieu, frères et sœurs, le Dieu unique d'Israël. Étant donné que personne n'a jamais vu Dieu, ce que demande le Seigneur, c'est d'être écouté. Ici, le Seigneur se présente comme un Dieu jaloux. Nous le voyons dans Exode chapitre 34, le verset 14 à 17. Dieu est un Dieu jaloux parce qu'il est amoureux de son peuple. Il aime tant. Il ne veut pas qu'on se trompe de lui en le confondant avec d'autres dieux. Ce commandement montre que rien dans les cieux, sur la terre et dans les abîmes ne peut donner une idée, une forme visible de Dieu. Le Seigneur ne se peut accueillir que dans un grand vide de tous, sauf sa parole, dans un grand silence intérieur. Le vrai Dieu est à recevoir tel qu'il se donne lui-même. L'idole naît dans la pensée, frères et sœurs. Toute dépendance à quelqu'un ou à quelque chose qui n'est pas Dieu est une idolâtrie. Tout ce qui aliène mon être et m'empêche de vivre pour le Seigneur est une idole. À quoi je consacre le meilleur de mon temps, frères et sœurs? Qu'est-ce qui me mange de l'intérieur? Qu'est-ce qui me fait courir ou m'énerve en son absence? Dieu reste transcendant par rapport au monde qu'il a créé, mais grâce à son amour, il demeure au milieu de son peuple. Adoration au Seigneur n'est pas à prendre comme optionnelle. Dans le monde actuel, l'idolâtrie va très loin. L'homme est appelé à dire « Tu n'es pas Dieu » au pouvoir, au progrès, à la science, à la technologie, à la croissance économique, à sa propre personne, à l'œuvre de ses mains, au fétiche, à l'argent, à sa voiture, à la drogue et la boisson alcoolisée. C'est à ses portes bonheur, aux déesses du cinéma ou du football, puisque nous sommes dans l'actualité du football, aux idéologies politiques, sociales, philosophiques et même religieuses. À toutes ces choses-là, nous devons être capables de dire « Tu n'es pas Dieu ». Bref, tout ce qui nous empêche d'être libres et d'exercer notre autonomie, à toutes ces choses, nous devons être capables de dire « Tu n'es pas Dieu ». Tu n'es pas mon Dieu. Le vrai Dieu échappe, frères et sœurs, à toute entreprise rituelle, à toute demeure, à tout lieu dit sacré, à toute entreprise humaine, à toute possession personnelle ou collective. C'est lui-même qui se donne à nos frères et sœurs et qui veut, il veut par amour. Mais à la plénitude des temps, ce Dieu invisible s'est rendu visible dans son Fils fait homme, Jésus-Christ. Il sera un homme au milieu des hommes. Le Fils de Dieu deviendra le Fils de l'homme. En Jésus, il y a deux natures, nous le savons bien. La nature humaine et la nature divine réunies en une seule et même personne. Et cette personne, c'est Jésus-Christ. Ainsi, la présence de Dieu se perpétue à travers les siècles en Jésus, présent sur la croix, en Jésus, présent dans le très saint sacrement. Dans mon troisième point, frères et sœurs, je l'ai intitulé « L'homme, vraie image de Dieu ». Frères et sœurs, la forme visible que le Seigneur a daigné prendre depuis la création, surtout depuis son incarnation, c'est la forme humaine. L'image vivante de Dieu, c'est l'homme et la femme qu'il crée. Mais l'homme représente Dieu dans ce qu'il a d'intérieur et de plus invisible, et non dans son corps, ou dans son aspect charnel. Ce premier commandement, le commandement que nous abordons aujourd'hui, protège Dieu et l'homme contre l'agression des individus qui voudraient disposer d'eux comme des objets, c'est-à-dire disposer de Dieu et de l'homme comme des objets. Le premier commandement condamne toute superstition. Nous savons que la superstition est la croyance fondée sur la crainte ou l'ignorance. Donc ce premier commandement condamne d'abord toute superstition. Il condamne aussi toute divination. Nous savons que la divination est le fait de rechercher à tout prix à connaître l'avenir. Donc, dedans rentre peut-être l'astrologie, les horoscopes et autres. Ce premier commandement condamne aussi toute magie, toute sorcellerie. Nous savons que la sorcellerie est le fait de chercher à domestiquer et à manipuler Dieu et sa toute-puissance par nos pratiques et nos prières. Par exemple, on a le port des amulettes et autres. Ainsi, il condamne aussi toute tendance intellectuelle et pratique comme athéisme. Il condamne aussi l'irreligion, qui est de tenter, qui est le fait de tenter Dieu en parole ou en acte. Ce premier commandement condamne aussi le sacrilège, c'est-à-dire le fait de profaner les choses ou les personnes sacrées. Le premier commandement condamne aussi la simonie, le fait de vouloir acheter ou bien s'acquérir les choses sacrées par le prix de l'argent. Ce premier commandement condamne aussi l'agnosticisme, qui est le fait d'appréhender, de vouloir appréhender à tout prix l'absolu, donc Dieu. Frères et sœurs, le culte chrétien des images, c'est-à-dire des images que nous voyons dans nos églises et partout de Jésus-Christ, de la Vierge Marie, des anges et des saints, n'est pas contraire au premier commandement. Donc ce premier commandement condamne tout, mais précision, détail, ne condamne pas le culte aux images. Et je vais être le plus clair possible. L'honneur rendu à une image remonte au modèle original et la personne qui vénère une image vénère en elle la personne qui y est dépeinte. Donc l'honneur que nous rendons, le culte, peut-être le culte c'est trop dit, mais la vénération que nous faisons des images nous fait remonter, nous fait recourir, nous fait penser à la personne qui se tient au-delà et dans ces images. Donc, c'est ce que j'ai appelé le modèle original, la personne qui est dépeinte. Donc, si je me trouve devant une statue de la Vierge Marie, ce n'est pas cette statue que je vénère, mais la personne que je vois au-delà et à travers cette statue. Ainsi, et aussi, aux images est rendue une vénération respectueuse et non une adoration qui convient à Dieu seul. Donc, par rapport aux images, nous avons une vénération et par rapport aux personnes divines, aux personnes à qui nous rendons souvent des vénérations, ce ne sont que des vénérations et non des adorations, car l'adoration ne revient qu'à Dieu et Dieu seul. D'autres rôles des images dans la vie de l'Église sont, étant donné que l'une des fonctions du culte chrétien est de rendre visible l'invisible, l'utilisation des représentations comme images et statues s'avère nécessaire. Donc, si notre culte est de nous rendre visible ce Dieu qui est invisible, ce qui veut dire que la représentation que nous rendons, que nous faisons des images est un peu nécessaire parce que ces représentations nous permettent de nous référer tout de suite à notre Dieu ou bien aux personnes divines qui se tiennent au travers et au-delà de ces images. La création pour l'homme est un reflet de son auteur. Quand l'homme voit la création, l'homme pense à son auteur. Ainsi, quand l'homme voit l'image, il pense à la personne qui se tient au-delà. Voilà pourquoi Saint François et avec lui tous les partisans de l'écologisme respectent la création, car à travers la création, nous voyons et nous respectons le Créateur. Frères et sœurs, mais en même temps, l'image représente un grand danger. Elle peut se dégrader facilement en idole. Donc attention à nous aussi pour dans notre vénération des images. Le mot idole vient du mot image. L'idolâtrie est l'adoration de l'image. La loi de Moïse l'interdit formellement. Nous le voyons en Exode chapitre 20, les versets 4 à 5. Le danger, frères et sœurs, est double. Confondre, le premier danger, confondre l'être divin avec sa représentation. Donc, dans la vénération faite aux images, nous voyons deux dangers qu'il faut, autant que faire se peut, sinon immédiatement et obligatoirement éviter. Donc, et ce premier danger, c'est de confondre l'être divin avec la représentation. Et le deuxième danger, c'est s'en servir comme un objet de manipulation de la puissance divine. Donc, à nous qui avons ce culte aussi, sinon ce respect des images, à nous de faire attention à ces deux grands dangers-là. C'est un danger permanent pour l'homme religieux. Reconnaissons que Dieu a mis dans l'homme sa propre image et sa ressemblance. Nous le dit Genèse chapitre 1, verset 26. Frères et sœurs, la fonction essentielle des images est celle de la dévotion et de la piété. Le peuple chrétien fait recours aux images dans sa piété quotidienne. Plus on regarde l'image, plus on se souvient de celui qui est représenté, plus aussi on s'efforcera de l'imiter. Frères et sœurs, j'arrive à ma conclusion et je voudrais dire pour conclure, disons que cette première parole nous invite à placer toute notre confiance à Dieu, c'est-à-dire avoir la foi, l'espérance et la charité. Croire en Dieu veut dire d'abord accepter qu'il dit vrai dans tout ce qu'il nous a révélé. C'est adhérer corps et âme à ce qu'il est pour nous. C'est vivre totalement et complètement pour lui et de lui. Il nous faut donc éviter tout doute et toute incrédulité. Il nous faut fuir tout désespoir et toute forme d'orgueil. Il faut éviter toute indifférence, toute ingratitude, toute tiédeur et toute assédie dans notre réponse à son amour. Et quand l'homme se détourne de son Créateur, il tombe amoureux d'autres dieux. Nous pouvons le voir dans l'histoire, sinon l'épisode du veau d'or. Lorsque le Seigneur, sinon son peuple, lorsque le peuple avait cette avidité-là, cette curiosité malsaine de voir un Dieu palpable, ils ont fini par tomber dans l'idolâtrie en se créant un Dieu fait de matériel. Tout ça, c'est de l'idolâtrie et l'adoration d'une créature au lieu d'adorer le Créateur. Donc, à nous de faire beaucoup attention d'adorer une créature au lieu d'adorer le Créateur. Merci, c'est ce que je voudrais partager avec vous.
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1: Il est 12h.
2: L'ange du Seigneur apporta l'annonce à Marie.
3: Et elle conçut du Saint-Esprit.
4: Je vous salue, Marie, pleine de grâce, le Seigneur est avec vous. Vous êtes bénie entre toutes les femmes, et Jésus, le fruit de vos entrailles, est béni.
5: Sainte Marie, Mère de Dieu, priez pour nous, pauvres pécheurs, maintenant et à l'heure de notre mort. Amen.
2: Voici la servante du Seigneur.
3: Qu'il me soit fait selon votre parole.
4: Je vous salue, Marie, pleine de grâce, le Seigneur est avec vous. Vous êtes bénie entre toutes les femmes, et Jésus, le fruit de vos entrailles, est béni.
5: Sainte Marie, Mère de Dieu, priez pour nous, pauvres pécheurs, maintenant et à l'heure de notre mort. Amen.
2: Et le Verbe s'est fait chair,
3: et il a habité parmi nous.
4: Je vous salue, Marie, pleine de grâce, le Seigneur est avec vous. Vous êtes bénie entre toutes les femmes, et Jésus, le fruit de vos entrailles, est béni.
5: Sainte Marie, Mère de Dieu, priez pour nous, pauvres pécheurs, maintenant et à l'heure de notre mort. Amen.
2: Priez pour nous, Sainte Mère de Dieu,
3: afin que nous soyons rendus dignes des promesses du Christ.
2: Daigne, Seigneur, répandre ta grâce dans nos âmes, afin qu'ayant connu par le message de l'ange l'incarnation du Christ, ton Fils, nous arrivions par sa passion et par sa croix à la gloire de sa résurrection. Par le Christ, notre Seigneur.

Merci d'être connecté sur la Radio Nationale Catholique de Côte d'Ivoire, la Voix de l'Évangile, cette radio qui vous fait autant de bien, qui vous accompagne 24 heures sur 24. Et vous faites d'ailleurs le bon choix en restant avec nous sur les ondes. Et depuis 10 heures, je suis avec vous, Marina Kwakulasisi, pour vous accompagner dans ce 10-14 de la RNC. Tout à l'heure, avec vous, nous avons pu dire ensemble cette prière de l'Angélus, chers amis auditeurs, et nous continuons d'égrener ce programme tout à l'heure avec l'avis du saint du jour, sans oublier l'évangile de ce jour. Et donc, successivement, vous aurez ces capsules à 12h10 pour l'avis du saint du jour et ensuite à 12h13 l'évangile de ce jour qui vous sera proposé et à 12h30 le journal grand format sur les ondes de votre radio. Et c'est en musique que nous vous accompagnons, cette musique mariale pour nous aider dans cette connexion avec la Vierge Marie, mais surtout avec son fils Jésus.

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2: juin, Saint-Jean-François Régis. Né dans l'Aude, au sein d'une famille modeste, Jean-François entre très jeune dans la compagnie de Jésus et est ordonné prêtre en 1630. À partir de 1636, il devient missionnaire des campagnes. Durant 5 ans, surnommé l'apôtre du Velay, Jean-François Régis parcourt à pied les montagnes du Vivarais, des Cévennes et du Velay. Dans les champs en été et dans les maisons en hiver, il va au-devant des paysans et leur annonce une catéchèse simple et solide qui confirme son mode de vie austère et dépouillé. Dans la ville du Puy, il réhabilite le travail des dentelières en obtenant pour elles du Parlement de Toulouse le droit de fabriquer à nouveau la célèbre dentelle du Puy, qui faisait vivre une grande partie des habitants. Il crée une maison d'accueil pour les prostituées, ce qui lui vaut des critiques acerbes. Un soir de Noël, il affronte une terrible tempête de neige pour aller célébrer la messe de Noël à la Louvesque, en Ardèche. Il prend froid et contracte une pneumonie. Après la confession et la messe, il se couche pour ne plus se relever et meurt le 31 décembre. Les habitants décident de le garder et la Louvesque devient un lieu de pèlerinage. Jean-François, tu nous montres que chaque personne, quel que soit son passé, a droit à une seconde chance, à un nouveau départ. Que notre regard dépouillé de tout jugement se pose avec amour sur ceux qui nous entourent.
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2: Chers auditeurs et auditrices de la Radio Nationale Catholique de Côte d'Ivoire, la paix soit avec vous. Soyez les bienvenus à cette tranche d'antenne consacrée aux commentaires de l'Évangile du jour. Je suis le Père Bernard Ngban, jésuite, vicaire à la paroisse Saint-Philippe d'Abobo-Sakbé.

Évangile de Jésus-Christ selon saint Matthieu. En ce temps-là, Jésus disait à ses disciples, « Vous avez appris qu'il a été dit, « Tu aimeras ton prochain et tu haïras ton ennemi. » Eh bien, moi je vous dis, aimez vos ennemis et priez pour ceux qui vous persécutent afin d'être vraiment les fils de votre Père qui est aux cieux. Car il fait lever son soleil sur les méchants et sur les bons. Il fait tomber la pluie sur les justes et sur les injustes. En effet, si vous aimez ceux qui vous aiment, quelle récompense méritez-vous? Les publicains eux-mêmes n'en font-ils pas autant? Et si vous ne saluez que vos frères, que faites-vous d'extraordinaire? Les païens eux-mêmes n'en font-ils pas autant? Vous donc, vous serez parfait, comme votre Père céleste est parfait. »

Frères et sœurs, quel type de rapport entretenons-nous avec nos ennemis et avec ceux qui nous persécutent? Est mon ennemi celui qui me hait ou cherche à me nuire, celui qui s'oppose à ma joie ou à mon bonheur par jalousie ou par méchanceté? Notre vie quotidienne est marquée par ces expériences douloureuses et malheureuses qui nous rendent souvent amers. Des intrigues, des fausses accusations, des calomnies, des trahisons, des tentatives d'empoisonnement ou d'envoûtement, des maladies provoquées, etc. Dans son exhortation de ce jour, Jésus nous invite à détourner nos cœurs de tout désir de vengeance en aimant nos ennemis et en priant pour ceux qui nous persécutent, ce qui nous rendra dignes d'être appelés fils et filles du Père. Mais cette parole est rude, qui peut l'écouter? En effet, l'ordre naturel des choses voudrait que l'on aime ceux qui nous aiment et que l'on haïsse ceux qui nous manifestent de l'animosité. Cependant, pour quiconque veut avoir sa part avec le Christ, il y a un cap à franchir. Si vous aimez ceux qui vous aiment, quelle récompense méritez-vous? Les publicains eux-mêmes n'en font-ils pas autant? Et si vous ne saluez que vos frères, que faites-vous d'extraordinaire? Les païens eux-mêmes n'en font-ils pas autant? C'est donc un appel à aller au-delà de la tendance naturelle d'aimer pour nous ouvrir à la grâce d'aimer comme le Père lui-même aime. Car il fait lever son soleil sur les méchants et sur les bons, il fait tomber la pluie sur les justes et sur les injustes. Dans cette même veine, un proverbe africain affirme que la pluie de Dieu tombe même sur la sorcière. Par cette instruction, Jésus détruit toutes les barrières et nous propose comme modèle d'amour à imiter celui du Père qui ne fait pas de différence entre les hommes. Car tous sont ses enfants, appelés au même salut en Jésus. De fait, le Père voit dans les hommes ses enfants et les invite à se considérer les uns les autres comme des frères et sœurs. Ils doivent lui ressembler en étant pleins d'amour envers tous. Les vertus théologales, à savoir la foi, l'espérance et la charité, ont justement pour mission de nous élever vers Dieu, en nous faisant correspondre à notre dignité d'être créés à son image et à sa ressemblance. Plus précisément, elle nous dote de la capacité d'agir conformément au plan d'amour de Dieu et de parvenir ainsi à la vie éternelle. Il nous faut donc les cultiver pour que la manière d'agir du Père devienne comme un réflexe pour nous. La vie du disciple doit avoir de l'épaisseur, de la consistance au niveau éthique et religieux pour pouvoir mettre en lumière la nouveauté apportée par le Christ et son évangile dans le processus d'humanisation et de divinisation de l'homme. D'un point de vue éthique, le salut obtenu est de l'ordre du mérite puisqu'il récompense les bonnes œuvres, la bonne conduite. Serviteur bon et fidèle, entre dans la joie de ton maître. En revanche, sous l'angle de la grâce, il relève de l'initiative de Dieu, car c'est le fruit de son amour gratuit. Il n'y a aucun mérite de notre part. Par ailleurs, le Christ a aimé ses ennemis le premier. Également, il a prié pour ses bourreaux. Père, pardonne-leur, ils ne savent pas ce qu'ils font. Il nous apprend ainsi que prier pour ceux qui nous persécutent, c'est plaider leur cause auprès du Père, afin qu'ils ne soient pas écartés du salut. Étienne, le premier martyr chrétien, a prié pour Saul, son persécuteur, et il en a eu gain de cause. Tous deux sont maintenant réunis auprès du Père pour célébrer la Pâque éternelle du Fils par qui ils ont reçu le salut. C'est dire que le disciple doit se faire imitateur du Père à la suite du Fils, dont la mission fondamentale est de nous initier à la vie de fils et filles du Père. Sous un autre angle, aimer son prochain et haïr son ennemi ne relève pas des Écritures, puisqu'il n'est écrit nulle part qu'il faut haïr ses ennemis.
En effet, en affirmant, vous avez appris que tu aimeras ton prochain et tu haïras ton ennemi, le Christ fait assurément référence à la tendance habituelle et naturelle en nous de n'aimer que ceux qui nous aiment, ce qui relève de l'évangile de la réciprocité et non celui du royaume qui exige plutôt le dépassement et le surpassement. Quant aux ennemis, nous les envoyons systématiquement en enfer. D'ailleurs, dans nos prières, nous avons des formules du genre retour à l'envoyeur ou encore mon sorcier doit mourir. Mais ces intentions ne sont pas dignes de l'évangile du Christ, car Dieu ne répond pas à la haine par la haine, mais par la patience et l'amour, car il ne veut pas la mort du pécheur, mais sa conversion. Certes, il a horreur du péché, mais il a souci de l'homme pécheur. Dans la première lecture de ce jour, extrait du premier livre des rois, il revient sur sa colère, alors qu'il avait menacé de mort le roi Achab, qui s'était rendu coupable de crimes et d'infidélité vis-à-vis de lui. Alors la parole du Seigneur fut adressée à Élie. Tu vois comment Achab s'est humilié devant moi. Puisqu'il s'est humilié devant moi, je ne ferai pas venir le malheur de son vivant. Bien-aimé, quiconque désire entrer dans le royaume des cieux doit s'efforcer de correspondre à sa nature et à sa vocation, d'être à l'image et à la ressemblance de Dieu. Pour ce faire, il nous faut travailler à la connaissance du cœur du Père en écoutant le Fils bien-aimé en qui il se complaît. C'est lui le révélateur du cœur du Père. L'amour des ennemis et la prière pour ceux qui nous persécutent sont donc un véritable test pour jauger notre degré d'adhésion au message d'amour du Christ. Mieux, c'est à l'amour des ennemis et à la prière pour la conversion de nos bourreaux que nous saurons si réellement nous sommes dignes d'être appelés fils et filles du Père éternel. Aimer et prier. Deux attitudes essentielles dans le combat pour la paix durable et la transformation en profondeur de nos vies et de nos sociétés. Car l'amour éteint la haine et la prière favorise l'œuvre de l'Esprit en nous. Plus encore, par la prière, nous ouvrons la porte de nos cœurs à l'Esprit et à la parole de vie. Demandons au Christ de renouveler en nous son esprit d'humilité et d'amour, afin que la pratique du pardon et de la réconciliation devienne une inclination naturelle de notre cœur et que sa miséricorde soit toujours à notre portée pour nous disposer au salut. Amen.

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0: et deux prêtres nouvellement ordonnés pour le compte du diocèse de Gagnoa, ordination diaconale et presbytérale au cœur de l'Eucharistie jubilaire marquant le premier centenaire d'évangélisation de cette église particulière. Monseigneur Mauricio Ruedabels les a nourris sur trois réalités qui fondent le sacerdoce ministériel. Fête patronale dimanche 14 juin de la quasi-paroisse Sacré-Cœur de Jésus d'Akandjé 1 et 2 dans le diocèse d'Abidjan. Cette première édition a rassemblé de nombreux fidèles venus rendre grâce à Dieu pour les bienfaits, accordés à cette jeune communauté chrétienne placée sous la protection du Sacré-Cœur de Jésus. 52,17%, c'est le taux national de réussite au BEPC session 2026. L'information donnée en cette matinée par la directrice de la DECO, Kadidiata Diara, épouse Badji, nous l'entendrons dans ce journal. La foi, l'espérance et la charité, trois vertus chrétiennes qui doivent être au centre de la réponse des sociétés à la crise environnementale. C'est ce que Léon XIV explique dans un message à un sommet international à Vienne.
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0: Madame, Monsieur, bonjour. Le diocèse de Gagnoa s'est enrichi samedi 13 juin dernier de deux nouveaux diacres et de deux prêtres. Ils ont reçu le sacrement de l'ordre des mains de Monseigneur Mauricio Ruedabels, nonce apostolique en Côte d'Ivoire. Ordination au cours de la messe marquant le premier centenaire de l'évangélisation de cette église particulière à la cathédrale Sainte-Anne. Le prélat, lors de son homélie, les a nourris sur trois réalités qui fondent le sacerdoce ministériel, à savoir dans l'ordination, c'est Dieu lui-même qui donne son esprit et qui consacre. Deuxièmement, par l'ordination, c'est Jésus lui-même qui nous envoie. Troisièmement, par l'ordination, l'Église fait de nous des missionnaires. Monseigneur Mauricio, dans la chute de son homélie, a appelé ses nouveaux ordonnés à être des semeurs de l'espérance dans le monde. Un extrait.
2: Soyez les mains de Dieu et de son Église pour semer l'espérance. Soyez les pieds de l'Église pour aller à la rencontre de ceux qui défaillent. Soyez les oreilles de l'Église pour écouter et entendre les attentes du peuple de Dieu. Soyez les yeux de l'Église pour incarner le regard compatissant du Christ. Soyez la bouche de l'Église pour porter la parole d'amour. Par l'ordination, c'est Dieu lui-même qui donne son esprit et qui consacre. Par l'ordination, c'est Jésus lui-même qui nous envoie. Par l'ordination, l'Église fait de nous des missionnaires avec d'autres. Ainsi, et quand tout cela, le cœur immaculé de Marie vous obtient réconfort, assurance, amour et paix pour un fructueux ministère. Amen.
0: Monseigneur Mauricio Ruedabels, nonce apostolique en Côte d'Ivoire, les nouveaux amis du Christ se sont réjouis du choix porté sur eux pour annoncer l'Évangile, mais aussi mesure la portée de leur engagement à la suite du Christ. Quelques-unes de leurs réactions recueillies par Marcel Ariston.
3: Père Kadi Meda de la paroisse Saint-Jean-Baptiste de Lakota. Alors, c'est une grande joie, une immense joie, quelque chose que nous avons député il y a de cela 9 ans, qui se réalise aujourd'hui, qui se manifeste aujourd'hui à l'occasion du centenaire de l'évangélisation de notre archidiocèse. Notre joie ne peut qu'être grande. Et en ce jour, nous sommes reconnaissants au Seigneur qui, malgré ce que nous sommes, veuille bien nous associer à sa mission, à son œuvre. Nous nous confions en lui pour que cette tâche à laquelle il nous appelle, il puisse nous aider à la mener à bien.
4: L'abbé Bayala Louis-Pierre Valéry, de l'archidiocèse de Gagnoa, bien évidemment, paroisse Sainte-Thérèse de l'Enfant Jésus de Guitry, ordonné diacre à l'occasion du centenaire de notre archidiocèse. C'est une action de grâce pour moi, que le Seigneur me donne la force et la grâce liée à ce jubilé. C'est bien évidemment pour moi une invitation à sa suite, puisque le Seigneur fait tout pour moi et telle est ma devise. Je lui demande de me conduire toujours et qu'il fasse tout pour moi, car mes efforts ne sont rien et ne suffisent en rien. J'appelle également les jeunes gens qui désirent se consacrer au ministère sacerdotal, à la vie religieuse, de ne pas hésiter car le Seigneur fait des merveilles et il est merveilleux.
0: Dans le diocèse d'Abidjan, la quasi-paroisse Sacré-Cœur d'Akanje 1 et 2 a célébré dimanche 14 juin 2026 sa toute première fête patronale dans une ambiance de joie, de prière et de communion fraternelle. Cette première édition a rassemblé de nombreux fidèles venus rendre grâce à Dieu pour les bienfaits accordés à cette jeune communauté chrétienne placée sous la protection du Sacré-Cœur de Jésus, symbole de l'amour infini, de la miséricorde et du don total du Christ pour l'humanité. Lors de la messe qu'il présidait en présence d'autorités politiques et coutumières, le père Mathias Agnero Lasme, partant de l'historique de cette solennité, a indiqué qu'elle met en exergue deux réalités, invitant les fidèles à contempler le cœur du Christ comme une source intarissable d'amour. Un extrait de l'homélie du curé de la paroisse Christ Roi des Cités, Fekessé de Bengerville.
5: Nous célébrons en ce jour la solennité du Sacré-Cœur de notre Seigneur Jésus-Christ. L'institution de cette solennité, le vendredi après le dimanche du très saint sacrement, est une recommandation du Christ lui-même à Sainte Marguerite Marie à la Côte dans une vision en 1675. Cette solennité met en exergue deux réalités, celle du cœur de Dieu qui est sacré et celle du cœur de l'homme qui doit être consacré. Ces deux réalités ne peuvent être liées que par les ficelles de l'amour et de la miséricorde. En effet, Dieu a créé l'homme par amour pour qu'il soit consacré, à lui obéir et à l'aimer. Mais la désobéissance de nos premiers parents rendra profane toute l'humanité, car le cœur de l'homme devient malade par la force de sa miséricorde et de son amour. Dieu n'a jamais cessé de mettre à jour notre processus de consécration. C'est d'ailleurs le contenu de notre foi. Nous sommes tous appelés au cœur sacré de Jésus pour la mission dans le monde.
0: Père Mathias Agnero Lasme, curé de la paroisse Christ Roi de Cité Fekessé de Bengerville, curé doyen du doyenné Père Eugène Névritier dans le diocèse d'Abidjan. La fête patronale à la quasi-paroisse Sacré-Cœur d'Akanje 1 et 2, occasion pour les différentes communautés issues des chapelles Notre-Dame de l'Espérance, Saint-Dominique et Saint-Michel d'Akanje Village de manifester leur joie et engagement à travers des prestations culturelles et diverses animations. Pour le père Arnaud José Assaon, administrateur de la quasi-paroisse Sacré-Cœur de Jésus d'Akanje 1 et 2, cette première édition constitue une étape importante dans la vie de cette jeune communauté chrétienne appelée à grandir et à rayonner davantage. On l'écoute à sa suite. D'autres réactions, ils sont au micro de Solange Ablan.
6: Aujourd'hui, nous célébrons notre fête patronale et c'est l'occasion pour nous d'honorer notre saint patron. Honorer le saint patron, c'est reconnaître que Dieu a fait beaucoup dans la vie de cette communauté. C'est lui rendre grâce, lui dire merci pour tous les bienfaits reçus. De zéro, cette communauté a commencé à se construire tout doucement et est devenue une grande communauté avec trois chapelles. Et le message fort, c'est pour dire qu'on n'est jamais chrétien tout seul. Nous sommes chrétiens dans le respect des diversités. Nous sommes chrétiens pour bâtir une église synodale, autonome et au service de tous. Nous en appelons également à la bonté et à la générosité de chacune de nos personnes pour que nous puissions regarder en face la responsabilité qui nous incombe, celle de bâtir notre église.
7: Marie Solange Joga, nous sommes en pleine construction et aujourd'hui nous sommes contents d'être dans ces lieux pour célébrer dans le Sacré-Cœur de Jésus que nous voulons adorer. Nous voulons nous blottir dans ce cœur sacré de Jésus pour avoir réconfort, consolation, pour avoir tout ce qui nous manque que la vie ne peut pas nous donner.
8: Et compatrice, c'est notre toute première fête patronale après l'érection de la chapelle en quasi-paroisse et notre joie est grande de célébrer le Sacré-Cœur. Nous rendons grâce à Dieu pour tout. Notre vœu, notre prière, c'est que le Sacré-Cœur inonde nos cœurs de son amour pour que nous puissions bâtir une communauté vraiment synodale où l'amour règne.
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0: Non éducation à présent, la DECO, la Direction des examens et concours, vient de rendre publique Le taux national de réussite au BEPC session 2026 établi à 52,17% contre 51,41% l'an dernier, soit un bond de 0,76%. L'information a été portée à la connaissance des journalistes ce matin à la direction des examens et concours du ministère de l'Éducation, de l'Alphabétisation et de l'Enseignement technique à Abidjan Plateau. Kadidiata Diara est

0: 2025.
1: Le taux national de réussite connaît donc une légère progression de 0,76%. L'analyse différenciée selon le genre permet d'observer que sur 310 350 filles présentes, 161 268 filles sont admises, ce qui nous donne un taux de réussite de 51,96% chez les filles. Tandis que chez nos garçons, sur 276 237 présents, 144 733 sont admis, soit un taux de réussite de 52,39% chez les garçons. La progression nationale de 0,76 points traduit la consolidation des acquis à mettre au compte des réformes pédagogiques entreprises depuis quelques années pour une école de mérite et de qualité.
2: Kadidiata Diara épouse Badji, directrice de la DECO, la direction des examens et concours du ministère de l'éducation, de l'alphabétisation et l'enseignement technique. Les résultats seront proclamés cet après-midi à 14h dans les 1018 centres d'examens répartis sur l'ensemble du territoire national ivoirien. Dans le reste de l'actualité nationale, les VBG, violences basées sur le genre, ne sont plus seulement l'affaire des victimes ou des structures spécialisées. En Côte d'Ivoire, elles sont désormais une cause nationale. Institutions, leaders religieux, sociétés civiles, secteurs privés, jeunes et médias se sont engagés samedi 13 juin 2026 à Abidjan dans un vaste mouvement de mobilisation nationale pour une tolérance zéro face à ces violences. Objectif, unir les efforts pour prévenir et combattre les violences basées sur le genre. Lors de la cérémonie officielle de lancement de cet engagement national contre les violences basées sur le genre, la ministre Naseneba Touré de la Femme, de la Famille et de l'Enfant a indiqué que cette initiative oblige chacun à devenir là où il se trouve un rempart contre la violence. La cérémonie officielle de lancement d'engagement national contre les VBG, violences basées sur le genre, en présence de la première dame, a été le lieu pour Dominique Ouattara d'exhorter l'ensemble des composantes de la société à faire preuve de fermeté et de détermination, rappelant que le moment est désormais venu de passer des paroles aux actes dans la lutte contre les VBG.
3: Mesdames et messieurs, je mesure à cet instant la portée de ce que nous accomplissons ensemble et je voudrais m'adresser à chacune des parties prenantes impliquées. Aux autorités religieuses, vous êtes les gardiens de la conscience morale de notre peuple. Votre parole porte dans nos cœurs et dans nos foyers. Merci d'accompagner cette démarche collective pour dire haut et fort dans vos lieux de culte et dans vos communautés non aux violences basées sur le genre. À nos rois et chefs traditionnels, vous incarnez l'autorité coutumière qui structure la vie de nos communautés. Votre engagement envoie un signal fort à l'effet que les normes qui ont longtemps justifié la violence domestique peuvent et doivent être transformées. Aux médias et aux influenceurs, vous avez le pouvoir de façonner les consciences, informer, alerter, éduquer, sans jamais banaliser. Aux acteurs du secteur privé, les violences basées sur le genre se passent aussi en entreprise. Vos engagements d'aujourd'hui doivent se traduire dans vos politiques internes et dans votre gestion quotidienne. Aux jeunes, vous êtes la génération du changement. Soyez des hommes qui respectent les femmes. Soyez des femmes qui refusent de se taire. Soyez des témoins qui agissent. C'est avec votre génération que les comportements se transformeront durablement et que les changements seront ancrés. À chaque citoyen et citoyenne, enfin, si vous êtes témoin d'une violence, ne détournez pas le regard. Signaler, c'est protéger. Le silence complice ne doit plus exister.
2: Un reportage de Solange Ablan. Favoriser le dialogue pour trouver des solutions efficaces afin de protéger le merveilleux don de la création. C'est le souhait exprimé par Léon XIV dans un message vidéo adressé aujourd'hui aux participants de la Schwedt-Zenegger Climate Initiative qui s'est ouverte ce matin à Vienne en Autriche. C'est le 10e sommet de ce genre consacré à la protection du climat, à l'innovation et aux solutions durables. Le pape espère donc que cette conférence porte ses fruits. Et voilà qui met fin à cette édition. Merci de l'avoir suivi en notre compagnie.

Merci à Landrige Ado tout à l'heure qui vient de nous présenter le journal sur les ondes de la Radio Nationale Catholique de Côte d'Ivoire. Et vous l'avez constaté, la suite de ce programme, c'est en musique. Anselme Semi qui nous invite à aimer notre prochain. Et d'ailleurs, les tests nous le rappellent que nous devons aimer les autres, notre prochain et même les ennemis.

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1: 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Il est 13h.
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Le chanteur Thomas Lesoutier n'a pas voulu manquer à cette sélection musicale sur les ondes de la Radio Nationale Catholique. Vous venez de l'écouter tout à l'heure. Et sachez que à 13h05, nous ouvrirons une page des impératifs et donc vous sera proposé les annonces funéraires. Merci de porter en prière tous nos frères et sœurs défunts. Et à 13h20, nous ouvrirons la page de cette on va dire de la méditation du chapelet, ce moment de prière important que nous aurons sur les ondes avec vous, chers amis auditeurs de la Radio Nationale Catholique de Côte d'Ivoire. Et donc à présent, préparez à prêter les chapelets, parce que moi j'ai le mien depuis le studio Saint-Jean-Paul II de la Voix de l'Évangile, toute prête à prier avec vous dans cette méditation du chapelet.

La Radio Nationale Catholique vous propose de suivre les annonces funéraires. Toute notre compassion et nos prières accompagnent les familles éplorées.

0: La notabilité de Kotobi dans la région du Moronou. Nanan Boa Kwasi III, roi de l'Indénié et famille à Abengourou. Nanan Efolu II et famille à Amélikia, Abengourou et Abidjan. Athanase Ngueta, chef de la famille Ediao Boussoufouo à Kotobi, Abongwa Nzanfouenou, Abidjan et Assié Koumassi. Kwande Kanga et famille à Abongwa. Amélaman Bléou Simon et famille à Kotobi. Aoba Assandé et famille à Kotobi et Abidjan. Ewi Assié Nicolas et famille à Amélikia et Abengourou. Kwadio Kwaku et famille à Amélikia. Kwadio Kwame et famille à Amélikia. Amwakon Aka et famille à Amélikia. Abbé Raphaël Asuruku, curé de la paroisse Saint-Louis-Roi de Bimpe. Ebi Suruku Larios à Kotobi. Akpani Aka André et famille à Ara, Kotobi et Abidjan. Veuve Antoinette Assouan, épouse Bléou Christophe et enfant à Abidjan. Alima Ouattara, épouse Diallo à Abidjan. Les familles alliées. Enfants. Sœurs et frères, Kofi Mariam Noura Roxane, Brou Eba Marie-Jeanne Solange et famille, Brou Adjoa Élise et famille, Kwao Ebi Lucie épouse Tuyo et famille, Kwao Guy Michel aux États-Unis et famille, Kwadio Dangui Alphonse et famille, Kwadio Kofi Bla Philomène et famille, Adoni Akwa Marie-Laure et famille, ont la profonde douleur de vous annoncer le décès de leur fille, mère, sœur, tante, cousine, grand-mère, Brou Youa Marie-Florence, ex-assistante de direction à l'ANADER et au ministère de l'Agriculture, endormie dans la paix du Seigneur le 16 mai 2026 au CHU d'Engrais dans sa 64e année. Programme des obsèques. Présentation des condoléances au domicile de la défunte, sise à Engrais Star 9B, non loin de la brigade de gendarmerie. Samedi 13 juin 2026, de 18h à 20h, suivi d'une veillée à proximité du domicile de 20h à 22h. Dimanche 14 juin 2026, de 18h à 20h. Lundi 15 juin 2026, de 18h à 20h. Veillée religieuse, jeudi 18 juin 2026, de 20h à 22h, à la paroisse Saint-Ambroise du Jubilé. Levée et transfert du corps le samedi 20 juin 2026 au CHU d'Engrais à 7h, suivi du transfert du corps à Kotobi. Cérémonie traditionnelle à l'arrivée du cortège à Kotobi. Messe de requiem à la paroisse catholique Saint-Pierre de Kotobi. Inhumation au cimetière de Kotobi. Messe d'action de grâce. Dimanche 21 juin 2026 à la paroisse catholique Saint-Pierre de Kotobi à 10h.
1: Les grandes familles Aloko Oura à Assemblée Doukro, sous-préfecture de Molonoublé, Didievi, sur toute l'étendue du territoire national et à l'étranger. Nanan Blédou Atombré II, chef du village d'Assemblée Doukro et famille. Les grandes familles Opi Osu et Kwame Kwadio à Kangrasou. Et à la Nicro Didievi, M. Kwadio Kwaku André, ses frères, sœurs et enfants à Abidjan, au Burkina Faso, au Maroc, en France, au Canada et aux États-Unis. Les frères et sœurs, Madame Kassé Adjoa Déborah, ses enfants, petits-enfants et arrière-petits-enfants à Abidjan, Yamoussoukro, Boaké et Lille, France. Madame Sako Né Kassé Amouin Rose, ses enfants, petits-enfants et arrière-petits-enfants à Abidjan, Dublin, Irlande et Paris, France. Madame Kassé Adjo, ses enfants et petits-enfants à Assemblée Doukro, Iré et Kassé-Kro. Madame Kassé Nanan Jacqueline, ses enfants et petits-enfants à Abidjan, Liège, Belgique et au Canada. Monsieur Kassé Kan Célestin, son épouse, ses enfants et petits-enfants. Madame Botti Né Atombré Angèle, son époux, ses enfants et petits-enfants aux États-Unis. Madame Kassé Akissi Edith, ses enfants et petits-enfants à Abidjan. Madame Kwasi Afoué Léontine, son enfant et ses petits-enfants à Assemblée Doukro, Boiflé et Abidjan. Les enfants. Madame Kwadio épouse Kwaku Mireille, son époux et son enfant à Paris, France. Madame Kwadio A. Aurélie, son époux et ses enfants à Londres, Angleterre. Monsieur Kwadio Y. Yann Fabrice, son épouse et son enfant au Canada. Madame Kouadio a José Roberta, épouse Bragori, son époux et ses enfants à Abidjan. Madame Kassé Noël, son époux et sa famille à Abidjan. Monsieur Dali W.M. Freddy et ses enfants à Cotonou, Bénin, Bruxelles, Belgique et Abidjan. Madame Kouadio a alors désiré, épouse Yao, son époux et ses enfants au Canada et à Abidjan. Madame Kassé a Ruth Manuela, épouse Fanny, son époux et ses enfants à Abidjan. Les familles alliées, Kouakou à Toumoudi, Traoré à Tengrela, Gueye à Torogué d'Aloa, Kwame Bragori à Languibonou, Boaké et Abidjan. Yao à Bodo, Fane à Abidjan et Yamsoukro, Sako, Diplo, Dibi, Tiako et Mbadamo à Paris et Molonoublé, Diop Boli à Dakar, Sénégal, Abidjan et Milan, Italie, ont la profonde douleur de vous faire part du rappel à Dieu de leur épouse, fille, sœur, mère, grand-mère, nièce, cousine et amie. Madame Kouadio, née Kassé Nguessan Anne-Marie, sage-femme, puéricultrice à la retraite, endormie pieusement le 8 mai 2026 à Paris. Programme des obsèques, samedi 13 et dimanche 14 juin 2026 de 18h à 20h30. Présentation des condoléances à la Cité Soleil 3, Angrée, 8e tranche, espace terrain. Mercredi 17 juin 2026 de 20h à 21h30, veillée religieuse à la paroisse catholique Saint-Jean-Paul II de Angrée, 8e tranche. Vendredi 19 juin 2026 de 9h à 10h, levée du corps à la salle Félix Oufouet Boigny d'Ivossep à Trècheville, suivi du transfert à Assemblée-Doukro, sous-préfecture de Molonoublé, département de Didierville. De 21h à 23h, veillée religieuse. De 23h à l'aube, veillée traditionnelle. Samedi 20 juin 2026. De 7h30 à 10h, cérémonie de don Nzié. 10h30, messe de requiem suivie de l'inhumation au cimetière du dit village. Dimanche 21 juin 2026, messe d'action de grâce à la chapelle de Molonoublé.

Cette très belle louange de harmonie céleste pour nous conduire à la méditation du chapelet. Aujourd'hui, c'est mardi et nous méditerons les mystères douloureux de la vie de notre Seigneur Jésus. Tout à l'heure, dans une petite minute, à 13h20, puisque nous marquons 13h19 en ce moment même. Je vous souhaite de vivre une très bonne méditation à tous et à chacun.

0: Fidèles auditeurs de la Radio Nationale Catholique, dans Prions avec Marie, aujourd'hui nous méditons le mystère douloureux de la vie de notre Seigneur Jésus-Christ avec la Légion de Marie. À présent, la lecture des intentions.
1: Action de grâce. Madame Konga Hélène rend grâce à Dieu pour tous les bienfaits pour sa famille. La famille Koulibaly, lui, rend grâce au Seigneur pour le bon déroulement de l'année scolaire de ses enfants et pour la brillante réussite au CEP de Koulibaly Liran. Aide, assistance et protection. Une grand-mère prie le Seigneur pour la réussite au BEPC et au bac de ses petits-enfants par l'intercession de Notre-Dame des Victoires. Une mère prie le Seigneur pour la libération et la conversion de son fils par l'intercession de Sainte Monique. L'Association des parents des prêtres, religieux, religieuses et grands séminaristes du diocèse de Yopougon prie pour tous les consacrés, afin que le Seigneur leur accorde sanctification, santé, paix et joie par l'intercession de la Sainte Famille de Nazareth. Maman Yahwa demande au Seigneur aide, assistance, protection et guérison pour elle ainsi que pour tous les membres de sa famille. Aide, assistance, protection et guérison pour Maman Dibi Juliette par l'intercession de Notre-Dame de Lourdes, santé des malades. Une auditrice confie par l'intercession de la très sainte Vierge Marie son fils en classe d'examen, que le Saint-Esprit veille sur lui. Une fille à Marie confie au Seigneur les examens de fin d'année de ses enfants, que Dieu leur accorde le succès par l'intercession de Notre-Dame des Victoires. Le Seigneur a donné, le Seigneur a repris, que son Saint-Nom soit béni. Tout le personnel de la Radio Nationale Catholique prie pour le repos éternel du Saint-Père le Pape François, du haut du ciel, qu'il intercède et prie pour l'Église universelle qu'il a servie avec zèle et dévouement. La Radio Nationale Catholique prie pour le repos en Dieu de Yvonne Taou, ex-animatrice en son sein, que Dieu l'accueille dans son royaume céleste. Repos des âmes de Apo Kwame Junior, Abénan Signo, Kwadio Bereko, demandé par Maman Yahwa. Repos de l'âme de Maman Saramatou Diagne, que Jésus miséricordieux ait pitié de son âme et la reçoive dans sa félicité céleste. Repos en Dieu de Tanobilé Robert, à l'occasion du 9e anniversaire de son rappel à Dieu, demandé par la famille Tano. Repos en Dieu de Tano Afoué Marie, demandé par Kwasi Akissi Irène. Repos des âmes de Maman Kassé Ingessan Anne-Marie, Kwadio Ingessan Robert, des défunts de la famille Aloko, Oura et Api Osu. La famille Adiko Félix prie pour le repos de l'âme de Boka Ingessan Ntao Madeleine, Ernest Boka, Adiko Jeannette, Adiko Alphonsine, Adiko Maria Françoise et Adiko Amos. Sibaï Jenny prie pour le repos en Dieu de Sibaï Guy Roland Hervé ainsi que pour tous les défunts de sa famille paternelle et maternelle. Monsieur Kwasi Yao Raphaël et Madame Ne Kwadio Amalan Antoinette prient le Seigneur pour le repos de l'âme de leur fils Kwasi Yao Guy Stéphane Harold qui lui accorde sa miséricorde. Prions pour le repos en Dieu de feu Zéga Bodje Luxus Dago, que son âme repose en paix et que Dieu l'accueille auprès de lui, demandé par ses enfants. Prions pour le repos en Dieu de grâce à Tano, que Dieu lui accorde sa miséricorde et l'accueille auprès de lui par l'intercession de Notre-Dame de Mont-Légion. Voilà 2 ans que Effie Adjoa Paul Brigitte est retournée à la maison du Père. La famille Effie prie pour son repos éternel. La Radio Nationale Catholique prie pour le repos éternel de tous ses auditeurs et bienfaiteurs décédés. Que le Seigneur les prenne en pitié et leur accorde le repos éternel. Par l'intercession de Notre-Dame de Mont-Légion, la Radio Nationale Catholique prie le Seigneur pour le repos éternel de tous ses agents décédés. Voici, Seigneur, les intentions que nous faisons monter jusqu'à toi. Daigne les aider aussi.

0: du Père et du Fils et du Saint-Esprit.
1: Amen.
0: Je crois en Dieu le Père Tout-Puissant, Créateur du ciel et de la terre, et en Jésus-Christ, son Fils unique, notre Seigneur, qui a été conçu du Saint-Esprit, est né de la Vierge Marie, a souffert sous Ponce Pilate, a été crucifié, est mort, a été enseveli, est descendu aux enfers, le troisième jour, est ressuscité des morts, est monté aux cieux, est assis à la droite de Dieu le Père Tout-Puissant, d'où il viendra juger les vivants et les morts. Je crois en l'Esprit Saint, à la Sainte Église catholique, à la communion des saints, à la rémission des péchés, à la résurrection de la chair, à la vie éternelle. Amen. Notre Père qui es aux cieux, que ton nom soit sanctifié, que ton règne vienne, que ta volonté soit faite sur la terre comme au ciel.
1: Donne-nous aujourd'hui notre pain de ce jour. Pardonne-nous nos offenses, comme nous pardonnons aussi à ceux qui nous ont offensés. Et ne nous laisse pas entrer en tentation, mais délivre-nous du mal. Amen.
0: Je vous salue Marie, pleine de grâce, le Seigneur est avec vous. Vous êtes bénie entre toutes les femmes et Jésus, le fruit de vos entrailles est béni.
1: Sainte Marie, Mère de Dieu, priez pour nous pauvres pécheurs, maintenant et à l'heure de notre mort. Amen.
0: Je vous salue Marie, pleine de grâce, le Seigneur est avec vous. Vous êtes bénie entre toutes les femmes et Jésus, le fruit de vos entrailles est béni.
1: Sainte Marie, Mère de Dieu, priez pour nous pauvres pécheurs, maintenant et à l'heure de notre mort. Amen.
0: Je vous salue Marie, pleine de grâce, le Seigneur est avec vous. Vous êtes bénie entre toutes les femmes et Jésus, le fruit de vos entrailles est béni.
1: Sainte Marie, Mère de Dieu, priez pour nous pauvres pécheurs, maintenant et à l'heure de notre mort. Amen.
0: Gloire au Père et au Fils et au Saint-Esprit.
1: Ô Dieu qui es, qui était et qui vient, pour les siècles des siècles. Amen.
0: Premier mystère douloureux, l'agonie de Jésus au jardin des Oliviers. Fruit du mystère, la contrition de nos fautes. Si nous confessons nos péchés, lui fidèle et juste nous pardonnera nos péchés. 1 Jean chapitre 1, verset 9. Jésus, sentant l'heure de son arrestation et de sa souffrance arriver, se met en prière, mais pas pour se soustraire. Il demande que la volonté de son Père se fasse. Ô Jésus, agonisant au jardin des Oliviers, donne-nous la force de repousser nos désirs d'abandon, de fuite, d'omission, notre amour de nous-mêmes, et obtiens-nous une parfaite connaissance et une profonde contrition de nos péchés. Prions pour toutes les victimes de guerre. Prions pour ceux qui sont condamnés injustement. Et enfin, prions pour la conversion des cœurs endurcis. Notre Père qui es aux cieux, que ton nom soit sanctifié, que ton règne vienne, que ta volonté soit faite sur la terre comme au ciel.
1: Donne-nous aujourd'hui notre pain de ce jour. Pardonne-nous nos offenses, comme nous pardonnons aussi à ceux qui nous ont offensés. Et ne nous laisse pas entrer en tentation, mais délivre-nous du mal. Amen.
0: Je vous salue Marie, pleine de grâce, le Seigneur est avec vous. Vous êtes bénie entre toutes les femmes et Jésus, le fruit de vos entrailles est béni.
1: Sainte Marie, Mère de Dieu, priez pour nous pauvres pécheurs, maintenant et à l'heure de notre mort. Amen.
0: Je vous salue Marie, pleine de grâce, le Seigneur est avec vous. Vous êtes bénie entre toutes les femmes et Jésus, le fruit de vos entrailles est béni.
1: Sainte Marie, Mère de Dieu, priez pour nous pauvres pécheurs, maintenant et à l'heure de notre mort. Amen.
0: Je vous salue Marie, pleine de grâce, le Seigneur est avec vous. Vous êtes bénie entre toutes les femmes et Jésus, le fruit de vos entrailles est béni.
1: Sainte Marie, Mère de Dieu, priez pour nous pauvres pécheurs, maintenant et à l'heure de notre mort. Amen.
0: Je vous salue Marie, pleine de grâce, le Seigneur est avec vous. Vous êtes bénie entre toutes les femmes et Jésus, le fruit de vos entrailles est béni.
1: Sainte Marie, Mère de Dieu, priez pour nous pauvres pécheurs, maintenant et à l'heure de notre mort. Amen.
0: Je vous salue Marie, pleine de grâce, le Seigneur est avec vous. Vous êtes bénie entre toutes les femmes et Jésus, le fruit de vos entrailles est béni.
1: Sainte Marie, Mère de Dieu, priez pour nous pauvres pécheurs, maintenant et à l'heure de notre mort. Amen.
0: Je vous salue Marie, pleine de grâce, le Seigneur est avec vous. Vous êtes bénie entre toutes les femmes et Jésus, le fruit de vos entrailles est béni.
1: Sainte Marie, Mère de Dieu, priez pour nous pauvres pécheurs, maintenant et à l'heure de notre mort. Amen.
0: Je vous salue Marie, pleine de grâce, le Seigneur est avec vous. Vous êtes bénie entre toutes les femmes et Jésus, le fruit de vos entrailles est béni.
1: Sainte Marie, Mère de Dieu, priez pour nous pauvres pécheurs, maintenant et à l'heure de notre mort. Amen.
0: Je vous salue Marie, pleine de grâce, le Seigneur est avec vous. Vous êtes bénie entre toutes les femmes et Jésus, le fruit de vos entrailles est béni.
1: Sainte Marie, Mère de Dieu, priez pour nous pauvres pécheurs, maintenant et à l'heure de notre mort. Amen.
0: Je vous salue Marie, pleine de grâce, le Seigneur est avec vous. Vous êtes bénie entre toutes les femmes et Jésus, le fruit de vos entrailles est béni.
1: Sainte Marie, Mère de Dieu, priez pour nous pauvres pécheurs, maintenant et à l'heure de notre mort. Amen.
0: Je vous salue Marie, pleine de grâce, le Seigneur est avec vous. Vous êtes bénie entre toutes les femmes et Jésus, le fruit de vos entrailles est béni.
1: Sainte Marie, Mère de Dieu, priez pour nous pauvres pécheurs, maintenant et à l'heure de notre mort. Amen.
0: Gloire au Père et au Fils et au Saint-Esprit.
1: Ô Dieu qui es, qui était et qui vient, pour les siècles des siècles. Amen.
0: Ô Marie conçue sans péché,
1: priez pour nous qui avons recours à vous.
0: Ô Marie conçue sans péché,
1: priez pour nous qui avons recours à vous.
0: Ô Marie conçue sans péché,
1: priez pour nous qui avons recours à vous.

0: Deuxième mystère douloureux, la flagellation de Jésus. Fruit du mystère, la mortification du corps et des sens. Jésus fut obéissant jusqu'à la mort sur la croix. Philippiens 2, verset 8. Jésus se laisse fouetter. Il accepte sans mot dire les douleurs qui résultent des coups des fouets. Ô Jésus adoré, fais que chaque goutte de sang que tu as répandu de tes blessures soit la force puissante qui nous attire à toi, nous aide à dominer nos sens et rejeter toute tentation et mauvais désir. Prions pour un grand repenti, spécialement pour les agonisants. Prions pour ceux qui luttent contre le mal afin qu'ils ne se découragent jamais. Prions pour ceux qui traversent des épreuves afin qu'ils retrouvent l'espérance. Prions pour que chacun de nous soit prêt à souffrir avec Jésus pour soulager la souffrance de ses frères. Notre Père qui es aux cieux, que ton nom soit sanctifié, que ton règne vienne, que ta volonté soit faite sur la terre comme au ciel.
1: Donne-nous aujourd'hui notre pain de ce jour. Pardonne-nous nos offenses, comme nous pardonnons aussi à ceux qui nous ont offensés. Et ne nous laisse pas entrer en tentation, mais délivre-nous du mal. Amen.
0: Je vous salue Marie, pleine de grâce. Le Seigneur est avec vous. Vous êtes bénie entre toutes les femmes, et Jésus, le fruit de vos entrailles est béni.
1: Sainte Marie, Mère de Dieu, priez pour nous pauvres pécheurs, maintenant et à l'heure de notre mort. Amen.
0: Je vous salue Marie, pleine de grâce. Le Seigneur est avec vous. Vous êtes bénie entre toutes les femmes, et Jésus, le fruit de vos entrailles est béni.
1: Sainte Marie, Mère de Dieu, priez pour nous pauvres pécheurs, maintenant et à l'heure de notre mort. Amen.
0: Je vous salue Marie, pleine de grâce. Le Seigneur est avec vous. Vous êtes bénie entre toutes les femmes, et Jésus, le fruit de vos entrailles, est béni.
1: Sainte Marie, Mère de Dieu, priez pour nous pauvres pécheurs, maintenant et à l'heure de notre mort. Amen.
0: Je vous salue, Marie, pleine de grâce. Le Seigneur est avec vous. Vous êtes bénie entre toutes les femmes, et Jésus, le fruit de vos entrailles, est béni.
1: Sainte Marie, Mère de Dieu, priez pour nous pauvres pécheurs, maintenant et à l'heure de notre mort. Amen.
0: Je vous salue Marie, pleine de grâce. Le Seigneur est avec vous. Vous êtes bénie entre toutes les femmes, et Jésus, le fruit de vos entrailles, est béni.
1: Sainte Marie, Mère de Dieu, priez pour nous pauvres pécheurs, maintenant et à l'heure de notre mort. Amen.
0: Je vous salue Marie, pleine de grâce. Le Seigneur est avec vous. Vous êtes bénie entre toutes les femmes, et Jésus, le fruit de vos entrailles est béni.
1: Sainte Marie, Mère de Dieu, priez pour nous pauvres pécheurs, maintenant et à l'heure de notre mort. Amen.
0: Je vous salue Marie, pleine de grâce. Le Seigneur est avec vous. Vous êtes bénie entre toutes les femmes, et Jésus, le fruit de vos entrailles est béni.
1: Sainte Marie, Mère de Dieu, priez pour nous pauvres pécheurs, maintenant et à l'heure de notre mort. Amen.
0: Je vous salue Marie, pleine de grâce, le Seigneur est avec vous. Vous êtes bénie entre toutes les femmes, et Jésus, le fruit de vos entrailles, est béni.
1: Sainte Marie, Mère de Dieu, priez pour nous pauvres pécheurs, maintenant et à l'heure de notre mort. Amen.
0: Je vous salue Marie, pleine de grâce, le Seigneur est avec vous. Vous êtes bénie entre toutes les femmes, et Jésus, le fruit de vos entrailles, est béni.
1: Sainte Marie, Mère de Dieu, priez pour nous pauvres pécheurs, maintenant et à l'heure de notre mort. Amen.
0: Je vous salue Marie, pleine de grâce. Le Seigneur est avec vous. Vous êtes bénie entre toutes les femmes, et Jésus, le fruit de vos entrailles, est béni.
1: Sainte Marie, Mère de Dieu, priez pour nous pauvres pécheurs, maintenant et à l'heure de notre mort. Amen.
0: Gloire au Père, et au Fils, et au Saint-Esprit.
1: Ô Dieu qui est, qui était et qui vient, pour les siècles des siècles. Amen.
0: Ô Marie conçue sans péché,
1: priez pour nous qui avons recours à vous.
0: Ô Marie conçue sans péché,
1: priez pour nous qui avons recours à vous.
0: Ô Marie conçue sans péché,
1: priez pour nous qui avons recours à vous.
2: Troisième mystère douloureux, le couronnement d'épines. Fruit du mystère, la mortification de l'esprit et du cœur. Si quelqu'un veut venir à ma suite, qu'il renonce à lui, qu'il prenne sa croix chaque jour. Luc chapitre 9, verset 23. Pour se moquer de la royauté de Jésus, les soldats lui font porter une couronne d'épines et un manteau de pourpre. Jésus souffre, mais ne dit rien. Ô Jésus humilié, réprime-nous l'orgueil et la vanité, détache-nous de tout ce qui nous éloigne de toi. Par ton saint sacerdoce, donne-nous des prêtres doux et humbles de cœur. Prions pour les serviteurs de Dieu torturés et tués. Prions pour la conversion de ceux qui frappent les innocents. Prions pour que les droits de l'homme soient partout reconnus et respectés. Et enfin, prions pour chacun de nous, que la solidarité avec tout homme humilié nous fasse sortir du silence et de l'indifférence.
3: Notre Père qui es aux cieux, que ton nom soit sanctifié, que ton règne vienne. Que ta volonté soit faite sur la terre comme au ciel.
1: Donne-nous aujourd'hui notre pain de ce jour. Pardonne-nous nos offenses, comme nous pardonnons aussi à ceux qui nous ont offensés. Et ne nous laisse pas entrer en tentation, mais délivre-nous du mal. Amen.
3: Je vous salue Marie, pleine de grâce. Le Seigneur est avec vous. Vous êtes bénie entre toutes les femmes et Jésus, le fruit de vos entrailles, est béni.
1: Sainte Marie, Mère de Dieu, priez pour nous pauvres pécheurs, maintenant et à l'heure de notre mort. Amen.
3: Je vous salue Marie, pleine de grâce. Le Seigneur est avec vous. Vous êtes bénie entre toutes les femmes et Jésus, le fruit de vos entrailles, est béni.
1: Sainte Marie, Mère de Dieu, priez pour nous pauvres pécheurs, maintenant et à l'heure de notre mort. Amen.
3: Je vous salue Marie, pleine de grâce. Le Seigneur est avec vous. Vous êtes bénie entre toutes les femmes et Jésus, le fruit de vos entrailles, est béni.
1: Sainte Marie, Mère de Dieu, priez pour nous pauvres pécheurs, maintenant et à l'heure de notre mort. Amen.
3: Je vous salue Marie, pleine de grâce. Le Seigneur est avec vous. Vous êtes bénie entre toutes les femmes et Jésus, le fruit de vos entrailles, est béni.
1: Sainte Marie, Mère de Dieu, priez pour nous pauvres pécheurs, maintenant et à l'heure de notre mort. Amen.
3: Je vous salue Marie, pleine de grâce. Le Seigneur est avec vous. Vous êtes bénie entre toutes les femmes et Jésus, le fruit de vos entrailles, est béni.
1: Sainte Marie, Mère de Dieu, priez pour nous pauvres pécheurs, maintenant et à l'heure de notre mort. Amen.
3: Je vous salue Marie, pleine de grâce. Le Seigneur est avec vous. Vous êtes bénie entre toutes les femmes et Jésus, le fruit de vos entrailles, est béni.
1: Sainte Marie, Mère de Dieu, priez pour nous pauvres pécheurs, maintenant et à l'heure de notre mort. Amen.
3: Je vous salue Marie, pleine de grâce. Le Seigneur est avec vous. Vous êtes bénie entre toutes les femmes et Jésus, le fruit de vos entrailles, est béni.
1: Sainte Marie, Mère de Dieu, priez pour nous pauvres pécheurs, maintenant et à l'heure de notre mort. Amen.
3: Je vous salue Marie, pleine de grâce, le Seigneur est avec vous. Vous êtes bénie entre toutes les femmes et Jésus, le fruit de vos entrailles, est béni.
1: Sainte Marie, Mère de Dieu, priez pour nous pauvres pécheurs, maintenant et à l'heure de notre mort. Amen.
3: Je vous salue Marie, pleine de grâce, le Seigneur est avec vous. Vous êtes bénie entre toutes les femmes et Jésus, le fruit de vos entrailles, est béni.
1: Sainte Marie, Mère de Dieu, priez pour nous pauvres pécheurs, maintenant et à l'heure de notre mort. Amen.
3: Je vous salue Marie, pleine de grâce, le Seigneur est avec vous. Vous êtes bénie entre toutes les femmes et Jésus, le fruit de vos entrailles, est béni.
1: Sainte Marie, Mère de Dieu, priez pour nous pauvres pécheurs, maintenant et à l'heure de notre mort. Amen.
3: Gloire au Père, au Fils et au Saint-Esprit.
1: Ô Dieu qui es, qui était et qui vient, pour les siècles des siècles. Amen.
3: Ô Marie conçue sans péché,
1: priez pour nous qui avons recours à vous.
3: Ô Marie conçue sans péché,
1: priez pour nous qui avons recours à vous.
3: Ô Marie conçue sans péché,
1: priez pour nous qui avons recours à vous.

0: nous suivions Jésus et que rien ne nous arrête dans la montée de notre chemin de croix sur la terre vers le ciel. Prions pour ceux qui nous sont chers, pour la paix en Côte d'Ivoire. Prions pour tous les parents meurtris de douleur devant les atrocités et la mort de leurs enfants. Prions pour chacun de nous, qu'il renonce à lui-même et prenne sa croix chaque jour et qu'il suive Jésus. Notre Père qui es aux cieux, que ton nom soit sanctifié, que ton règne vienne, que ta volonté soit faite sur la terre comme au ciel.
1: Donne-nous aujourd'hui notre pain de ce jour. Pardonne-nous nos offenses, comme nous pardonnons aussi à ceux qui nous ont offensés. Et ne nous laisse pas entrer en tentation, mais délivre-nous du mal. Amen.
0: Je vous salue Marie, pleine de grâce. Le Seigneur est avec vous. Vous êtes bénie entre toutes les femmes, et Jésus, le fruit de vos entrailles, est béni.
1: Sainte Marie, Mère de Dieu, priez pour nous pauvres pécheurs, maintenant et à l'heure de notre mort. Amen.
0: Je vous salue Marie, pleine de grâce. Le Seigneur est avec vous. Vous êtes bénie entre toutes les femmes, et Jésus, le fruit de vos entrailles, est béni.
1: Sainte Marie, Mère de Dieu, priez pour nous pauvres pécheurs, maintenant et à l'heure de notre mort. Amen.
0: Je vous salue Marie, pleine de grâce. Le Seigneur est avec vous. Vous êtes bénie entre toutes les femmes, et Jésus, le fruit de vos entrailles, est béni.
1: Sainte Marie, Mère de Dieu, priez pour nous pauvres pécheurs, maintenant et à l'heure de notre mort. Amen.
0: Je vous salue Marie, pleine de grâce. Le Seigneur est avec vous. Vous êtes bénie entre toutes les femmes, et Jésus, le fruit de vos entrailles, est béni.
1: Sainte Marie, Mère de Dieu, priez pour nous pauvres pécheurs, maintenant et à l'heure de notre mort. Amen.
0: Je vous salue Marie, pleine de grâce. Le Seigneur est avec vous. Vous êtes bénie entre toutes les femmes, et Jésus, le fruit de vos entrailles, est béni.
1: Sainte Marie, Mère de Dieu, priez pour nous pauvres pécheurs, maintenant et à l'heure de notre mort. Amen.
0: Je vous salue Marie, pleine de grâce. Le Seigneur est avec vous. Vous êtes bénie entre toutes les femmes, et Jésus, le fruit de vos entrailles, est béni.
1: Sainte Marie, Mère de Dieu, priez pour nous pauvres pécheurs, maintenant et à l'heure de notre mort. Amen.
0: Je vous salue Marie, pleine de grâce. Le Seigneur est avec vous. Vous êtes bénie entre toutes les femmes, et Jésus, le fruit de vos entrailles, est béni.
1: Sainte Marie, Mère de Dieu, priez pour nous pauvres pécheurs, maintenant et à l'heure de notre mort. Amen.
0: Je vous salue Marie, pleine de grâce. Le Seigneur est avec vous. Vous êtes bénie entre toutes les femmes, et Jésus, le fruit de vos entrailles, est béni.
1: Sainte Marie, Mère de Dieu, priez pour nous pauvres pécheurs, maintenant et à l'heure de notre mort. Amen.
0: Je vous salue Marie, pleine de grâce. Le Seigneur est avec vous. Vous êtes bénie entre toutes les femmes, et Jésus, le fruit de vos entrailles, est béni.
1: Sainte Marie, Mère de Dieu, priez pour nous pauvres pécheurs, maintenant et à l'heure de notre mort. Amen.
0: Je vous salue Marie, pleine de grâce. Le Seigneur est avec vous. Vous êtes bénie entre toutes les femmes, et Jésus, le fruit de vos entrailles, est béni.
1: Sainte Marie, Mère de Dieu, priez pour nous pauvres pécheurs, maintenant et à l'heure de notre mort. Amen.
0: Gloire au Père, et au Fils, et au Saint-Esprit.
1: Ô Dieu qui es, qui était et qui vient, pour les siècles des siècles. Amen.
0: Ô Marie conçue sans péché,
1: priez pour nous qui avons recours à vous.
0: Ô Marie conçue sans péché,
1: priez pour nous qui avons recours à vous.
0: Ô Marie conçue sans péché,
1: priez pour nous qui avons recours à vous.
2: Cinquième mystère douloureux, crucifixion et mort de Jésus. Fruit du mystère, l'amour de Dieu, le salut des âmes. Petits enfants, n'aimons ni de mots ni de langue, mais en acte et en vérité. 1 Jean chapitre 3, verset 18. À l'heure de passer de ce monde à son Père, Jésus, par amour pour nous, nous donne sa mère à travers Jean qui nous représente tous au pied de la croix. Ô Marie,

0: Reine des martyrs, toi qui es au-dessus, toi qui es devenue notre mère au pied de la croix, sois bénie pour tout l'amour que tu nous as déjà accordé et aide-nous à nous laisser pénétrer par le mystère de la passion de ton divin Fils. Prions pour les défunts et la délivrance des âmes du purgatoire. Prions pour ceux qui nous ont fait du mal, que nous sachions pardonner. Prions pour nous-mêmes, que la Vierge, notre Mère, nous apprenne à vivre en enfant de Dieu.
1: Notre Père qui es aux cieux, que ton nom soit sanctifié, que ton règne vienne, que ta volonté soit faite sur la terre comme au ciel.
2: Donne-nous aujourd'hui notre pain de ce jour, pardonne-nous nos offenses, comme nous pardonnons aussi à ceux qui nous ont offensés. Et ne nous laisse pas entrer en tentation, mais délivre-nous du mal. Amen.
1: Je vous salue Marie, pleine de grâce, le Seigneur est avec vous. Vous êtes bénie entre toutes les femmes et Jésus, le fruit de vos entrailles, est béni.
2: Sainte Marie, Mère de Dieu, priez pour nous pauvres pécheurs, maintenant et à l'heure de notre mort. Amen.
1: Je vous salue Marie, pleine de grâce, le Seigneur est avec vous. Vous êtes bénie entre toutes les femmes et Jésus, le fruit de vos entrailles, est béni.
2: Sainte Marie, Mère de Dieu, priez pour nous pauvres pécheurs, maintenant et à l'heure de notre mort. Amen.
1: Je vous salue Marie, pleine de grâce, le Seigneur est avec vous. Vous êtes bénie entre toutes les femmes et Jésus, le fruit de vos entrailles, est béni.
2: Sainte Marie, Mère de Dieu, priez pour nous pauvres pécheurs, maintenant et à l'heure de notre mort. Amen.
1: Je vous salue Marie, pleine de grâce, le Seigneur est avec vous. Vous êtes bénie entre toutes les femmes et Jésus, le fruit de vos entrailles, est béni.
2: Sainte Marie, Mère de Dieu, priez pour nous pauvres pécheurs, maintenant et à l'heure de notre mort. Amen.
1: Je vous salue Marie, pleine de grâce, le Seigneur est avec vous. Vous êtes bénie entre toutes les femmes et Jésus, le fruit de vos entrailles, est béni.
2: Sainte Marie, Mère de Dieu, priez pour nous pauvres pécheurs, maintenant et à l'heure de notre mort. Amen.
1: Je vous salue Marie, pleine de grâce, le Seigneur est avec vous. Vous êtes bénie entre toutes les femmes et Jésus, le fruit de vos entrailles, est béni.
2: Sainte Marie, Mère de Dieu, priez pour nous pauvres pécheurs, maintenant et à l'heure de notre mort. Amen.
1: Je vous salue Marie, pleine de grâce, le Seigneur est avec vous. Vous êtes bénie entre toutes les femmes et Jésus, le fruit de vos entrailles, est béni.
2: Sainte Marie, Mère de Dieu, priez pour nous pauvres pécheurs, maintenant et à l'heure de notre mort. Amen.
1: Je vous salue Marie, pleine de grâce, le Seigneur est avec vous. Vous êtes bénie entre toutes les femmes, et Jésus, le fruit de vos entrailles, est béni.
2: Sainte Marie, Mère de Dieu, priez pour nous pauvres pécheurs, maintenant et à l'heure de notre mort. Amen.
1: Je vous salue, Marie, pleine de grâce, le Seigneur est avec vous. Vous êtes bénie entre toutes les femmes, et Jésus, le fruit de vos entrailles, est béni.
2: Sainte Marie, Mère de Dieu, priez pour nous pauvres pécheurs, maintenant et à l'heure de notre mort. Amen.
1: Je vous salue Marie, pleine de grâce, le Seigneur est avec vous. Vous êtes bénie entre toutes les femmes et Jésus, le fruit de vos entrailles, est béni.
2: Sainte Marie, Mère de Dieu, priez pour nous pauvres pécheurs, maintenant et à l'heure de notre mort. Amen.
1: Gloire au Père, au Fils et au Saint-Esprit.
2: Ô Dieu qui est, qui était et qui vient, pour les siècles des siècles. Amen.
1: Ô Marie conçue sans péché,
2: priez pour nous qui avons recours à vous.
1: Ô Marie conçue sans péché,
2: priez pour nous qui avons recours à vous.
1: Ô Marie conçue sans péché,
2: priez pour nous qui avons recours à vous.

0: Prions avec la Catena. Quelle est celle-ci?
1: Qui s'avance comme l'aurore, belle comme la lune, éclatante comme le soleil, terrible comme une armée rangée en bataille.
0: Mon âme exalte le Seigneur.
1: Exulte mon esprit en Dieu, mon Sauveur.
0: Il s'est penché sur son humble servante. Désormais, tous les âges me diront bienheureuse.
1: Le Puissant fit pour moi des merveilles. Saint est son nom.
0: Son amour s'étend d'âge en âge sur ceux qui le craignent.
1: Déployant la force de son bras, il disperse les suprêmes.
0: Il renverse les puissants de leur trône. Il élève les humbles.
1: Il comble le bien de l'affamé. Renvoie les riches les mains vides.
0: Il relève Israël son serviteur, il se souvient de son amour.
1: De la promesse faite à nos pères, en faveur d'Abraham et de sa race à jamais.
0: Gloire au Père, et au Fils, et au Saint-Esprit.
1: Ô Dieu qui est, qui était et qui vient, pour les siècles des siècles. Amen.
0: Quelle est celle-ci?
1: Qui s'avance comme l'aurore, belle comme la lune, éclatante comme le soleil, terrible comme une armée rangée en bataille.
0: Ô Marie conçue sans péché,
1: priez pour nous qui avons recours à vous.
0: Prions. Seigneur Jésus-Christ, notre médiateur auprès du Père, tu as voulu que la Vierge bienheureuse ta mère soit notre mère et notre médiatrice auprès de toi. Accorde à ceux qui implorent tes faveurs la joie de les recevoir toutes par elle.
1: Amen. Amen.
0: Nous avons recours à vos protections, Sainte Mère de Dieu. Ne rejetez pas les prières que nous vous adressons dans tous nos besoins, mais délivrez-nous des dangers auxquels nous sommes exposés. Ô Vierge comblée de gloire et de bénédiction, Vierge Immaculée, médiatrice de toute grâce,
1: priez pour nous.
0: Saint Michel, Saint Gabriel et Saint Raphaël,
1: priez pour nous.
0: Puissance céleste, légende ange de Marie,
1: priez pour nous.
0: Saint Jean-Baptiste,
1: priez pour nous.
0: Saint Pierre et Saint Paul,
1: priez pour nous.
0: Que les âmes de nos légionnaires décédés et les âmes de tous les fidèles trépassés reposent en paix par la miséricorde de Dieu.
1: Amen.
0: Magnificat.
1: Animania Dominum.
2: Nous voilà au terme de notre méditation. Merci d'avoir prié avec nous. Bonne suite de programme sur la voie de l'Évangile.
3: Sit nomen benedictum. Ex hoc nunc et usque in saeculum, adjuturum nostrum in nomine Domini, qui fecit caelum et terram, benedicat vos omnipotens Deus, Pater et Filius et Spiritus Sanctus. Amen.

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2: Bonsoir à tous, bienvenue à ce bref tour de l'actualité sur la voie de l'Évangile. Le diocèse de Gagnoa s'est enrichi samedi 13 juin dernier de deux nouveaux diacres et de deux prêtres. Ils ont reçu le sacrement de l'ordre de Monseigneur des mains de Monseigneur Mauricio Redabels, nonce apostolique en Côte d'Ivoire. Ordination au cours de la messe marquant le premier centenaire de l'évangélisation de cette église particulière à la cathédrale Sainte-Anne. Le prélat, lors de son homélie, les a nourris sur trois réalités qui fonde le sacerdoce ministériel, à savoir, dans l'ordination, c'est Dieu lui-même qui donne son esprit et qui consacre. Deuxièmement, par l'ordination, c'est Jésus lui-même qui nous envoie. Et troisièmement, par l'ordination, l'Église fait de nous des missionnaires. Monseigneur Ruida, dans la chute de son homélie, a appelé ses nouveaux ordonnés à être des sèmeurs de l'espérance dans le monde. La DECO, la direction des examens et concours, a proclamé ce matin le taux national de réussite du BPC session 2026. Il s'établit à 52,17% contre 51,41% l'an dernier, soit un bond de 0,76%. L'information a été portée à la connaissance des journalistes à la direction des examens et concours du ministère de l'Éducation, de l'Alphabétisation, de l'Enseignement technique à Abidjan Plateau. Les résultats vont être proclamés tout à l'heure dans les 1018 centres d'examen répartis sur l'ensemble du territoire national ivoirien. Enfin, le 10e sommet mondial autrichien s'est ouvert ce mardi 16 juin à Vienne, en Autriche, organisé par la Schwarzeninger Climate Initiative. Ce rendez-vous annuel est consacré à la protection du climat, à l'innovation et aux solutions durables. Dans son message vidéo, le pape Léon XIV souhaite que ce sommet porte ses fruits en favorisant le dialogue si nécessaire à la recherche de solutions efficaces pour protéger le merveilleux don de la création.
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Auditeurs de la Radio Nationale Catholique de Côte d'Ivoire, merci de votre fidélité. Tout à l'heure, vous avez eu le flash d'information, le troisième d'ailleurs de cette journée, avec Marcel Ariston et ce qui vient mettre un point final à ce temps d'antenne dénommé le 10-14 de la RNC. Moi, j'ai été particulièrement heureuse d'avoir été avec vous jusqu'aux portes de 14h. Ne zappez surtout pas puisque vous serez dans les après-midi de la RNC avec Déborah Dingras qui va vous conduire également tout en vous remerciant de votre fidélité. Merci également à notre technicien de ce jour, Axel Conan, qui a assuré la mise en onde de ce 10-14 de la RNC. À ce micro, je suis Marina Kouakoulasissi. Bonne suite de programme. N'oubliez pas une chose, souriez toujours à la vie et puis sachez que je serai avec vous jusqu'au vendredi dans le 10-14 de la RNC.

toutes et à tous. Comme le dit ce proverbe africain, seul on va plus vite, ensemble on va plus loin. Merci de choisir de parcourir cette tranche de journée avec nous et merci de votre fidélité à la voix de l'Évangile. Sachez-le, nous sommes très heureux de vous accompagner sur les ondes de la Radio Nationale Catholique de Côte d'Ivoire. Je suis Déborah Adingra à ce micro et Axel Conan est toujours avec nous du côté de la technique. Ensemble, nous allons éplucher le reste du programme de cette journée et c'est avec le titre « Conduis-moi » de Amandine Bekei que nous commençons maintenant.

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1: Amis auditeurs et auditrices, vous êtes bien en direct de la Radio Nationale Catholique, la Voix de l'Évangile. Et dans quelques instants, nous suivrons nos annonces communautaires. Merci de rester bien à l'écoute.

0: Amables auditeurs, à présent, nos annonces communautaires.
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0: Vous venez de suivre nos annonces communautaires. Bonne suite de programme sur la voie de l'Évangile.

0: paroisse Saint-Pierre d'Aféry nous propose une réflexion sur un sujet qui concerne de nombreux chrétiens, la formation et la croissance dans la foi. Pourquoi avons-nous parfois l'impression de découvrir, au détour d'une conférence ou d'un enseignement, des vérités que nous n'avions jamais entendues auparavant? À travers un éclairage simple et profond, il nous aide à comprendre que la vie chrétienne est un chemin d'apprentissage qui se poursuit bien au-delà de la catéchèse et de la réception des sacrements. Écoutons donc ce texte qu'il nous propose et que je vais vous lire maintenant. Combien de fois entendons-nous nos fidèles s'exclamer avec un étonnement teinté de reproche au sortir d'une conférence édifiante ou d'une fervente évangélisation? On ne nous a jamais dit cela à la catéchèse. Ce cri du cœur révèle une profonde méconnaissance des étapes de notre croissance spirituelle. Il est crucial de comprendre la distinction. La catéchèse initiale n'est pas le lieu de l'exhaustivité théologique. Elle constitue le socle, l'alphabet fondamental de notre foi. Elle vise à préparer nos âmes au sacrement de l'initiation chrétienne en posant les fondations. L'on n'enseigne pas l'architecture complexe d'une basilique à celui qui apprend à peine à poser la première pierre. L'approfondissement exigeant de notre foi relève de la catéchèse mystagogique, du grec conduire dans le mystère. Les grandes conférences, les campagnes d'évangélisation et les enseignements de haut vol appartiennent à cette dimension. Une fois les sacrements reçus, la mystagogie prend le relais pour nous faire pénétrer les insondables richesses du dogme et de l'amour divin que nous avons goûté. Voilà pourquoi votre cheminement ne s'arrête en aucun cas après la confirmation. Il est d'une nécessité absolue de s'investir dans notre mouvement, dans nos mouvements ecclésiaux et de participer activement à la vie de la paroisse. C'est à travers ce terreau fertile de la catéchèse mystagogique que votre foi, quittant l'enfance, atteindra la stature parfaite du Christ. Ne demeurez pas éternellement sur le parvis, plongez dans l'océan du mystère. Fin de citation.
1: Les choses de ce monde passeront, mais la parole de Dieu ne passera jamais, jamais, jamais.
0: En définitive, ce texte nous rappelle que la foi chrétienne n'est pas une réalité statique, mais un chemin de croissance permanente. La catéchèse nous donne les fondations indispensables, tandis que la mystagogie nous invite à entrer toujours plus profondément dans le mystère de Dieu. Recevoir les sacrements n'est donc pas l'aboutissement de notre parcours, mais le commencement d'une vie de disciple appelée à mûrir. Plus nous nous engageons dans la vie de l'Église, plus nous découvrons la richesse inépuisable de notre foi. La question n'est pas seulement de savoir ce que nous avons appris hier, mais jusqu'où nous sommes prêts à avancer aujourd'hui pour connaître, aimer et suivre davantage le Christ.
1: Les choses de ce monde passeront, mais la parole de Dieu ne passera jamais, jamais, jamais.

Dans quelques instants, chers amis auditeurs et auditrices, nous aurons à dire ensemble la prière de la Divine Miséricorde. Merci de rester connectés en union de prière avec nous.

0: de la grande miséricorde, du pardon et de la vie. Au nom du Père et du Fils et du Saint-Esprit.
1: Amen.
2: Ô sang et eau qui avait jailli du Sacré-Cœur de Jésus comme source de miséricorde pour nous, nous avons confiance en vous. Ô sang et eau qui avait jailli du Sacré-Cœur de Jésus comme source de miséricorde pour nous, nous avons confiance en vous. Ô sang et eau qui avait jailli du Sacré-Cœur de Jésus comme source de miséricorde pour nous, nous avons confiance en vous. Jésus, j'ai confiance en toi.
1: Au nom du Père, du Fils et du Saint-Esprit.
2: Amen.

Amis auditeurs et auditrices, nos programmes se poursuivent dans quelques instants. Nous suivons nos émissions en langue, mais pour l'instant, nous continuons avec notre banque musicale Dagou de Béatrice Nioupalé. Écoutons.

chers amis auditeurs et auditrices, comme annoncé un peu plus haut, dans quelques instants, nous suivrons nos émissions en langue Ewe, Abouré, Abé et Senoufo. Et moi, je vous retrouverai juste après ces émissions. Merci de rester très attentifs

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1: Nous sommes en train de nous faire un peu de temps.

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0: 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Il est 17h.
1: Amis auditeurs et auditrices, nous sommes à présent au flash d'information avec Landrige Adou.
2: Et bonsoir à tous. Le diocèse de Gagnoa s'est enrichi samedi 13 juin dernier de deux nouveaux diacres et deux prêtres. Ils ont reçu le sacrement de l'ordre des mains de Monseigneur Mauricio Ruedabels, nonce apostolique en Côte d'Ivoire, ordination au cours de la messe Macon, le premier centenaire de l'évangélisation de cette église particulière à la cathédrale Sainte-Anne. Le prélat, lors de son homélie, les a nourris sur trois réalités qui fondent le sacerdoce ministériel, à savoir, dans l'ordination, c'est Dieu lui-même qui donne son esprit et qui consacre. Deuxièmement, par l'ordination, c'est Jésus lui-même qui nous envoie. Troisièmement, par l'ordination, l'Église fait de nous des missionnaires. Monseigneur Mauricio, dans la chute de son homélie, a appelé ses nouveaux ordonnés à être des semeurs de l'espérance dans le monde. La DECO, la Direction des examens et concours, a publié le taux national de réussite au BEPC session 2026, établi à 52,17% contre 51,41% l'an dernier, soit un bond de 0,76%. L'information a été portée à la connaissance des journalistes ce matin à la Direction des examens et concours du ministère de l'Éducation, de l'Alphabétisation et l'Enseignement technique à Abidjan Plateau. Les résultats proclamés cet après-midi dans les 1018 centres d'examen repartis sur l'ensemble du territoire national. À l'international, le 10e sommet mondial autrichien s'est ouvert ce mardi 16 juin à Vienne en Autriche. Organisé par la Schweig-Zegnegger Climate Initiative, ce rendez-vous annuel est consacré à la protection du climat, à l'innovation et aux solutions durables. Dans un message vidéo, le pape Léon XIV souhaite que ce sommet porte ses fruits en favorisant le dialogue si nécessaire à la recherche des solutions efficaces pour protéger le meilleur, le merveilleux don de la création.

suivre le flash d'information avec Landry Jadoux. Chers auditeurs, restez bien à l'écoute de la Voix de l'Évangile à 18h30. Nous aurons l'actualité complète dans le journal du soir. Dans quelques instants, nous suivrons la vie des papes avec Annie Zega.

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2: juin, Saint Jean-François Régis. Né dans l'Aude au sein d'une famille modeste, Jean-François entre très jeune dans la compagnie de Jésus et est ordonné prêtre en 1630. À partir de 1636, il devient missionnaire des campagnes. Durant 5 ans, surnommé l'apôtre du Velay, Jean-François Régis parcourt à pied les montagnes du Vivarais, des Cévennes et du Velay. Dans les champs en été et dans les maisons en hiver, il va au devant des paysans et leur annonce une catéchèse simple et solide qui confirme son mode de vie austère et dépouillé. Dans la ville du Puy, il réhabilite le travail des dentelières en obtenant pour elles du Parlement de Toulouse le droit de fabriquer à nouveau la célèbre dentelle du Puy, qui faisait vivre une grande partie des habitants. Il crée une maison d'accueil pour les prostituées, ce qui lui vaut des critiques acerbes. Un soir de Noël, il affronte une terrible tempête de neige pour aller célébrer la messe de Noël à la Louvesque, en Ardèche. Il prend froid et contracte une pneumonie. Après la confession et la messe, il se couche pour ne plus se relever et meurt le 31 décembre. Les habitants décident de le garder et la Louvesque devient un lieu de pèlerinage. Jean-François, tu nous montres que chaque personne, quel que soit son passé, a droit à une seconde chance, à un nouveau départ, que notre regard dépouillé de tout jugement se pose avec amour sur ceux qui nous entourent.
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2: Chers amis auditeurs et auditrices de la Radio Nationale Catholique de Côte d'Ivoire, la Voix de l'Évangile, bonsoir et bienvenue à l'émission Unis à nos consacrés. Pour ce numéro de votre émission Unis à nos consacrés, nous avons à la technique Geneviève Bougui. Je suis Assanvo Augustin à ce micro, membre de l'association des parents des prêtres religieux, religieuses et grands séminaristes, frère du père Émile Brice Ange Mathieu, pour l'introduction de cette émission. Que Dieu donne un saint zèle à tous nos consacrés. Pour conduire cette émission, je ne suis pas seul. Avec moi, quelques membres de l'association des parents des prêtres religieux, religieuses et grands séminaristes qui chacun à son tour va se présenter.
3: Bonsoir chers auditeurs de la Radio Nationale Catholique. Je suis Léon Oulaï de la paroisse Saint-Pierre-Niangon, père de la sœur Marie-Inès Oulaï, en service au Burkina Faso.
4: Bonsoir chers tous, je suis Janvier Atoubou de la paroisse Saint-Sauveur Miséricordieux, père de la Bénécodème Atoubou Esbert, directeur modérateur du collège René Kouassi de Dabou.
2: Chers auditeurs, rappelons que cette émission comporte quatre rubriques qui sont le zoom sur un consacré, le témoignage d'un parent de consacré, prions pour nos consacrés et les nouvelles de l'association. Eh bien, avant de dérouler toutes ces rubriques, écoutons ce très beau chant, le Te Deum, des louanges chantées à la gloire de Dieu par la chorale Saint-Luc, cœur de la charité des 220 logements.

0: Nous voici de retour dans le studio Saint-Jean-Paul II de votre radio pour dérouler nos différentes rubriques. Suivons tout de suite le Zoom sur un consacré. Nous écouterons la religieuse sœur Élise Begré.
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2: Chers auditeurs, chères auditrices de la Radio Nationale Catholique, je suis sœur Begré Ngoran Élise de la communauté des sœurs bénédictines de Boaké. Je suis du diocèse d'Agouville. C'est avec joie que je prends part à l'émission Unis à nous consacrée. Je viens partager avec vous mon cheminement vocationnel. Tout a commencé à la cathédrale Saint-André de Yopougon, où je voyais souvent des religieuses, les sœurs de la Providence de Pomeray, venir exercer leur apostolat sur la paroisse. Je les ai longtemps observées, peu à peu, j'ai eu le désir de faire comme elles, c'est-à-dire de consacrer ma vie au Seigneur. J'ai donc commencé à les fréquenter, et cela pendant 2 à 3 ans, et je me sentais plus portée à une vie de silence, une vie de prière, de contemplation, de louange, d'intercession, une vie retirée du monde. Sur les conseils de mon père spirituel, je me suis rendue au monastère de la Bonne Nouvelle de Boaké. Et là, j'ai trouvé celui que mon cœur aime, le maître de ma vie, Jésus-Christ, le Fils bien-aimé du Père. Alors, je suis restée. Le chant des psaumes pour soutenir l'Église et le monde, l'Eucharistie quotidienne, la vie fraternelle en communauté, le travail manuel et intellectuel, la lectio divina sont pour moi une vraie source de joie et une grande force pour mener aux côtés de mes sœurs et avec l'aide de mes prieurs le combat d'une conversion sincère dans la foi, l'espérance et l'amour. Ma famille m'a toujours soutenue dans ma vocation, c'est vrai. Dans mon cheminement, j'ai connu des moments difficiles et je traverse toujours des épreuves. Mais je n'ai jamais regretté d'avoir répondu à l'appel du Seigneur dans la vie monastique bénédictine. Ici, j'ai trouvé le chemin de la vie et du bonheur. J'ai prononcé mes premiers vœux le 22 février 2006 en la fête de la chaire de Saint-Pierre et mes vœux solennels le 6 août 2012, à la fête de la Transfiguration du Seigneur. Chers parents, je vous encourage à accueillir la vocation de vos enfants, à les soutenir dans leur cheminement vocationnel. Ne soyez jamais un obstacle sur leur chemin. À travers eux, le Seigneur vous comblera de grâce et de bénédiction bien au-delà de votre attente. Ouvrez vos mains. Ouvrez vos cœurs et offrez vos enfants au Christ avec amour. Mes jeunes frères et sœurs, vous qui sentez l'appel du Seigneur au plus profond de vous-même, n'hésitez pas à lui offrir votre vie en sacrifice de louange. Surtout, n'ayez pas peur. Le Christ qui vous appelle à moissonner dans son champ, dans la vie sacerdotale ou religieuse, vous donnera toujours son esprit de force et de joie pour vous aider à aller jusqu'au bout de votre vocation. Chers chrétiens, chers auditeurs, je vous invite de tout cœur à prier pour les prêtres et les consacrés, pour que le Seigneur les fortifie dans leur vocation, les conforte dans leur ministère, et pour qu'ils soient toujours les ministres de la joie de l'Évangile pour tous les peuples. Et quand les voyons vivre, tous les hommes, rendre gloire à Dieu le Père, par Jésus-Christ, son Fils bien-aimé. Merci.
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0: Nous passons au témoignage d'un parent de consacré. Nous écouterons le témoignage du frère Asanvo Bilé.
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0: Je suis Augustin Assanvo-Bilé, frère du père Émien Brice-Ange Mathieu du diocèse de Grand Bassam, aux études en France. Le révérend père Brice-Ange Mathieu Émien est issu d'une famille chrétienne catholique de la paroisse Sainte-Anne de Port-Bouët. Quand le révérend père Brice-Ange Mathieu Émien eut 10 ans, sa mère l'inscrivit dans le groupe des servants de messe de la paroisse Sainte-Anne de Port-Bouët. À l'annonce de sa décision d'entrer au séminaire, c'est d'abord sa mère, fervente chrétienne, qui accueillit la nouvelle avec beaucoup de joie, avec une partie de la famille. Avant d'informer son époux, papa Émien Nguessa Mathieu, qui n'y trouva aucun inconvénient, même si selon lui, il aurait souhaité que son fils devienne un haut cadre de l'administration. Pour papa Émien Nguessa Mathieu, en effet, il faut toujours accepter la volonté de Dieu. C'est donc une famille unie autour de la mère, Madame Émien, dans la prière du rosaire, l'adoration eucharistique et l'assiduité à la célébration eucharistique, que le révérend père Brice-Ange Mathieu Émien fut toutes ses années de formation au séminaire. Le 25 janvier 2014, il fut ordonné prêtre de Jésus-Christ par Mgr Raymond Aoua à la paroisse Saint-François-Xavier d'Aboisseau. Depuis 2021, donc, après 7 ans de service en paroisse, le révérend père Brice-Ange Mathieu Émien est en Europe pour poursuivre ses études. En conclusion, je retiens que le révérend père Brice-Ange Mathieu Émien a été appelé par le Seigneur Jésus-Christ pour être son serviteur. Nous autres parents, nous n'avions fait que l'accompagner sans difficulté dans la prière, dans cette aventure merveilleuse. Aussi, j'invite tous les auditeurs de la Radio Nationale Catholique et les parents, en particulier à soutenir les appelés par la prière et à laisser Dieu agir. En effet, selon Saint Jean-Paul II, aucun homme ne peut seul, avec ses propres forces, mettre l'autre en contact avec Dieu. Une partie essentielle de la grâce est le don de voir créer ce contact. Cela se réalise dans l'annonce de la parole de Dieu, dans laquelle la lumière vient à notre rencontre. Cela se réalise de façon particulière dans les sacrements conférés par le prêtre. Que le nom du Seigneur soit à jamais loué.
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0: Nous abordons notre rubrique « Prions pour nos consacrés ».
1: Prions pour nos consacrés.
3: Mettons-nous en présence du Seigneur, au nom du Père et du Fils et du Saint-Esprit.
0: Amen.
3: Notre secours est dans le nom du Seigneur
0: qui a fait le ciel et la terre.
3: Gloire au Père, au Fils et au Saint-Esprit.
0: Ô Dieu qui est, qui était et qui vient, pour les siècles des siècles. Amen.

0: chers auditeurs et auditrices de la Radio Nationale Catholique, la Voix de l'Évangile, gloire à Jésus.
1: Toujours et à jamais.

par l'intercession de la bienheureuse Vierge Marie, Notre-Dame du sacerdoce. Prions Jésus-Christ d'enflammer du zèle de son amour tous les prêtres et tous les missionnaires d'ici et d'ailleurs, pour qu'ils arrachent les âmes aux démons et les conduisent à l'asile de son cœur. Implorons la miséricorde de Dieu pour les consacrer et pour nous-mêmes. Pitié pour moi, mon Dieu, dans ton amour, selon ta grande miséricorde, efface mon péché. Lave-moi tout entier de ma faute. Purifie-moi de mon offense. Oui, je connais mon péché. Ma faute est toujours devant moi. Contre toi et toi seul, j'ai péché. Ce qui est mal à tes yeux, je l'ai fait. Crée en moi un cœur pur, ô mon Dieu. Renouvelle et raffermis au fond de moi, de mon esprit. Ne me chasse pas loin de ta face. Ne me reprends pas ton Esprit Saint. Rends-moi la joie d'être sauvé. Que l'Esprit généreux me soutienne. Aux pécheurs, j'enseignerai tes chemins. Vers toi reviendront les égarés.

0: Écoutons la parole de Dieu tirée exacte des apôtres au chapitre 20, les versets 17 à 24. En ce jour-là, depuis Milet, Paul envoya un message à Éphèse pour convoquer les anciens de cette église. Quand ils furent arrivés auprès de lui, il leur adressa la parole. Vous savez comment je me suis comporté avec vous depuis le premier jour où j'ai mis le pied en Asie. J'ai servi le Seigneur en toute humilité, dans les larmes et les épreuves que m'ont valu le complot des Juifs. Je n'ai rien négligé de ce qui était utile pour vous annoncer l'Évangile et vous donner un enseignement en public ou de maison en maison. Je rendais témoignage devant les Juifs et les Grecs pour qu'ils se convertissent à Dieu et croient à notre Seigneur Jésus-Christ. Parole du Seigneur, notre Dieu.
1: Nous rendons grâce à Dieu.
0: Prions Jésus-Christ, le Sauveur, d'exaucer notre prière pour tous nos consacrés.
2: Ô bien-aimé Jésus-Christ, le Sauveur, puisque vous êtes là pour écouter les prières des malheureux qui recourent à vous, daignez écouter la nôtre. Donnez-nous votre amour, ô Jésus, cet amour, ô Marie, nous l'espérons de votre intercession.
0: Avec Sœur Josepha Menendez, prions pour les prêtres et les missionnaires.
3: Ô Jésus, par votre cœur très aimant, je vous supplie d'enflammer du zèle de votre amour et de votre gloire tous les prêtres du monde, tous les missionnaires, tous ceux qui sont chargés d'annoncer votre divine parole, afin qu'incendiés d'un saint zèle, ils arrachent les âmes aux démons et les introduisent toutes à l'asile de votre cœur, où elles puissent vous glorifier sans cesse.
0: Avec Saint Padre Pio, implorons le Sacré-Cœur de Jésus pour nous consacrer.
3: Ô mon Jésus, qui avait dit, en vérité, je vous le dis, demandez et vous recevrez, cherchez et vous trouverez, frappez et il vous sera répondu. Voici que je frappe, je cherche, je demande la grâce d'enflammer du zèle de ton amour tous les prêtres et tous les missionnaires, afin qu'ils arrachent les âmes aux démons et les conduisent à l'asile de ton cœur. Notre Père,
4: qui es aux cieux,
3: que ton nom soit sanctifié, que ton règne vienne, que ta volonté soit faite sur la terre comme au ciel. Donne-nous aujourd'hui notre pain de ce jour. Pardonne-nous nos offenses, comme nous pardonnons aussi à ceux qui nous ont offensés. Et ne nous laisse pas entrer en tentation, mais délivre-nous du mal. Amen. Je vous salue Marie, pleine de grâce, le Seigneur est avec vous. Vous êtes bénie entre toutes les femmes, et Jésus, le fruit de vos entrailles, est béni.
5: Sainte Marie, Mère de Dieu, priez pour nous pauvres pécheurs, maintenant et à l'heure de notre mort. Amen.
3: Gloire au Père, et au Fils, et au Saint-Esprit.
5: Comme il était au commencement, maintenant et toujours, pour les siècles des siècles. Amen.
0: Sacré cœur de Jésus, j'ai confiance et j'espère en vous.
3: Ô mon Jésus, qui avez dit, en vérité, je vous le dis, tout ce que vous demanderez à mon Père, à mon nom, il vous l'accordera. Voici qu'à votre Père, en votre nom, je demande la grâce d'enflammer du zèle de ton amour tous les prêtres et tous les missionnaires, afin qu'ils arrachent les âmes aux démons et les conduisent à l'asile de ton cœur. Notre Père,
4: qui es aux cieux, que ton nom soit sanctifié,
3: que ton règne vienne, que ta volonté soit faite sur la terre comme au ciel. Donne-nous aujourd'hui notre pain de ce jour. Pardonne-nous nos offenses, comme nous pardonnons aussi à ceux qui nous ont offensés. Et ne nous laisse pas entrer en tentation, mais délivre-nous du mal. Amen. Je vous salue Marie, pleine de grâce. Le Seigneur est avec vous. Vous êtes bénie entre toutes les femmes. Et Jésus, le fruit de vos entrailles, est béni.
4: Sainte Marie, Mère de Dieu, priez pour nous pauvres pécheurs, maintenant et à l'heure de notre mort. Amen.
3: Gloire au Père, et au Fils, et au Saint-Esprit.
2: Comme il était au commencement, maintenant et toujours, pour dans les siècles des siècles. Amen.
0: Sacré cœur de Jésus,
2: j'ai confiance en vous
0: et j'espère en vous.
3: Ô mon Jésus, qui avait dit, en vérité, je vous le dis, le ciel et la terre passeront, mais mes paroles ne passeront point. Voici qu'en m'appuyant sur cette infaillibilité de votre sainte parole, je demande la grâce d'enflammer du zèle de ton amour tous les prêtres et tous les missionnaires, afin qu'ils arrachent les âmes aux démons et les conduisent à l'asile de ton cœur. Notre Père, qui es aux cieux, que ton nom soit sanctifié, que ton règne vienne, que ta volonté soit faite sur la terre comme au ciel. Donne-nous aujourd'hui notre pain de ce jour. Pardonne-nous nos offenses, comme nous pardonnons aussi à ceux qui nous ont offensés. Et ne nous laisse pas entrer en tentation, mais délivre-nous du mal. Amen. Je vous salue Marie, pleine de grâce. Le Seigneur est avec vous. Vous êtes bénie entre toutes les femmes, et Jésus, le fruit de vos entrailles, est béni.
4: Sainte Marie, Mère de Dieu, priez pour nous pauvres pécheurs, maintenant et à l'heure de notre mort. Amen.
3: Gloire au Père et au Fils et au Saint-Esprit.
2: Comme il était au commencement, maintenant et toujours, pour les siècles des siècles. Amen.
0: Sacré cœur de Jésus, j'ai confiance et j'espère en vous.
3: Prions. Ô Sacré cœur de Jésus, à qui il est impossible de ne pas avoir compassion des malheureux, ayez pitié de nous, pauvres pécheurs, et accordez-nous la grâce que nous vous demandons par l'intercession du cœur immaculé de Marie, votre mère et notre tendre mère. Saint Joseph, Père adoptif du Sacré-Cœur de Jésus, priez pour nous.
0: Prions Jésus-Christ d'enflammer du zèle de son amour tous les prêtres et tous les missionnaires afin qu'ils aient l'esprit de sacrifice.
3: L'esprit de sacrifice, versez-le, ô mon Dieu, dans sa plénitude sur vos prêtres. C'est leur gloire autant que leur devoir d'être des victimes, de se consumer pour les âmes, de pouvoir vivre sans joies humaines, de subir souvent la méfiance, l'injustice et la persécution. Qu'ils songent à ce qu'ils disent chaque jour à l'autel. Ceci est mon corps, ceci est mon sang. Qu'ils y songent et qu'ils se l'appliquent. Je ne suis plus moi, je suis Jésus et je suis Jésus crucifié. Je suis comme le pain et le vin, une substance consacrée qui a cessé d'être elle-même. Ô mon Dieu, je brûle du désir de la sanctification de vos prêtres. Je voudrais que toutes ces mains consacrées qui vous touchent fussent des mains amies, dont le contact vous soit doux et que ces bouches qui prononcent à l'autel des paroles si sublimes en gardent le souvenir dans toutes leurs rencontres. Que chacun les trouve simples et grands comme l'hostie, accessible à tous et tout donné aux autres. Ô mon Dieu,
6: Faites qu'ils emportent de la messe d'aujourd'hui la soif de la messe de demain, et que plein en eux-mêmes des dons reçus, ils aient la grâce de les communiquer largement aux autres. Amen.
0: Prions pour nous consacrer avec l'hymne de la PPRJS.

0: Bénissons le Seigneur.
1: Nous rendons grâce à Dieu.
0: Au nom du Père, et du Fils, et du Saint-Esprit.
1: Amen.

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2: Bien-aimés, consacrés, parents de consacrés et fidèles auditeurs et auditrices de la Radio Nationale Catholique, la Voix de l'Évangile, voici quelques informations. L'association des parents des prêtres religieux, religieuses et grands séminaristes en abrégé, APPRGS, a pour objectif de contribuer au soutien de la mission des prêtres religieux et religieuses et d'assister également ses propres membres. Le droit d'adhésion par famille est de 2000 francs. Nous félicitons tous ceux qui ont reçu durant ces mois de mai et de juin des sacrements, des baptêmes, des confirmations et célébré des événements heureux. Nous félicitons particulièrement son Excellence Monseigneur Boniface Ziri, évêque émérite d'Abengoro, pour son cinquantenaire de sa

0: été nommé à des postes de responsabilité. Nous souhaitons plein succès à tous les élèves et étudiants qui passent des examens de fin d'année. Nous félicitons tous les admis au concours d'entrée en 6e et au BEPC. Nous présentons nos sincères condoléances à toutes les familles qui ont perdu des êtres chers. Nous pensons particulièrement à la famille Cambiré, qui a perdu papa Cambiré Émile, géniteur du révérend père Didier Olo Cambiré. Que les âmes de tous les fidèles du fin reposent en paix. Nous souhaitons beaucoup de courage et à tous les consacrés et à tous les parents de consacrés qui traversent actuellement une épreuve quelconque. Nous souhaitons la paix dans nos familles, dans nos villages et dans notre pays. Nous prions le Seigneur d'envoyer des ouvriers à sa moisson, car la moisson est abondante, mais les ouvriers trop peu nombreux. La prochaine émission unie à nos consacrés aura lieu le mardi 30 juin 2026 à 17h10. Pour toute information, vous pouvez nous joindre au 07 57 54 04 38. Je vous remercie.
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2: Nous voici au terme de l'émission Unis à nos consacrés. Merci à tous nos auditeurs qui sont restés à l'écoute en voiture. Merci également aux membres de l'Association des parents de prêtres, religieux et religieuses et grands séminaristes. Merci à notre technicienne du jour, Geneviève Bogué. Je suis à Sanvo, Augustin à ce micro. Merci d'être venu. Nous nous retrouvons dans 2 semaines pour un nouveau numéro de votre émission Unis à nos consacrés. Bonsoir chez vous.
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la croix, nous t'accueillons chez nous. Demeure avec nous, ô très sainte Mère de Dieu, et conduis-nous à ton Fils, le Christ Jésus.

0: Dans quelques instants, nous rendons les honneurs à notre Mère du Ciel, la très sainte Vierge Marie, à travers l'Angélus.
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2: Il est 18h.
3: L'ange du Seigneur apporta l'annonce à Marie.
4: Et elle conçut du Saint-Esprit.
5: Je vous salue, Marie, pleine de grâce, le Seigneur est avec vous. Vous êtes bénie entre toutes les femmes, et Jésus, le fruit de vos entrailles, est béni.
6: Sainte Marie, Mère de Dieu, priez pour nous, pauvres pécheurs, maintenant et à l'heure de notre mort. Amen.
3: Voici la servante du Seigneur.
4: Qu'il me soit fait selon votre parole.
5: Je vous salue, Marie, pleine de grâce, le Seigneur est avec vous. Vous êtes bénie entre toutes les femmes, et Jésus, le fruit de vos entrailles, est béni.
6: Sainte Marie, Mère de Dieu, priez pour nous, pauvres pécheurs, maintenant et à l'heure de notre mort. Amen.
3: Et le Verbe s'est fait chair,
4: et il a habité parmi nous.
5: Je vous salue, Marie, pleine de grâce, le Seigneur est avec vous. Vous êtes bénie entre toutes les femmes, et Jésus, le fruit de vos entrailles, est béni.
6: Sainte Marie, Mère de Dieu, priez pour nous, pauvres pécheurs, maintenant et à l'heure de notre mort. Amen.
3: Priez pour nous, Sainte Mère de Dieu,
4: afin que nous soyons rendus dignes des promesses du Christ.
3: Daigne, Seigneur, répandre ta grâce dans nos âmes, afin qu'ayant connu par le message de l'ange l'incarnation du Christ, ton Fils, nous arrivions par sa passion et par sa croix à la gloire de sa résurrection. Par le Christ, notre Seigneur.

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2: juin, Saint Jean-François Régis. Né dans l'Aude au sein d'une famille modeste, Jean-François entre très jeune dans la compagnie de Jésus et est ordonné prêtre en 1630. À partir de 1636, il devient missionnaire des campagnes. Durant 5 ans, surnommé l'apôtre du Velay, Jean-François Régis parcourt à pied les montagnes du Vivarais, des Cévennes et du Velay. Dans les champs en été et dans les maisons en hiver, il va au-devant des paysans et leur annonce une catéchèse simple et solide qui confirme son mode de vie austère et dépouillé. Dans la ville du Puy, il réhabilite le travail des dentelières en obtenant pour elles du Parlement de Toulouse le droit de fabriquer à nouveau la célèbre dentelle du Puy, qui faisait vivre une grande partie des habitants. Il crée une maison d'accueil pour les prostituées, ce qui lui vaut des critiques acerbes. Un soir de Noël, il affronte une terrible tempête de neige pour aller célébrer la messe de Noël à la Louvesque, en Ardèche. Il prend froid et contracte une pneumonie. Après la confession et la messe, il se couche pour ne plus se relever et meurt le 31 décembre. Les habitants décident de le garder et la Louvesque devient un lieu de pèlerinage. Jean-François, tu nous montres que chaque personne, quel que soit son passé, a droit à une seconde chance, à un nouveau départ, que notre regard dépouillé de tout jugement se pose avec amour sur ceux qui nous entourent.
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0: nous séparer de l'amour de Dieu, manifesté en Jésus-Christ.
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2: Mon Seigneur et mon Dieu, je crois fermement de tout mon cœur que tu es ici, que tu as toujours été avec moi pendant cette nuit, pendant cette journée, pendant cette matinée, pendant cet après-midi, pendant cette heure qui a précédé, que tu as vu avec beaucoup de tendresse chacun des gestes, chacune des paroles, que tu es toujours avec moi, que tu me vois, que tu vois mes désirs les plus profonds, que tu entends aussi mes cris, mes joies, mes peines, tout ce que je vis. Et je t'adore. Je peux pas forcément mettre à genoux là où je suis. Je suis peut-être dans une voiture, je suis peut-être sur un vélo, je suis peut-être en train de marcher. Mais je voudrais que mon cœur se prosterne devant toi et t'adore et te reconnaisse comme mon unique et mon seul vrai Dieu. Et j'ai pas d'autre Dieu que toi. Je te demande le pardon de mes péchés, de toutes mes offenses, et ton aide, ton Esprit Saint, ta force pour prier avec toi, par toi et en toi. Je te demande l'intercession de Marie, ma mère qui est ta mère, que tu m'as donnée, de Saint Joseph, ton père adoptif qui est aussi mon père adoptif et mon ange gardien. Aujourd'hui, Jésus, dans l'Évangile, tu relis un passage de l'Ancien Testament dans lequel il est dit « Tu aimeras ton prochain et tu haïras ton ennemi ». On se dit, bah oui, c'est assez logique finalement. Bah, ceux que j'aime, ceux qui sont autour de moi, je les aime. Et puis, bah, mes ennemis, il faut que je les haïsse, il faut que je m'en protège, il faut se protéger des personnes qui nous font du mal. Et cependant, tu viens corriger ça. Tu viens transpercer mon cœur par des paroles qui sont pas faciles à entendre. Aimez vos ennemis. Eh bien, moi, je vous dis, aimez vos ennemis et priez pour ceux qui vous persécutent. C'est dur à entendre, Seigneur. Parce que aimer les ennemis, aimer ceux qui me persécutent, c'est pas facile d'abord. Il y a des personnes qui me disent, bah, j'ai pas d'ennemis, moi. Bon, ça reste à prouver. Est-ce qu'il n'y a pas des personnes qui t'ont fait du mal dans le passé, ou encore aujourd'hui dans le présent, qui t'en font? Ou alors, parfois des gens qui se convertissent en ennemis pour quelques minutes, quelques heures, un frère, une sœur, un voisin, un collègue de travail, un autre étudiant, une autre étudiante, un ami. Un enfant, les parents, ouais, parce qu'on se dispute et quand on n'a aucune envie de prier pour lui ou pour elle. Sauf que c'est ce qu'on entend, non? Quand on se dispute, on n'a plus aucune envie de prier pour l'autre. On a envie que l'autre nous comprenne, qu'il vienne de s'excuser, demander pardon, mais on n'a aucune envie de prier pour l'autre. Et de voir que peut-être lui aussi, il souffre du mal qu'il a pu faire, puisqu'il est enfermé dans ce mal. On n'a aucune envie de sortir de là. Et puis parfois, il suffit de regarder les infos et de voir que bien il y a telle ou telle une personnalité du monde qui nous énerve et pour laquelle on n'a aucune envie de prier, soit un dirigeant politique, telle ou telle personnalité de la culture, du sport, etc. Pour certains, ça peut être très compliqué de prier pour les joueurs et les supporters de l'équipe adverse. On est en pleine Coupe du Monde. Et alors là, il y a l'arbitre qui t'énerve, etc. Là, je dis ça parce qu'il y en a que je vois très passionnés dans ce genre de sujet, donc peut-être ça peut t'intéresser. Pas plus large que tout à l'heure, il y avait deux mamans qui m'expliquaient comment est-ce que deux entrées dans le foot, on était presque venus au point, alors que c'était un match pour des enfants de 10 ans. Je te raconte pas quand c'est des matchs d'adultes, comment est-ce que les supporters peuvent venir au point. Bref. Alors tu nous invites à ça, à prier pour les ennemis et ceux qui nous persécutent. Mais quelle est la raison de tout ça? Et là, tu donnes le secret. Le secret de tout ce long discours qu'on vient d'entendre sur... vous avez entendu qu'il était dit, eh bien moi je vous dis, qu'on a lu dans ce qu'on appelle le chapitre 5 de Saint Matthieu, qu'on appelle le discours sur la montagne. C'est un discours que toi, Seigneur, tu as prononcé en présence de tes disciples et des foules qui étaient là et qui t'écoutaient. C'est un discours absolument magnifique, qui est peut-être le cœur de ton enseignement, en tout cas Vraiment, c'est un espèce de résumé de ton enseignement. Et tu nous dis, voilà, comment vivre ton enseignement, Jésus, afin d'être vraiment les fils de votre Père qui est aux cieux. Il fait lever son soleil sur les méchants et sur les bons et tomber la pluie sur les justes et les injustes. Comment faire, Seigneur, pour apprendre à aimer? Comment est-ce que toi, Jésus, sur la croix, tu as réussi à aimer? Comment est-ce que ton cœur, qui était rempli par probablement des émotions de peur, de tristesse, d'angoisse, d'avoir été trahi, d'avoir été si maltraité, il a pu aimer jusqu'au bout ceux qui étaient en train de le crucifier? Comment ton cœur a pu dire, pardonne-leur, ils ne savent pas ce qu'ils font? Comment est-ce que moi, quand je t'ai transpercé les pieds d'épines en refusant d'aller vers l'autre pour le saluer ou pour lui parler de toi, comment est-ce que alors que j'ai transpercé tes mains par les clous, en refusant de tendre une main, de bénir, de pardonner, de prier, comment est-ce que, alors que j'ai transpercé ton cœur, en refusant de te faire confiance, de te mettre la priorité dans ma vie, de te laisser passer devant, comment est-ce que tu peux me dire, comment est-ce que tu peux dire à ce moment-là, pardonne-leur, ils ne savent pas ce qu'ils font. Tellement tu dis ça et ça me transperce le cœur de penser que j'ai fait ça. Et parfois j'ai même tendance peut-être à culpabiliser, à pas vouloir écouter justement ces paroles-là pour dire ah non, ça fait trop mal, je suis pas à la hauteur de ce que tu me demandes, je serai jamais parfait. Et bien toi-même, tu commences cette phrase en disant Père, pardonne-leur. Ils ne savent pas ce qu'ils font. Tu arrives à me pardonner parce que tu t'appuies non pas sur tes forces humaines, mais tu t'appuies sur ce qui fait le fondement de ton être, qui est le fondement de ce que tu es, qui est le fondement de tout ce que tu es, de tout ce qui existe en toi. Père, ta filiation divine, tu es d'abord fils, et en tant que fils, tu t'appuies toujours sur ton père. C'est comme si t'étais, enfin, c'est comme si tu étais en permanence branché, que tu n'avais pas tes propres batteries, on pourrait dire. Toi, tu es en permanence branché à ton père. Il n'y a pas de batterie, c'est en permanence tu es branché à ton père et tu tires de lui cette force. Comme si un fleuve, bien, s'il est coupé de la source, ben, il n'y a plus d'eau qui coule. Mais toi, c'est le fleuve d'amour qui jaillit de ton cœur, il est en permanence branché à la source qu'est le Père. Comme quelqu'un qui dit, j'arrive plus à ramer, j'ai plus de force physique, je suis fatigué. Ben, toi, pour continuer à avoir la force de pardonner, ben, pour ne pas te fatiguer de pardonner et de m'aimer, alors que je continue à te blesser si souvent, eh ben, tu te branches dans cette espèce, dans cette barre d'énergie, dans ces protéines permanentes qu'est l'amour de ton père, qui donne pas forcément une force physique invincible, mais une force d'amour inébranlable et invincible, éternelle et infinie. Et c'est ça que je vois. Parce que tu aurais pu être saisi par la peur de mourir, la peur de souffrir, la peur d'être seul, la peur de pas être aimé, la peur d'être abandonné. Mais tu vois, ça me fait penser à cette rencontre que j'ai eue l'autre jour avec les enfants du CM2. Peut-être que toi aussi, t'as vécu ça quand t'étais petit. On parlait des peurs, etc. Ils me disaient, voilà, quand j'ai peur, j'aime me réfugier dans les bras de maman. J'aime me réfugier dans les bras de maman. Il y en a des garçons qui disent, non, moi j'aime me réfugier dans les bras de papa. Ah, ils ont dit, ah oui, moi aussi j'ai fait ça. Je leur dis, mais pourquoi vous faites ça? Et parce qu'avec papa, il y a plus de sécurité, il est plus fort. Pas forcément, un peu étonnant, c'est pas forcément ce qu'on imaginait, mais ils disent ça. C'est pas un peu mystérieux tout ça, de voir à quel point ils s'appuient sur leur père quand ils ont peur. Et nous, c'est pareil, quand je me sens agressé, j'ai peur. J'ai peur de perdre la face, j'ai peur de souffrir, j'ai peur d'être blessé, j'ai peur de mourir, j'ai peur d'un tas de choses. Mais en réalité, si je m'appuyais sur ton père et mon père, sur ton Dieu et mon Dieu, en fait, la seule peur que j'aurais, c'était de ne pas profiter de cette occasion pour aimer. Et de ne pas voir, au fait, que la personne qui est en train de m'abîmer, physiquement et psychiquement, elle se détruit spirituellement. Et c'est ce que tu vois. Moi, quand je te blesse sur la croix, tu vois que je suis en train de détruire mon âme, ce qui me fait être qui je suis. Je me détruis moi-même. Jésus, je voudrais que tu me fasses rentrer dans ton cœur. Je voudrais que tu demandes à ta mère de me faire rentrer dans ton cœur et découvrir dans ton cœur ton père, le visage de ton père. En fait, c'est quoi ton secret, Jésus? Que tu me fasses découvrir ton secret, c'est quoi ton secret pour avoir fait autant de bien autour de toi, avoir réjoui autant de personnes autour de toi? avoir été toujours autant dans la paix, le bonheur, le pardon, la joie, la bienveillance, la douceur, l'humilité. Et en fait, si je rentre dans ton cœur, je vois qu'un seul secret, c'est ton Père. Ton Père. Et je te demande de laisser rentrer dans ce cœur-là, de mettre mon cœur dans ton cœur, et que je puisse y découvrir les merveilles de l'amour du Père, et que j'en sois complètement bouleversé, et que ce soit là d'où je tire ma force, pour vivre et pour faire de chaque occasion de ma journée un acte pour aimer, être pour aimer, être l'amour. C'est ça. Vous serez vraiment les fils qui est de votre Père qui est aux cieux, d'être vraiment les fils de votre Père qui est aux cieux. Qu'on puisse dire, en voyant, c'est-à-dire, voilà un vrai fils de Dieu. En fait, d'ailleurs, le centurion sur la croix, quand il doit mourir, Jésus, il dit, voilà, celui-ci était vraiment le fils de Dieu. Toujours, on réfléchissait avec les paroissiens sur cette phrase, je crois en Jésus-Christ, le fils unique de Dieu, notre Seigneur. Et c'est ça, le cœur. Dans le cœur de Dieu, il n'y a pas la solitude, il n'y a pas, je sais pas quoi, il y a la filiation. Et toi, dans ton cœur, si tu veux te connaître, si tu veux savoir vraiment qui tu es, il y a la filiation. Et si tu veux vraiment avancer dans la vie, dans la joie, la paix, et justement cette diffusion d'amour, un peu comme les diffuseurs de bonne odeur dans une pièce, quand on diffuse la bonne odeur de l'amour et du pardon, eh bien, c'est d'abord en plongeant dans ton Père. Et nous, peut-être, demande cette grâce à Jésus de, je sais pas, tu trouves un moyen pour penser plus souvent au Seigneur dans la journée, soit en changeant ta montre de poignet, soit en te mettant une nouvelle image sur fond de téléphone, soit en te mettant un petit truc au doigt pour y penser, un petit élastique ou je sais pas quoi, ou quelque chose de très discret, un crucifix dans la poche, ou en changeant de, je sais pas, trouve-toi, demande au Seigneur de t'inspirer un moyen pour penser souvent à lui et dire à Jésus et à Marie, Marie, place-moi dans le cœur de Jésus. Et Jésus, que dans ton cœur, je découvre le visage du Père, et que je lui demande de m'aimer, dans chacune des actions que je pose, à ce que toute ma force, je la tienne de lui, que toute ma joie, je la tienne de lui, que toute ma vie, je la tienne de lui. Je te remercie, mon Dieu, mon Jésus, de toutes les bonnes inspirations, tous les bons désirs, tous les actes d'amour que tu as déposés dans mon cœur pendant ce moment de prière. Je te demande de me garder dans ton cœur pour que je sois toujours heureux d'être fils de ton Père et de mon Père, par l'intercession de Marie, la Mère Immaculée, de Saint Joseph et de mon ange gardien.
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0: célèbre notre foi dans toute sa splendeur, dans tout son éclat et dans toute sa majesté. Et quand tous les êtres vivants qui se meuvent si bas sur la terre commencent à jubiler de joie avec tous les anges dans le ciel, nous ne pouvons que chanter Alléluia. Parce qu'il est vrai, notre Dieu.
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0: Fidèles auditeurs et auditrices, il est à présent temps de s'informer sur l'actualité d'ici et d'ailleurs, et ce dans le journal du soir avec Marcel Ariston-Blé. Bonsoir Marcel.
1: Bonsoir Déborah.

0: Deux diacres et deux prêtres nouvellement ordonnés pour le compte du diocèse de Gagnoa, ordination diaconale et presbytérale au cœur de l'Eucharistie jubilaire marquant le premier centenaire d'évangélisation de ce diocèse. Monseigneur Mauricio Ruidabels les a nourris sur trois réalités qui fondent le sacerdoce ministériel. Également au sommaire, la communication entre parents et adolescents au centre d'une conférence tenue dimanche 14 juin dernier à la paroisse Saint-Jean-Paul II d'Agbayaté Santé dans le diocèse de Yopougon, une initiative de la pastorale paroissiale des adolescents PPA. On en parle dans ce journal. 52,17%, c'est le taux national de réussite au BPC session 2026. L'information donnée ce matin par la directrice de la DECO, Kadidiata Diara épouse Badji. Nous l'entendrons dans ce journal également, la réaction de quelques admis. Enfin, la foi, l'espérance et la charité, trois vertus chrétiennes qui doivent être au centre de la réponse des sociétés à la crise environnementale. C'est ce que Léon XIV explique dans un message vidéo à un sommet international à Vienne.
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0: Madame, Monsieur, bonjour. Madame, Monsieur, bonsoir et bienvenue à cette édition du soir sur la voie de l'Évangile. Le diocèse de Gagnoa a accueilli dans une grande ferveur samedi dernier deux nouveaux diacres et deux prêtres. Ils ont reçu le sacrement de l'ordre des mains de Monseigneur Mauricio Ruidabels, nonce apostolique en Côte d'Ivoire. Ordination au corps de la messe marquant, on l'a dit, du premier centenaire de l'évangélisation de cette église particulière à la cathédrale Sainte-Anne. Le prélat lors de son homélie, les a nourris sur trois réalités qui fondent le sacerdoce ministériel, à savoir dans l'ordination, c'est Dieu lui-même qui donne son esprit et qui consacre. Deuxièmement, par l'ordination, c'est Jésus lui-même qui nous envoie. Troisièmement, par l'ordination, l'Église fait de nous des missionnaires. Monseigneur Rueda, dans la chute de son homélie, a appelé ses nouveaux ordonnés à être des semeurs de l'espérance dans le monde. Un extrait.
2: Soyez les mains de Dieu et de son Église pour semer l'espérance. Soyez les pieds de l'Église pour aller à la rencontre de ceux qui défaillent. Soyez les oreilles de l'Église pour écouter et entendre les attentes du peuple de Dieu. Soyez les yeux de l'Église pour incarner le regard compatissant du Christ. Soyez la bouche de l'Église pour porter la parole d'amour. Par l'ordination, c'est Dieu lui-même qui donne son esprit et qui consacre. Par l'ordination, c'est Jésus lui-même qui nous envoie. Par l'ordination, l'Église fait de nous des missionnaires avec d'autres. Ainsi, et quand tout cela, le cœur immaculé de Marie vous obtient réconfort, assurance, amour et paix pour un fructueux ministère. Amen.
0: Monseigneur Mauricio Ruidabels, nonce apostolique en Côte d'Ivoire. Les nouveaux amis du Christ se sont réjouis du choix porté sur eux pour annoncer l'évangile, mais aussi ils mesurent la portée de leur engagement à la suite du Christ. Quelques-unes de leurs réactions au thème de cette messe.
3: Père Kadi Meda de la paroisse Saint-Jean-Baptiste de Lakota. Alors, c'est une grande joie, une immense joie, quelque chose que nous avons député il y a de cela 9 ans, qui se réalise aujourd'hui, qui se manifeste aujourd'hui à l'occasion du centenaire de l'évangélisation de notre archidiocèse. Notre joie ne peut qu'être grande. Et en ce jour, nous sommes reconnaissants au Seigneur qui, malgré ce que nous sommes, veuille bien nous associer à sa mission, à son œuvre. Nous nous confions en lui pour que cette tâche à laquelle il nous appelle, il puisse nous aider à la mener à bien.
4: L'abbé Bayala Louis-Pierre Valéry, de l'archidiocèse de Gagnoa, bien évidemment, paroisse Sainte-Thérèse de l'Enfant Jésus de Guitry, ordonné diacre à l'occasion du centenaire de notre archidiocèse. C'est une action de grâce pour moi, que le Seigneur me donne la force et la grâce liée à ce jubilé. C'est bien évidemment pour moi une invitation à sa suite, puisque le Seigneur fait tout pour moi et telle est ma devise. Je lui demande de me conduire toujours et qu'il fasse tout pour moi, car mes efforts ne sont rien et ne suffisent à rien. J'appelle également les jeunes gens qui désirent se consacrer au ministère sacerdotal, à la vie religieuse, de ne pas hésiter, car le Seigneur fait des merveilles et il est merveilleux.
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0: Dans le reste de l'actualité nationale, la pastorale paroissiale des enfants, des adolescents, pardon, la PPA, la paroisse de Saint-Jean-Paul de Dagbayaté, santé dans le diocèse de Yopougon, sensible à la communication entre parents et adolescents. Elle a organisé pour se faire une conférence dimanche dernier au sein de la dite paroisse, communication entre parents et adolescents. C'est le thème de cette conférence qui a rassemblé de nombreux parents et adolescents qui avaient à cœur de comprendre les mécanismes de compréhension afin de transformer les obstacles en opportunités. Le père Arnaud Traoré est aumônier paroissial de la pastorale des adolescents. Il lève ici un coin de voile sur cette pastorale et dégage l'importance de la communication entre parents et enfants.
6: En réalité, la pastorale paroissiale des adolescents a longtemps existé dans le diocèse de Yopougon sans avoir cette appellation, parce que notre évêque, son excellence Monseigneur Jean Salmon Les Outiers, avait créé dans le temps une pastorale qu'il a appelée la pastorale 18 ans. Voilà. Donc la pastorale de 18 ans, 18-20 ans, c'était une pastorale qui accompagnait dans la vertu les jeunes qui commençaient leur jeunesse, donc des adolescents qui finissaient leur adolescence. Et tous les prêtres ont soutenu cette pastorale pour que le club 20 ans puisse avoir de la force. Donc, Père Soko, Herman, mon curé et moi-même, nous sommes ceux qui continuent cette pastorale en mettant un point d'honneur à ceux qui ont déjà 12 ans. Donc entre 12 et 18 ans, pour les préparer à la jeunesse et les aider à traverser cette adolescence qu'on qualifie parfois même de crise d'adolescence. La communication est fondamentale. Sans la communication, nous ne pouvons rien faire. Nous pouvons dire que communiquer, c'est vivre. Et donc, pour nous, il est essentiel que les parents apprennent à parler, apprennent à dialoguer, apprennent à interagir avec leurs adolescents et que leurs adolescents, leurs enfants bien évidemment, puissent répondre, parce que quand on parle, il faut qu'on ait une réponse.
0: La communication entre parents et adolescents, thème de cette conférence développée par coach Stéphane Marie Diolo, président du ressourcement des leaders. En des mots bien choisis, il aura permis aux parents et adolescents de comprendre l'importance et l'intérêt de la communication au sein de la cellule familiale. Coach Stéphane Marie Diolo, au terme de cette conférence.
7: Il s'agissait de faire comprendre à tous ceux qui sont venus à la conférence que la communication est un point très important dans la consolidation d'une famille. Voilà, la famille est relation, don de soi. Et l'un des moyens pour être en relation, c'est par la communication. Il faut communiquer. Et la communication n'est pas seulement résumée au fait de pourvoir aux besoins des enfants. Non, pas seulement cela. Mais j'ai développé trois points pour être dans une très bonne communication. Il faut se regarder. On est dans un monde aujourd'hui où on ne se regarde plus. On n'est plus attentif aux besoins des uns et des autres concernant la famille. Les parents obsédés, omnibulés par les réalités de la vie quotidienne n'ont pas le temps. D'autres rentrent très tard, ils sortent très tôt. On n'a pas le temps de regarder les enfants. Les enfants n'ont pas le temps de regarder les parents. Donc il faut se regarder. La deuxième des choses, il faut s'écouter, pas seulement s'entendre. Il faut s'écouter. Apprendre à écouter, c'est écouter ce que la personne dit, mais écouter le non-dit de la personne. Parce que quand les enfants s'expriment, très souvent, ils ont du mal à mettre les mots réels, les mots adéquats sur ce qu'ils ressentent. Mais ils ressentent des choses. Et en tant que parent, il faut pouvoir aller à la source, à ce que l'enfant ressent, comprendre son besoin réel. Et la troisième des choses en tant que parent, c'est d'aider nos enfants à découvrir leurs dons et leurs talents, conformément à ce que le pape François disait. Et les enfants aussi doivent convaincre les parents qu'ils sont sérieux dans leur choix. Donc les enfants ont un rôle à jouer envers les parents, et les parents ont aussi un rôle à jouer envers les enfants.
0: Tout à fait autre chose à présent. Le taux national de réussite au BEPC session 2026 est connu depuis ce matin. Il est établi à 52,17% contre 51,41% l'an dernier, soit un bond de 0,76%. L'information donnée par la directrice des examens et concours du ministère de l'Éducation nationale et de l'alphabétisation de l'enseignement technique à Abidjan Plateau, Kadidata Diara Badji, que nous écoutons.
8: Pour cette session 2026, suite aux délibérations, ce sont 586 587 candidats qui se sont effectivement présentés dans les 1018 centres de composition repartis dans nos 41 directions régionales. Ainsi, 306 001 candidats ont été déclarés admis, soit un taux de réussite nationale de 52,17% contre 51,41% en 2025. Le taux national de réussite connaît donc une légère progression de 0,76%. L'analyse différenciée selon le genre permet d'observer que sur 310 350 filles présentes, 161 268 filles sont admises, ce qui nous donne un taux de réussite de 51,96% chez les filles. Tandis que chez nos garçons, sur 276 237 présents, 144 733 sont admis, soit un taux de réussite de 52,39% chez les garçons. La progression nationale de 0,76 points traduit la consolidation des acquis à mettre au compte des réformes pédagogiques entreprises depuis quelques années pour une école de mérite et de qualité.
0: Et dans l'après-midi, les candidats ont pu consulter leurs résultats via la plateforme mise en ligne par la DECO pour certains et d'autres, quant à eux, se sont rendus dans les différents centres d'examen pour être situés sur leur sort. Cris émoustillés, des chœurs de l'âme, des regards figés, les émotions sont partagées. Dans les rues de la commune de Yopougon, ces candidats admis sont visibles par le saupoudrage du tacle sur leur tête. Ils ne cachent pas leur joie d'avoir obtenu leur diplôme, couronnant ainsi leurs fort du premier cycle. Quelques réactions.
9: Je suis très contente. D'abord, je tiens à remercier mon professeur de maths, mon professeur de physique, parce que là-bas, j'ai travaillé et tout. Je suis très contente, quoi. Je suis pressée d'arriver à la maison. Il y a eu 246, mais c'est pas beaucoup, mais... Je suis très heureuse. J'ai dit merci à Dieu parce que j'ai eu mon PPC. Et puis aussi, j'ai dit merci à ma grand-mère parce que c'est elle qui m'a encouragée dans ça. J'ai dit merci à toute ma famille. Je suis très heureuse. Ce qu'a trouvé que j'ai au collège, la Bagoué. Ce que je veux dire, c'est que courage à eux que l'année prochaine, Dieu a fait. Je sais que Dieu a fait.
10: Je m'appelle Dosson Osu. Il y a eu 200 points. Il a composé dans le collège Jeune Fils Senga, il y a eu 3 rouges. Ça me fait plaisir d'avoir mon diplôme PPC. Que Dieu facilite les autres classes pour moi.
11: D'après Ariel, vous connaissez CPI 190. Bon, je suis très ému d'être admis. Bon, ça, je suis content, quoi, tu vois. À part le BPC, tu as connu les études, il y a plus les études.
12: Bon, maman, je me sens bien car il y a beaucoup bossé, quoi. Moi, je savais que non, il y avait validé.
0: Voilà, félicitations aux admis et courage aux non-admis. Favoriser le dialogue pour trouver des solutions efficaces afin de protéger le merveilleux don de la création, c'est le souhait exprimé par le pape Léon XIV dans un message vidéo adressé aujourd'hui aux participants de la Schwarzenegger Climate Initiative qui s'est ouvert ce matin à Vienne en Autriche. C'est le 10e sommet de ce genre consacré à la protection du climat, à l'innovation et aux solutions durables. Le pape espère donc que cette conférence porte ses fruits. Les précisions de Jean-Paul Camba de Radio Vatican.
13: Léon XIV a d'abord rappelé que la durabilité, l'écologie intégrale et la sauvegarde de la création sont des préoccupations depuis plusieurs décennies et que l'Église a toujours été consciente que la question écologique comporte une dimension morale. En parlant de la foi, l'évêque de Rome a estimé que la dimension religieuse est essentielle pour aborder les questions du changement climatique et de la

0: actions favoriseront une culture de la sollicitude et contribueront ainsi à la civilisation de l'amour.
1: 18 heures passées de 45 minutes 35 secondes, c'est la fin de ce journal. Merci de l'avoir suivi en notre compagnie. Journal mis en onde par Axel Conan. La route de l'information revient sur la RNC demain matin à 7h avec Landrige Adou.

auditrices, chers élèves, chers parents, chers éducateurs, en ce jour de proclamation des résultats du BEPC 2026, selon les résultats annoncés aujourd'hui par la DECO, le taux national de réussite au BEPC 2026 est de 52,17% avec 306 001 admis sur 586 587 candidats présents, soit une hausse de 0,76 points sur 51,41% enregistré en 2025. Alors, nous adressons nos chaleureuses félicitations à tous les candidats qui ont obtenu leur diplôme. Votre réussite est le fruit de nombreux mois d'efforts, de sacrifices, de persévérance et de détermination. Soyez fiers du chemin parcouru et continuez à cultiver l'excellence avec humilité et responsabilité. Nous saluons également les enseignants, les encadreurs et les familles qui ont accompagné ces jeunes tout au long de leur parcours scolaire. À celles et ceux qui n'ont pas obtenu le résultat espéré cette année, nous voulons adresser un message d'espérance. Un examen ne définit ni votre valeur, ni votre avenir. L'échec n'est pas une fin, mais une étape qui peut devenir une source d'apprentissage et de croissance. Gardez confiance en vous. Analysez sereinement les difficultés rencontrées et préparez avec courage la prochaine étape. Beaucoup de grandes réussites sont nées après des moments de déception. Que chacun trouve aujourd'hui des raisons de croire en l'avenir, de poursuivre ses efforts et de ne jamais renoncer à ses rêves. La réussite est une grâce qui récompense le travail, mais les difficultés sont aussi des occasions de grandir. Gardons confiance car chaque jeune porte en lui une promesse pour demain. Félicitations encore aux admis et courage à tous les autres. L'avenir appartient à ceux qui persévèrent.

Merci à vous, chers auditeurs, d'être restés en notre compagnie. Merci également de continuer à nous suivre, car nos programmes se poursuivent 24 heures sur 24. Voici la suite de nos programmes. À 19h, vous suivrez la méditation du chapelet. À 21h, enseignement du Père Lattès sur le thème « Devenir meilleur ». À 23h, la rediffusion de Ecclesia Magazine diffusée ce matin. Et à 0h20, enseignement du Père Raoul Mambo sur le thème « Dieu est fidèle ». À 1h30, un enseignement du Père Akafou Daniel.

sur le thème la persévérance dans la prière et à 5h01 un enseignement du Père Emmanuel Bayala. Merci à Axel Conan qui a assuré la mise en onde de ce temps d'antenne. À ce micro, je suis Déborah Adengra et je vous retrouve demain dès 14h dans les après-midi de la RNC. D'ici là, portez-vous bien et que Dieu vous garde.

0: Fais-moi connaître tes chemins, Seigneur. Guide-moi dans tes vérités.
1: 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Il est 19h.
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0: Fidèles auditeurs de la Radio Nationale Catholique, nous en prions avec Marie. Aujourd'hui, nous méditons le mystère douloureux de la vie de notre Seigneur Jésus-Christ avec la Légion de Marie. À présent, la lecture des intentions.
1: Action de grâce. Madame Konga Hélène rend grâce à Dieu pour tous les bienfaits pour sa famille. La famille Koulibaly, lui, rend grâce au Seigneur pour le bon déroulement de l'année scolaire de ses enfants et pour la brillante réussite au CEP de Koulibaly Liran. Aide, assistance et protection. Une grand-mère prie le Seigneur pour la réussite au BEPC et au bac de ses petits-enfants par l'intercession de Notre-Dame des Victoires. Une mère prie le Seigneur pour la libération et la conversion de son fils par l'intercession de Sainte Monique. L'association des parents des prêtres, religieux, religieuses et grands séminaristes du diocèse de Yopougon prie pour tous les consacrés, afin que le Seigneur leur accorde sanctification, santé, paix et joie par l'intercession de la Sainte Famille de Nazareth. Maman Yahwa demande au Seigneur aide, assistance, protection et guérison pour elle ainsi que pour tous les membres de sa famille. Aide, assistance, protection et guérison pour Maman Dibi Juliette par l'intercession de Notre-Dame de Lourdes, santé des malades. Une auditrice confie par l'intercession de la très sainte Vierge Marie son fils en classe d'examen que le Saint-Esprit veille sur lui. Une fille à Marie confie au Seigneur les examens de fin d'année de ses enfants que Dieu leur accorde le succès par l'intercession de Notre-Dame des Victoires. Le Seigneur a donné, le Seigneur a repris, que son Saint-Nom soit béni. Tout le personnel de la Radio Nationale Catholique prie pour le repos éternel du Saint-Père le Pape François, du haut du ciel, qu'il intercède et prie pour l'Église universelle qu'il a servie avec zèle et dévouement. La Radio Nationale Catholique prie pour le repos en Dieu de Yvonne Taou, ex-animatrice en son sein, que Dieu l'accueille dans son royaume céleste. Repos des âmes de Apo Kwame Junior, Abenansigno, Kwadio Bereko, demandé par Maman Yahwa. Repos de l'âme de Maman Saramatou Diagne, que Jésus miséricordieux ait pitié de son âme et la reçoive dans sa félicité céleste. Repos en Dieu de Tanobilé Robert, à l'occasion du 9e anniversaire de son rappel à Dieu, demandé par la famille Tano. Repos en Dieu de Tano Afoué Marie, demandé par Kwasi Akissi Irène. Repos des âmes de Maman Kassé Ingessan Anne-Marie, Kwadio Ingessan Robert, des défunts de la famille Aloko, Oura et Api Osu. La famille Adiko Félix prie pour le repos de l'âme de Boka Ingessan Ntao Madeleine, Ernest Boka, Adiko Jeannette, Adiko Alphonsine, Adiko Maria Françoise et Adiko Amos. Sibaï Jenny prie pour le repos en Dieu de Sibaï Guy Roland Hervé ainsi que pour tous les défunts de sa famille paternelle et maternelle. Monsieur Kwasi Yao Raphaël et Madame Ne Kwadio Amala Antoinette prient le Seigneur pour le repos de l'âme de leur fils Kwasi Yao Guy Stéphane Harold qui lui accorde sa miséricorde. Prions pour le repos en Dieu de feu Zéga Bodje Luxus Dago, que son âme repose en paix et que Dieu l'accueille auprès de lui, demandé par ses enfants. Prions pour le repos en Dieu de grâce à Tano, que Dieu lui accorde sa miséricorde et l'accueille auprès de lui par l'intercession de Notre-Dame de Mont-Légion. Voilà 2 ans que Effie Adjoa Paul Brigitte est retournée à la maison du Père. La famille Effie prie pour son repos éternel. La Radio Nationale Catholique prie pour le repos éternel de tous ses auditeurs et bienfaiteurs décédés. Que le Seigneur les prenne en pitié et leur accorde le repos éternel. Par l'intercession de Notre-Dame de Mont-Légion, la Radio Nationale Catholique prie le Seigneur pour le repos éternel de tous ses agents décédés. Voici, Seigneur, les intentions que nous faisons monter jusqu'à toi. Daigne les exaucer.

0: du Père et du Fils et du Saint-Esprit.
1: Amen.
0: Je crois en Dieu le Père Tout-Puissant,
1: Créateur du ciel et de la terre,
0: et en Jésus-Christ, son Fils unique, notre Seigneur, qui a été conçu du Saint-Esprit, est né de la Vierge Marie, a souffert sous Ponce Pilate, a été crucifié, est mort, a été enseveli, est descendu aux enfers, le troisième jour, est ressuscité des morts, est monté aux cieux, est assis à la droite de Dieu le Père Tout-Puissant, d'où il viendra juger les vivants et les morts. Je crois en l'Esprit Saint, à la Sainte Église catholique, à la communion des saints, à la rémission des péchés, à la résurrection de la chair, à la vie éternelle. Amen. Notre Père qui es aux cieux, que ton nom soit sanctifié, que ton règne vienne, que ta volonté soit faite sur la terre comme au ciel.
1: Donne-nous aujourd'hui notre pain de ce jour. Pardonne-nous nos offenses, comme nous pardonnons aussi à ceux qui nous ont offensés. Et ne nous laisse pas entrer en tentation, mais délivre-nous du mal. Amen.
0: Je vous salue Marie, pleine de grâce, le Seigneur est avec vous. Vous êtes bénie entre toutes les femmes et Jésus, le fruit de vos entrailles est béni.
1: Sainte Marie, Mère de Dieu, priez pour nous pauvres pécheurs, maintenant et à l'heure de notre mort. Amen.
0: Je vous salue Marie, pleine de grâce, le Seigneur est avec vous. Vous êtes bénie entre toutes les femmes et Jésus, le fruit de vos entrailles est béni.
1: Sainte Marie, Mère de Dieu, priez pour nous pauvres pécheurs, maintenant et à l'heure de notre mort. Amen.
0: Je vous salue Marie, pleine de grâce, le Seigneur est avec vous. Vous êtes bénie entre toutes les femmes et Jésus, le fruit de vos entrailles est béni.
1: Sainte Marie, Mère de Dieu, priez pour nous pauvres pécheurs, maintenant et à l'heure de notre mort. Amen.
0: Gloire au Père et au Fils et au Saint-Esprit.
1: Ô Dieu qui es, qui était et qui vient, pour les siècles des siècles. Amen.
0: Premier mystère douloureux, l'agonie de Jésus au jardin des Oliviers. Fruit du mystère, la contrition de nos fautes. Si nous confessons nos péchés, lui fidèle et juste nous pardonnera nos péchés. 1 Jean chapitre 1, verset 9. Jésus, sentant l'heure de son arrestation et de sa souffrance arriver, se met en prière, mais pas pour se soustraire. Il demande que la volonté de son Père se fasse. Ô Jésus, agonisant au jardin des Oliviers, donne-nous la force de repousser nos désirs d'abandon, de fuite, d'omission, notre amour de nous-mêmes, et obtienne une parfaite connaissance et une profonde contrition de nos péchés. Prions pour toutes les victimes de guerre. Prions pour ceux qui sont condamnés injustement. Et enfin, prions pour la conversion des cœurs endurcis. Notre Père qui es aux cieux, que ton nom soit sanctifié, que ton règne vienne, que ta volonté soit faite sur la terre comme au ciel.
1: Donne-nous aujourd'hui notre pain de ce jour. Pardonne-nous nos offenses, comme nous pardonnons aussi à ceux qui nous ont offensés. Et ne nous laisse pas entrer en tentation, mais délivre-nous du mal. Amen.
0: Je vous salue Marie, pleine de grâce, le Seigneur est avec vous. Vous êtes bénie entre toutes les femmes et Jésus, le fruit de vos entrailles est béni.
1: Sainte Marie, Mère de Dieu, priez pour nous pauvres pécheurs, maintenant et à l'heure de notre mort. Amen.
0: Je vous salue Marie, pleine de grâce, le Seigneur est avec vous. Vous êtes bénie entre toutes les femmes et Jésus, le fruit de vos entrailles est béni.
1: Sainte Marie, Mère de Dieu, priez pour nous pauvres pécheurs, maintenant et à l'heure de notre mort. Amen.
0: Je vous salue Marie, pleine de grâce, le Seigneur est avec vous. Vous êtes bénie entre toutes les femmes et Jésus, le fruit de vos entrailles est béni.
1: Sainte Marie, Mère de Dieu, priez pour nous pauvres pécheurs, maintenant et à l'heure de notre mort. Amen.
0: Je vous salue Marie, pleine de grâce, le Seigneur est avec vous. Vous êtes bénie entre toutes les femmes et Jésus, le fruit de vos entrailles est béni.
1: Sainte Marie, Mère de Dieu, priez pour nous pauvres pécheurs, maintenant et à l'heure de notre mort. Amen.
0: Je vous salue Marie, pleine de grâce, le Seigneur est avec vous. Vous êtes bénie entre toutes les femmes et Jésus, le fruit de vos entrailles est béni.
1: Sainte Marie, Mère de Dieu, priez pour nous pauvres pécheurs, maintenant et à l'heure de notre mort. Amen.
0: Je vous salue Marie, pleine de grâce, le Seigneur est avec vous. Vous êtes bénie entre toutes les femmes et Jésus, le fruit de vos entrailles est béni.
1: Sainte Marie, Mère de Dieu, priez pour nous pauvres pécheurs, maintenant et à l'heure de notre mort. Amen.
0: Je vous salue Marie, pleine de grâce, le Seigneur est avec vous. Vous êtes bénie entre toutes les femmes et Jésus, le fruit de vos entrailles est béni.
1: Sainte Marie, Mère de Dieu, priez pour nous pauvres pécheurs, maintenant et à l'heure de notre mort. Amen.
0: Je vous salue Marie, pleine de grâce, le Seigneur est avec vous. Vous êtes bénie entre toutes les femmes et Jésus, le fruit de vos entrailles est béni.
1: Sainte Marie, Mère de Dieu, priez pour nous pauvres pécheurs, maintenant et à l'heure de notre mort. Amen.
0: Je vous salue Marie, pleine de grâce, le Seigneur est avec vous. Vous êtes bénie entre toutes les femmes et Jésus, le fruit de vos entrailles est béni.
1: Sainte Marie, Mère de Dieu, priez pour nous pauvres pécheurs, maintenant et à l'heure de notre mort. Amen.
0: Je vous salue Marie, pleine de grâce, le Seigneur est avec vous. Vous êtes bénie entre toutes les femmes et Jésus, le fruit de vos entrailles est béni.
1: Sainte Marie, Mère de Dieu, priez pour nous pauvres pécheurs, maintenant et à l'heure de notre mort. Amen.
0: Gloire au Père et au Fils et au Saint-Esprit.
1: Ô Dieu qui es, qui était et qui vient, pour les siècles des siècles. Amen.
0: Ô Marie conçue sans péché,
1: priez pour nous qui avons recours à vous.
0: Ô Marie conçue sans péché,
1: priez pour nous qui avons recours à vous.
0: Ô Marie conçue sans péché,
1: priez pour nous qui avons recours à vous.

0: Deuxième mystère douloureux, la flagellation de Jésus. Fruit du mystère, la mortification du corps et des sens. Jésus fut obéissant jusqu'à la mort sur la croix. Philippiens 2, verset 8. Jésus se laisse fouetter. Il accepte sans mot dire les douleurs qui résultent des coups des fouets. Ô Jésus adoré, fais que chaque goutte de sang que tu as répandu de tes blessures soit la force puissante qui nous attire à toi, nous aide à dominer nos sens et rejeter toute tentation et mauvais désir. Prions pour un grand repenti, spécialement pour les agonisants. Prions pour ceux qui luttent contre le mal afin qu'ils ne se découragent jamais. Prions pour ceux qui traversent des épreuves afin qu'ils retrouvent l'espérance. Prions pour que chacun de nous soit prêt à souffrir avec Jésus pour soulager la souffrance de ses frères. Notre Père qui es aux cieux, que ton nom soit sanctifié, que ton règne vienne, que ta volonté soit faite sur la terre comme au ciel.
1: Donne-nous aujourd'hui notre pain de ce jour. Pardonne-nous nos offenses, comme nous pardonnons aussi à ceux qui nous ont offensés. Et ne nous laisse pas entrer en tentation, mais délivre-nous du mal. Amen.
0: Je vous salue Marie, pleine de grâce. Le Seigneur est avec vous. Vous êtes bénie entre toutes les femmes, et Jésus, le fruit de vos entrailles est béni.
1: Sainte Marie, Mère de Dieu, priez pour nous pauvres pécheurs, maintenant et à l'heure de notre mort. Amen.
0: Je vous salue Marie, pleine de grâce. Le Seigneur est avec vous. Vous êtes bénie entre toutes les femmes, et Jésus, le fruit de vos entrailles est béni.
1: Sainte Marie, Mère de Dieu, priez pour nous pauvres pécheurs, maintenant et à l'heure de notre mort. Amen.
0: Je vous salue Marie, pleine de grâce. Le Seigneur est avec vous. Vous êtes bénie entre toutes les femmes, et Jésus, le fruit de vos entrailles, est béni.
1: Sainte Marie, Mère de Dieu, priez pour nous pauvres pécheurs, maintenant et à l'heure de notre mort. Amen.
0: Je vous salue, Marie, pleine de grâce. Le Seigneur est avec vous. Vous êtes bénie entre toutes les femmes, et Jésus, le fruit de vos entrailles, est béni.
1: Sainte Marie, Mère de Dieu, priez pour nous pauvres pécheurs, maintenant et à l'heure de notre mort. Amen.
0: Je vous salue Marie, pleine de grâce. Le Seigneur est avec vous. Vous êtes bénie entre toutes les femmes, et Jésus, le fruit de vos entrailles, est béni.
1: Sainte Marie, Mère de Dieu, priez pour nous pauvres pécheurs, maintenant et à l'heure de notre mort. Amen.
0: Je vous salue Marie, pleine de grâce. Le Seigneur est avec vous. Vous êtes bénie entre toutes les femmes, et Jésus, le fruit de vos entrailles est béni.
1: Sainte Marie, Mère de Dieu, priez pour nous pauvres pécheurs, maintenant et à l'heure de notre mort. Amen.
0: Je vous salue Marie, pleine de grâce. Le Seigneur est avec vous. Vous êtes bénie entre toutes les femmes, et Jésus, le fruit de vos entrailles est béni.
1: Sainte Marie, Mère de Dieu, priez pour nous pauvres pécheurs, maintenant et à l'heure de notre mort. Amen.
0: Je vous salue Marie, pleine de grâce, le Seigneur est avec vous. Vous êtes bénie entre toutes les femmes, et Jésus, le fruit de vos entrailles, est béni.
1: Sainte Marie, Mère de Dieu, priez pour nous pauvres pécheurs, maintenant et à l'heure de notre mort. Amen.
0: Je vous salue Marie, pleine de grâce, le Seigneur est avec vous. Vous êtes bénie entre toutes les femmes, et Jésus, le fruit de vos entrailles, est béni.
1: Sainte Marie, Mère de Dieu, priez pour nous pauvres pécheurs, maintenant et à l'heure de notre mort. Amen.
0: Je vous salue Marie, pleine de grâce. Le Seigneur est avec vous. Vous êtes bénie entre toutes les femmes, et Jésus, le fruit de vos entrailles, est béni.
1: Sainte Marie, Mère de Dieu, priez pour nous pauvres pécheurs, maintenant et à l'heure de notre mort. Amen.
0: Gloire au Père, et au Fils, et au Saint-Esprit.
1: Ô Dieu qui est, qui était et qui vient, pour les siècles des siècles. Amen.
0: Ô Marie conçue sans péché,
1: priez pour nous qui avons recours à vous.
0: Ô Marie conçue sans péché,
1: priez pour nous qui avons recours à vous.
0: Ô Marie conçue sans péché,
1: priez pour nous qui avons recours à vous.
2: Troisième mystère douloureux, le couronnement d'épines. Fruit du mystère, la mortification de l'esprit et du cœur. Si quelqu'un veut venir à ma suite, qu'il renonce à lui, qu'il prenne sa croix chaque jour. Luc chapitre 9, verset 23. Pour se moquer de la royauté de Jésus, les soldats lui font porter une couronne d'épines et un manteau de pourpre. Jésus souffre, mais ne dit rien. Ô Jésus humilié, réprime en nous l'orgueil et la vanité, détache-nous de tout ce qui nous éloigne de toi. Par ton saint sacerdoce, donne-nous des prêtres doux et humbles de cœur. Prions pour les serviteurs de Dieu torturés et tués. Prions pour la conversion de ceux qui frappent les innocents. Prions pour que les droits de l'homme soient partout reconnus et respectés. Et enfin, prions pour chacun de nous, que la solidarité avec tout homme humilié nous fasse sortir du silence et de l'indifférence.
1: Notre Père qui es aux cieux, que ton nom soit sanctifié, que ton règne vienne. Que ta volonté soit faite sur la terre comme au ciel.
3: Donne-nous aujourd'hui notre pain de ce jour. Pardonne-nous nos offenses, comme nous pardonnons aussi à ceux qui nous ont offensés. Et ne nous laisse pas entrer en tentation, mais délivre-nous du mal. Amen.
1: Je vous salue Marie, pleine de grâce. Le Seigneur est avec vous. Vous êtes bénie entre toutes les femmes et Jésus, le fruit de vos entrailles, est béni.
3: Sainte Marie, Mère de Dieu, priez pour nous pauvres pécheurs, maintenant et à l'heure de notre mort. Amen.
1: Je vous salue Marie, pleine de grâce. Le Seigneur est avec vous. Vous êtes bénie entre toutes les femmes et Jésus, le fruit de vos entrailles, est béni.
3: Sainte Marie, Mère de Dieu, priez pour nous pauvres pécheurs, maintenant et à l'heure de notre mort. Amen.
1: Je vous salue Marie, pleine de grâce. Le Seigneur est avec vous. Vous êtes bénie entre toutes les femmes et Jésus, le fruit de vos entrailles, est béni.
3: Sainte Marie, Mère de Dieu, priez pour nous pauvres pécheurs, maintenant et à l'heure de notre mort. Amen.
1: Je vous salue Marie, pleine de grâce. Le Seigneur est avec vous. Vous êtes bénie entre toutes les femmes et Jésus, le fruit de vos entrailles, est béni.
3: Sainte Marie, Mère de Dieu, priez pour nous pauvres pécheurs, maintenant et à l'heure de notre mort. Amen.
1: Je vous salue Marie, pleine de grâce. Le Seigneur est avec vous. Vous êtes bénie entre toutes les femmes et Jésus, le fruit de vos entrailles, est béni.
3: Sainte Marie, Mère de Dieu, priez pour nous pauvres pécheurs, maintenant et à l'heure de notre mort. Amen.
1: Je vous salue Marie, pleine de grâce. Le Seigneur est avec vous. Vous êtes bénie entre toutes les femmes et Jésus, le fruit de vos entrailles, est béni.
3: Sainte Marie, Mère de Dieu, priez pour nous pauvres pécheurs, maintenant et à l'heure de notre mort. Amen.
1: Je vous salue Marie, pleine de grâce. Le Seigneur est avec vous. Vous êtes bénie entre toutes les femmes et Jésus, le fruit de vos entrailles, est béni.
3: Sainte Marie, Mère de Dieu, priez pour nous pauvres pécheurs, maintenant et à l'heure de notre mort. Amen.
1: Je vous salue Marie, pleine de grâce. Le Seigneur est avec vous. Vous êtes bénie entre toutes les femmes et Jésus, le fruit de vos entrailles, est béni.
3: Sainte Marie, Mère de Dieu, priez pour nous pauvres pécheurs, maintenant et à l'heure de notre mort. Amen.
1: Je vous salue Marie, pleine de grâce. Le Seigneur est avec vous. Vous êtes bénie entre toutes les femmes et Jésus, le fruit de vos entrailles, est béni.
3: Sainte Marie, Mère de Dieu, priez pour nous pauvres pécheurs, maintenant et à l'heure de notre mort. Amen.
1: Je vous salue Marie, pleine de grâce. Le Seigneur est avec vous. Vous êtes bénie entre toutes les femmes et Jésus, le fruit de vos entrailles, est béni.
3: Sainte Marie, Mère de Dieu, priez pour nous pauvres pécheurs, maintenant et à l'heure de notre mort. Amen.
1: Gloire au Père, au Fils et au Saint-Esprit.
3: Ô Dieu qui es, qui était et qui vient, pour les siècles des siècles. Amen.
1: Ô Marie conçue sans péché,
3: priez pour nous qui avons recours à vous.
1: Ô Marie conçue sans péché,
3: priez pour nous qui avons recours à vous.
1: Ô Marie conçue sans péché,
3: priez pour nous qui avons recours à vous.
0: Quatrième mystère douloureux, le portement de croix. Fruit du mystère, la patience dans les épreuves. Nos détresses sont légères par rapport au poids de gloire éternelle qu'elle prépare. 2 Corinthiens, chapitre 4, verset 17. Jésus porte sa croix, mais ce n'est pas le plus important pour lui. Sa préoccupation, c'est nous. Ô Marie, mère généreuse, fais que soutenue par toi, nous suivions Jésus et que rien ne nous arrête dans la montée de notre chemin de croix sur la terre vers le ciel. Prions pour ceux qui nous sont chers, pour la paix en Côte d'Ivoire. Prions pour tous les parents meurtris de douleur devant les atrocités et la mort de leurs enfants. Prions pour chacun de nous, qu'il renonce à lui-même et prenne sa croix chaque jour et qu'il suive Jésus. Notre Père qui es aux cieux, que ton nom soit sanctifié, que ton règne vienne, que ta volonté soit faite sur la terre comme au ciel.
1: Donne-nous aujourd'hui notre pain de ce jour. Pardonne-nous nos offenses, comme nous pardonnons aussi à ceux qui nous ont offensés. Et ne nous laisse pas entrer en tentation, mais délivre-nous du mal. Amen.
0: Je vous salue Marie, pleine de grâce. Le Seigneur est avec vous. Vous êtes bénie entre toutes les femmes, et Jésus, le fruit de vos entrailles, est béni.
1: Sainte Marie, Mère de Dieu, priez pour nous pauvres pécheurs, maintenant et à l'heure de notre mort. Amen.
0: Je vous salue Marie, pleine de grâce. Le Seigneur est avec vous. Vous êtes bénie entre toutes les femmes, et Jésus, le fruit de vos entrailles, est béni.
1: Sainte Marie, Mère de Dieu, priez pour nous pauvres pécheurs, maintenant et à l'heure de notre mort. Amen.
0: Je vous salue Marie, pleine de grâce. Le Seigneur est avec vous. Vous êtes bénie entre toutes les femmes, et Jésus, le fruit de vos entrailles, est béni.
1: Sainte Marie, Mère de Dieu, priez pour nous pauvres pécheurs, maintenant et à l'heure de notre mort. Amen.
0: Je vous salue Marie, pleine de grâce. Le Seigneur est avec vous. Vous êtes bénie entre toutes les femmes, et Jésus, le fruit de vos entrailles, est béni.
1: Sainte Marie, Mère de Dieu, priez pour nous pauvres pécheurs, maintenant et à l'heure de notre mort. Amen.
0: Je vous salue Marie, pleine de grâce. Le Seigneur est avec vous. Vous êtes bénie entre toutes les femmes, et Jésus, le fruit de vos entrailles, est béni.
1: Sainte Marie, Mère de Dieu, priez pour nous pauvres pécheurs, maintenant et à l'heure de notre mort. Amen.
0: Je vous salue Marie, pleine de grâce. Le Seigneur est avec vous. Vous êtes bénie entre toutes les femmes, et Jésus, le fruit de vos entrailles, est béni.
1: Sainte Marie, Mère de Dieu, priez pour nous pauvres pécheurs, maintenant et à l'heure de notre mort. Amen.
0: Je vous salue Marie, pleine de grâce. Le Seigneur est avec vous. Vous êtes bénie entre toutes les femmes, et Jésus, le fruit de vos entrailles, est béni.
1: Sainte Marie, Mère de Dieu, priez pour nous pauvres pécheurs, maintenant et à l'heure de notre mort. Amen.
0: Je vous salue Marie, pleine de grâce. Le Seigneur est avec vous. Vous êtes bénie entre toutes les femmes, et Jésus, le fruit de vos entrailles, est béni.
1: Sainte Marie, Mère de Dieu, priez pour nous pauvres pécheurs, maintenant et à l'heure de notre mort. Amen.
0: Je vous salue Marie, pleine de grâce. Le Seigneur est avec vous. Vous êtes bénie entre toutes les femmes, et Jésus, le fruit de vos entrailles, est béni.
1: Sainte Marie, Mère de Dieu, priez pour nous pauvres pécheurs, maintenant et à l'heure de notre mort. Amen.
0: Je vous salue Marie, pleine de grâce. Le Seigneur est avec vous. Vous êtes bénie entre toutes les femmes, et Jésus, le fruit de vos entrailles, est béni.
1: Sainte Marie, Mère de Dieu, priez pour nous pauvres pécheurs, maintenant et à l'heure de notre mort. Amen.
0: Gloire au Père, et au Fils, et au Saint-Esprit.
1: Ô Dieu qui es, qui était et qui vient, pour les siècles des siècles. Amen.
0: Ô Marie conçue sans péché,
1: priez pour nous qui avons recours à vous.
0: Ô Marie conçue sans péché,
1: priez pour nous qui avons recours à vous.
0: Ô Marie conçue sans péché,
1: priez pour nous qui avons recours à vous.
2: Cinquième mystère douloureux, crucifixion et mort de Jésus. Fruit du mystère, l'amour de Dieu, le salut des âmes. Petits enfants, n'aimons ni de mots ni de langue, mais en acte et en vérité. 1 Jean chapitre 3, verset 18. À l'heure de passer de ce monde à son Père, Jésus, par amour pour nous, nous donne sa mère à travers Jean qui nous représente tous au pied de la croix. Ô Marie, reine des martyrs, toi qui es au-dessus, toi qui es devenue notre mère au pied de la croix, sois bénie pour tout l'amour que tu nous as déjà accordé et aide-nous à nous laisser pénétrer par le mystère de la passion de ton divin Fils. Prions pour les défunts et la délivrance des âmes du purgatoire. Prions pour ceux qui nous ont fait du mal, que nous sachions pardonner. Prions pour nous-mêmes, que la Vierge, notre Mère, nous apprenne à vivre en enfant de Dieu.
4: Notre Père qui es aux cieux, que ton nom soit sanctifié, que ton règne vienne. Que ta volonté soit faite sur la terre comme au ciel.
3: Donne-nous aujourd'hui notre pain de ce jour. Pardonne-nous nos offenses, comme nous pardonnons aussi à ceux qui nous ont offensés. Et ne nous laisse pas entrer en tentation, mais délivre-nous du mal. Amen.
4: Je vous salue Marie, pleine de grâce, le Seigneur est avec vous. Vous êtes bénie entre toutes les femmes et Jésus, le fruit de vos entrailles, est béni.
3: Sainte Marie, Mère de Dieu, priez pour nous pauvres pécheurs, maintenant et à l'heure de notre mort. Amen.
4: Je vous salue Marie, pleine de grâce, le Seigneur est avec vous. Vous êtes bénie entre toutes les femmes et Jésus, le fruit de vos entrailles, est béni.
3: Sainte Marie, Mère de Dieu, priez pour nous pauvres pécheurs, maintenant et à l'heure de notre mort. Amen.
4: Je vous salue Marie, pleine de grâce, le Seigneur est avec vous. Vous êtes bénie entre toutes les femmes et Jésus, le fruit de vos entrailles, est béni.
3: Sainte Marie, Mère de Dieu, priez pour nous pauvres pécheurs, maintenant et à l'heure de notre mort. Amen.
4: Je vous salue Marie, pleine de grâce, le Seigneur est avec vous. Vous êtes bénie entre toutes les femmes et Jésus, le fruit de vos entrailles, est béni.
3: Sainte Marie, Mère de Dieu, priez pour nous pauvres pécheurs, maintenant et à l'heure de notre mort. Amen.
4: Je vous salue Marie, pleine de grâce, le Seigneur est avec vous. Vous êtes bénie entre toutes les femmes et Jésus, le fruit de vos entrailles, est béni.
3: Sainte Marie, Mère de Dieu, priez pour nous pauvres pécheurs, maintenant et à l'heure de notre mort. Amen.
4: Je vous salue Marie, pleine de grâce, le Seigneur est avec vous. Vous êtes bénie entre toutes les femmes et Jésus, le fruit de vos entrailles, est béni.
3: Sainte Marie, Mère de Dieu, priez pour nous pauvres pécheurs, maintenant et à l'heure de notre mort. Amen.
4: Je vous salue Marie, pleine de grâce, le Seigneur est avec vous. Vous êtes bénie entre toutes les femmes et Jésus, le fruit de vos entrailles, est béni.
3: Sainte Marie, Mère de Dieu, priez pour nous pauvres pécheurs, maintenant et à l'heure de notre mort. Amen.
4: Je vous salue Marie, pleine de grâce, le Seigneur est avec vous. Vous êtes bénie entre toutes les femmes et Jésus, le fruit de vos entrailles, est béni.
3: Sainte Marie, Mère de Dieu, priez pour nous pauvres pécheurs, maintenant et à l'heure de notre mort. Amen.
4: Je vous salue Marie, pleine de grâce, le Seigneur est avec vous. Vous êtes bénie entre toutes les femmes et Jésus, le fruit de vos entrailles, est béni.
3: Sainte Marie, Mère de Dieu, priez pour nous pauvres pécheurs, maintenant et à l'heure de notre mort. Amen.
4: Je vous salue Marie, pleine de grâce, le Seigneur est avec vous. Vous êtes bénie entre toutes les femmes et Jésus, le fruit de vos entrailles, est béni.
3: Sainte Marie, Mère de Dieu, priez pour nous pauvres pécheurs, maintenant et à l'heure de notre mort. Amen.
4: Gloire au Père, au Fils et au Saint-Esprit.
3: Ô Dieu qui est, qui était et qui vient, pour les siècles des siècles. Amen.
4: Ô Marie conçue sans péché,
3: priez pour nous qui avons recours à vous.
4: Ô Marie conçue sans péché,
3: priez pour nous qui avons recours à vous.
4: Ô Marie conçue sans péché,
3: priez pour nous qui avons recours à vous.

0: Prions avec la Catena. Quelle est celle-ci?
1: Qui s'avance comme l'aurore, belle comme la lune, éclatante comme le soleil, terrible comme une armée rangée en bataille.
0: Mon âme exalte le Seigneur.
1: Exulte mon esprit en Dieu, mon Sauveur.
0: Il s'est penché sur son humble servante. Désormais, tous les âges me diront bienheureuse.
1: Le puissant fit pour moi des merveilles. Saint est son nom.
0: Son amour s'étend d'âge en âge sur ceux qui le craignent.
1: Déployant la force de son bras, il disperse les suprêmes.
0: Il renverse les puissants de leur trône. Il élève les humbles.
1: Il comble le bien de l'affamé. Renvoie les riches les mains vides.
0: Il relève Israël son serviteur, il se souvient de son amour.
1: De la promesse faite à nos pères, en faveur d'Abraham et de sa race à jamais.
0: Gloire au Père, et au Fils, et au Saint-Esprit.
1: Ô Dieu qui est, qui était et qui vient, pour les siècles des siècles. Amen.
0: Quelle est celle-ci?
1: Qui s'avance comme l'aurore, belle comme la lune, éclatante comme le soleil, terrible comme une armée rangée en bataille.
0: Ô Marie conçue sans péché,
1: priez pour nous qui avons recours à vous.
0: Prions. Seigneur Jésus-Christ, notre médiateur auprès du Père, tu as voulu que la Vierge, bienheureuse ta mère, soit notre mère et notre médiatrice auprès de toi. Accorde à ceux qui implorent tes faveurs la joie de les recevoir toutes par elles.
1: Amen.
0: Nous avons recours à vos protections, Sainte Mère de Dieu. Ne rejetez pas les prières que nous vous adressons dans tous nos besoins, mais délivrez-nous des dangers auxquels nous sommes exposés. Ô Vierge comblée de gloire et de bénédiction, Vierge Immaculée, médiatrice de toute grâce,
1: priez pour nous.
0: Saint Michel, Saint Gabriel et Saint Raphaël,
1: priez pour nous.
0: Puissance céleste, légende ange de Marie,
1: priez pour nous.
0: Saint Jean-Baptiste,
1: priez pour nous.
0: Saint Pierre et Saint Paul,
1: priez pour nous.
0: Que les âmes de nos légionnaires décédés et les âmes de tous les fidèles repassés reposent en paix par la miséricorde de Dieu.
1: Amen.
0: Magnificat.
1: Animania Domini.
2: Nous voilà au terme de notre méditation. Merci d'avoir prié avec nous. Bonne suite de programme sur la voie de l'Évangile.
3: Sit nomen benedictum. Ex hoc nunc et usque in saeculum, adjutorum nostrum in nomine Domini, qui fecit celum et terram, benedicat vos

0: Mon fils, n'oublie pas mes enseignements et que ton cœur garde mes préceptes.
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0: 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Bonne suite de programme sur la voie de l'Évangile.

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0: La notabilité de Kotobi dans la région du Moronou. Nanan Boa Kwasi III, roi de l'Indénier et famille à Abengourou. Nanan Efolu II et famille à Amélikia, Abengourou et Abidjan. Athanase Ngueta, chef de la famille Ediaou Boussoufouo à Kotobi, Abongwa Nzanfouenou, Abidjan et Assié Koumassi. Kwande Kanga et famille à Abongwa. Amélaman Bléou Simon et famille à Kotobi. Aoba Assandé et famille à Kotobi et Abidjan. Ewi Assié Nicolas et famille à Amélikia et Abengourou. Kwadio Kwaku et famille à Amélikia. Kwadio Kwame et famille à Amélikia. Amwakon Aka et famille à Amélikia. Abbé Raphaël Suruku, curé de la paroisse Saint-Louis-Roi de Bimpe. Ebi Suruku Larios à Kotobi. Akwanyi Aka André et famille à Ara, Kotobi et Abidjan. Veuve Antoinette Assouan, épouse Bléou Christophe et enfant à Abidjan. Alima Ouattara, épouse Diallo à Abidjan. Les familles alliées. Enfants. Sœurs et frères, Kofi Mariam Noura Roxane, Brou Eba Marie-Jeanne Solange et famille, Brou Adjoa Élise et famille, Kwao Ebi Lucie épouse Tuyo et famille, Kwao Guy Michel aux États-Unis et famille, Kwadio Dangui Alphonse et famille, Kwadio Kofi Bla Philomène et famille, Adoni Akwa Marie-Laure et famille. Ont la profonde douleur de vous annoncer le décès de leur fille, mère, sœur, tante, cousine, grand-mère, Brou Youa Marie-Florence, ex-assistante de direction à l'ANADER et au ministère de l'Agriculture, endormie dans la paix du Seigneur le 16 mai 2026 au CHU d'Angré dans sa 64e année. Programme des obsèques. Présentation des condoléances au domicile de la défunte, sise à Angré Star 9B, non loin de la brigade de gendarmerie. Samedi 13 juin 2026, de 18h à 20h, suivi d'une veillée à proximité du domicile de 20h à 22h. Dimanche 14 juin 2026, de 18h à 20h. Lundi 15 juin 2026, de 18h à 20h. Veillée religieuse, jeudi 18 juin 2026, de 20h à 22h, à la paroisse Saint-Ambroise du Jubilé. Levée et transfert du corps le samedi 20 juin 2026 au CHU d'Angré à 7h, suivi du transfert du corps à Kotobi. Cérémonie traditionnelle à l'arrivée du cortège à Kotobi. Messe de requiem à la paroisse catholique Saint-Pierre de Kotobi. Inhumation au cimetière de Kotobi. Messe d'action de grâce. Dimanche 21 juin 2026 à la paroisse catholique Saint-Pierre de Kotobi à 10h.
1: Les grandes familles Aloko Oura à Assemblée Doukro, sous-préfecture de Molonoublé, Didievi, sur toute l'étendue du territoire national et à l'étranger, Nanan Blédou Atombré II, chef du village d'Assemblée Doukro et famille, les grandes familles Opi Osu et Kwame Kwadio à Kangrasou, et à la Nicro Didievi, M. Kwadio Kwaku André, ses frères, sœurs et enfants à Abidjan, au Burkina Faso, au Maroc, en France, au Canada et aux États-Unis. Les frères et sœurs, Madame Kassé Adjoa Déborah, ses enfants, petits-enfants et arrière-petits-enfants à Abidjan, Yamoussoukro, Boaké et Lille, France. Madame Sako Né Kassé Amouin Rose, ses enfants, petits-enfants et arrière-petits-enfants à Abidjan, Dublin, Irlande et Paris, France. Madame Kassé Adjo, ses enfants et petits-enfants à Assemblée Doukro, Iré et Kassé-Kro. Madame Kassé Nanan Jacqueline, ses enfants et petits-enfants à Abidjan, Liège, Belgique et au Canada. Monsieur Kassé Kan Célestin, son épouse, ses enfants et petits-enfants. Madame Boti Né Atombré Angèle, son époux, ses enfants et petits-enfants aux États-Unis. Madame Kassé Akissi Edith, ses enfants et petits-enfants à Abidjan. Madame Kwasi Afoué Léontine, son enfant et ses petits-enfants à Assemblée Doukro, Boiflé et Abidjan. Les enfants. Madame Kwadio épouse Kwaku Mireille, son époux et son enfant à Paris, France. Madame Kwadio A. Aurélie, son époux et ses enfants à Londres, Angleterre. Monsieur Kwadio Y. Yann Fabrice, son épouse et son enfant au Canada. Madame Kouadio a José Roberta, épouse Bragori, son époux et ses enfants à Abidjan. Madame Kassé Noël, son époux et sa famille à Abidjan. Monsieur Dali W.M. Freddy et ses enfants à Cotonou, Bénin, Bruxelles, Belgique et Abidjan. Madame Kouadio a alors désiré, épouse à Yao, son époux et ses enfants au Canada et à Abidjan. Madame Kassé a Ruth Manuela, épouse à Fanny, son époux et ses enfants à Abidjan. Les familles alliées, Kouakou à Toumoudi, Traoré à Tengrela, Gueye à Torogué, Daloa, Kwame Bragori à Languibonou, Boaké et Abidjan, Yao à Bodo, Fanny à Abidjan et Yamsoukro, Sako, Diplo, Dibi, Tiako et Mbadamo à Paris et Molonoublé, Diop Boli à Dakar, Sénégal, Abidjan et Milan, Italie, ont la profonde douleur de vous faire part du rappel à Dieu de leur épouse, fille, sœur, mère, grand-mère, nièce, cousine et amie. Madame Kouadio, née Kassé Nguessan Anne-Marie, sage-femme, puéricultrice à la retraite, endormie pieusement le 8 mai 2026 à Paris. Programme des obsèques, samedi 13 et dimanche 14 juin 2026 de 18h à 20h30. Présentation des condoléances à la Cité Soleil 3, Angrée, 8e tranche, espace terrain. Mercredi 17 juin 2026 de 20h à 21h30, veillée religieuse à la paroisse catholique Saint-Jean-Paul II de Angrée, 8e tranche. Vendredi 19 juin 2026 de 9h à 10h, levée du corps à la salle Félix Oufouette-Boigny d'Ivocep à Trècheville, suivi du transfert à Assemblée-Doukro, sous-préfecture de Molonoublé, département de Didivi. De 21h à 23h, veillée religieuse. De 23h à l'aube, veillée traditionnelle. Samedi 20 juin 2026. De 7h30 à 10h, cérémonie de Don Nzié. 10h30, messe de requiem suivie de l'inhumation au cimetière du dit village. Dimanche 21 juin 2026, messe d'action de grâce à la chapelle de Molonoublé.

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0: Rien ne pourra nous séparer de l'amour de Dieu, manifesté en Jésus-Christ.
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2: Paix et joie. Paix et joie. On peut acclamer très fort le Seigneur parce qu'il nous a permis de venir prier aujourd'hui. On acclame encore beaucoup plus fort le Seigneur parce que c'est le roi des rois, le Seigneur des seigneurs, Dieu le Tout-Puissant. Voilà, merci. Veuillez vous asseoir. Que chacun dise, je dois devenir meilleur. Il faut dire à haute voix avec conviction, je dois devenir meilleur dans ma vie. Ma maison doit devenir meilleure dans notre quartier. Mes activités doivent devenir meilleures dans notre famille. Voilà, si tu veux devenir meilleur partout, acclame très fort le Seigneur. Parce qu'il veut que tu sois l'homme le plus meilleur. Gloire à Jésus. Paix et joie. Paix et joie. Voilà. Je vais vous donner les médicaments. 5 comprimés pour devenir meilleur dans la vie. Je vais vous donner 5 comprimés pour devenir meilleur dans la vie. Nous tous, nous voulons devenir meilleurs. Vous devez prendre 5 comprimés. Et lorsque vous allez rentrer à la maison, vous aurez ces 5 comprimés. Et à chaque fois que vous rappelez que Dieu veut faire quelque chose avec vous, vous prenez les 5 comprimés que je vais vous donner. Paix et joie. Le premier comprimé, vous avez entendu dans l'évangile, Jésus a posé la question à ses apôtres. Il a posé une question. Il a dit aux apôtres, les gens qui sont dans votre quartier, les gens qui me voient faire des miracles, les gens qui me voient à Capharnaüm, les gens qui me voient à Nazareth, ils disent que moi, je suis qui? C'était ça la première question. Et les apôtres étaient pressés de répondre à la question. Ils ont dit non, toi, tu es, il y a certains qui ont dit, tu es Jean-Baptiste. Il y a d'autres qui ont dit, tu es Élie. Et le premier comprimé consiste à ressembler à Élie. Le premier comprimé consiste à ressembler à Élie. Que quelqu'un dise, moi je dois ressembler à Élie. Pourquoi les apôtres ont-ils cité le prénom Élie? Vous savez bien l'histoire du prophète Élie. Ça se trouve dans le premier et le deuxième livre des rois. Le prophète Élie, c'est un prophète qui a existé en Israël avant Jésus-Christ, vers l'an 700. Et en Israël, celui qui régnait, c'est Akab. Dis à ton voisin Akab. Voilà. Akab, c'était le roi. Mais Akab avait des difficultés énormes. Akab aimait la femme des... Akab aimait beaucoup de femmes. Donc pour lui, la femme, si elle passe, il doit nécessairement coucher avec elle. Il avait le péché d'adultère et de fornication. Dis à ton voisin, Il faut dire à autrement, Lui-même sait. C'est un péché qui attrape tout le monde. Et justement, le roi Akab, au lieu d'épouser une fille juive, une femme d'Israël, il est parti chercher une femme païenne, une phénicienne. Et cette phénicienne s'appelle Jézabel. Disons Jézabel. Très bien. Et lorsqu'il a épousé Jézabel, Jézabel était païenne. C'est-à-dire, elle adorait plusieurs dieux. Elle faisait l'idolâtrie. Non seulement elle faisait l'idolâtrie chez elle, mais arrivée en Israël, à Jérusalem, comme le roi Akab était son mari, Elle a imposé l'idolâtrie au roi Akab. Et pourtant, Israël adore un seul Dieu. Le roi Akab, parce qu'il était faible, parce qu'il adorait la femme, il a dû s'incliner aux caprices de Jézabel. Et le roi Akab a instauré ce qu'on appelle le polythéisme. Polythéisme signifie la présence de plusieurs dieux. Alors qu'en Israël, on n'a qu'un seul Dieu. Mais le roi Akab a imposé la présence de plusieurs dieux, ce qu'on appelle l'idolâtrie. Et en imposant cette idolâtrie, les enfants d'Israël ont dit, ne sommes pas d'accord. Nous sommes des monothéistes. Monothéiste, c'est celui qui adore l'unique Dieu. Nous ne voulons pas adorer un autre Dieu. Et c'était un combat, c'était un conflit entre le roi Akab et le peuple d'Israël. Et qu'est-ce qui va se passer? Ce que les gens disent tout bas, c'est le prophète Élie qui va s'élever un jour et c'est lui qui va dire la vérité au roi Akab. Tout le monde voyait ça, mais personne n'osait hausser la voix. Et c'est le prophète Élie seul qui s'est levé. Il a dit, je ne peux pas laisser que la nation de Dieu soit périe par les païens. Et raison pour laquelle il s'est levé. Et Élie a dit la vérité au roi Akab. Le premier médicament que je vous donne pour devenir meilleur dans la vie, il faut savoir dire la vérité. Dis à ton voisin, il faut savoir dire la vérité. Voilà. Le prophète Élie, il est parti dire la vérité au roi Akab. Et très souvent, nous ne savons pas nous dire la vérité. Et il a dit au roi Akab, ici, en Israël, on adore l'unique Dieu, un seul Dieu. On ne peut pas adorer le Dieu païen. On ne peut pas faire l'idolâtrie. C'est alors que Akab s'est ressaisi et Jézabel a entendu cela. Et Jézabel a dit, Élie sera mort. Il sera mis à mort. Il va mourir. Et pour manifester la puissance et la gloire du Dieu d'Israël, Jézabel a dit au roi Akab, on va faire le sacrifice. Moi, je vais prendre mes 450 prêtres et toi, tu prends ton faux prophète Élie. On va faire le sacrifice pour voir qui est le vrai Dieu et où se trouve la vérité. Le roi a appelé les 450 prêtres païens avec l'unique prophète Élie. Et l'heure du sacrifice est arrivée. Le prophète Élie, il était seul. Il a dit aux 450 prêtres, commencez le sacrifice. Ils ont fait le sacrifice. Ils ont commencé à prier. Ils ont prié. Ils ont prié. Ils ont prié. Ils ont prié jusqu'au soir. Et le prophète Élie, pour se moquer d'eux, il a dit, il faut prier fort. Peut-être que votre Dieu est en train de faire la sieste. Tu vois, ils ont prié et le sacrifice est resté toujours intact. Et maintenant, la reine Jézabel a dit, bon, essayons avec Élie. Parce que si les 450 étaient incapables de faire quelque chose, mais toi seul, tu vas faire quoi? Bon, passe là-bas. Et puis le prophète Élie est venu. Comme il disait la vérité, il était le prophète du Dieu d'Abraham, d'Isaac et de Jacob, le Dieu d'Israël. Il n'a même pas fini sa prière. Il a dit, Dieu d'Abraham. Il n'a même pas dit Dieu d'Isaac. Dieu est descendu. Il a pris des sacrifices et les sacrifices étaient agréables à Dieu. Le prophète Élie. Paix et joie. Élie a réussi à faire la démonstration de Dieu parce qu'il savait dire la vérité. Il faut savoir dire la vérité. Il faut dire à ton voisin, le mensonge va nous tuer. Il faut dire ça, le mensonge. Il faut dire à toi, le mensonge va nous tuer. Le prophète Élie est parvenu à faire descendre le nom de Dieu parce qu'il disait là, le premier médicament pour être meilleur dans la vie, il faut savoir dire la vérité. Même si c'est au prix du sang, même si tu sais que tu vas mourir, mais Dieu ne t'abandonnera jamais. Si tu dis la vérité et tu vis dans la vérité, Les gens vont monter, les gens vont descendre, ils vont même t'ensorceler. La sorcellerie ne t'atteindra jamais au nom de Jésus. Parce que tu sais dire la vérité. Le prophète Élie, il a dit la vérité, Dieu s'est manifesté dans sa vie. Et à chaque fois qu'il invoquait le nom de Dieu, Dieu descendait et sa prière était agréable. Et aujourd'hui, je donne à chacun de vous le pouvoir du prophète Élie. À chaque fois que vous irez quelque part, vous invoquerez le nom de Dieu, Dieu lui-même va se manifester chez vous. Même si vous êtes en chambre chez vous à la maison, à chaque fois que vous invoquez le nom de Dieu, dites toujours Dieu d'Abraham, Dieu d'Isaac, Dieu de Jacob. C'est le Dieu qui fait des miracles. Dieu se manifeste toujours à celui qui dit la vérité. Et raison pour laquelle dans l'évangile, les apôtres ont dit, ah, les gens disent que tu es Élie. C'est parce que tu sais dire la vérité. Deuxième médicament, ils ont dit que tu es Jean-Baptiste. Le deuxième médicament consiste à imiter Jean-Baptiste. Jean-Baptiste, c'est un prophète charnière. Je vais expliquer ça. La charnière, vous connaissez la charnière? Ou bien, c'est un prophète qui encourage l'unité. C'est-à-dire les traits d'union. C'est un prophète qui encourage l'unité. Jean-Baptiste, c'est un prophète et de l'Ancien Testament et du Nouveau Testament. C'est lui qui unit les deux testaments ensemble. Il est le dernier prophète de l'Ancien Testament et il est le premier prophète dans le Nouveau Testament. Et si tu veux devenir meilleur, il ne faut pas créer la division. Dis à ton voisin, la division va nous tuer. Il faut dire à ton voisin, la division va nous tuer. Il y a des gens, les gens sont calmes. Dans un groupe de prière, les gens sont calmes. Toi, tu viens, tu trouves les gens qui sont calmes. Et dès que tu entres là-bas, tu commences à diviser les gens. Dis à ton voisin, ah yao. Il y a des gens qui ont cette vocation-là de diviser les groupes. Tu trouves que le foyer est calme. Dès que tu entres dans le foyer, c'est l'ébullition, c'est le feu. Et là, tu n'imites pas Jean-Baptiste. Jean-Baptiste, c'est le prophète de l'unité. Si je ne suis pas uni avec moi-même, si je ne suis pas uni avec les autres, je ne peux pas être meilleur. Je peux chanter le nom de Dieu. Je vais monter, je vais descendre. Mais si je ne suis pas un agent de l'unité dans ma vie, dans ma famille, dans mon pays, dans mon quartier, Dieu ne se manifestera jamais. Mais si Dieu s'est manifesté dans la vie de Jean-Baptiste, c'est parce qu'il était l'agent de l'unité. Aujourd'hui, nous assistons à des divisions de familles. Il y a des familles entières où les gens ne nécessitent même plus le nom. Le grand frère ne veut plus entendre son petit frère. Et le petit frère ne veut plus entendre le grand frère. Et là, on a perdu la notion de l'unité. Et les gens sont divisés. Et aujourd'hui, si on est divisé dans notre vie, eh bien, Dieu ne se manifestera jamais. Donc, deuxième médicament, pour être meilleur, il faut créer l'unité là où nous sommes. Et il faut éviter la division. Paix et joie. Il faut dire à haute voix, il faut éviter la division. Il faut éviter quoi? Et il faut créer quoi? L'unité. S'il n'y a pas d'unité dans un groupe, les choses ne marcheront pas. S'il n'y a pas d'unité dans une famille, les choses ne marcheront pas. S'il n'y a pas d'unité dans une entreprise, les choses ne marcheront pas. Donc si nous voulons être des hommes meilleurs dans notre vie, nous devons être unis. Il y a même des familles qui sont désunies. Le mari a un projet au nord, la femme a un projet au sud. Et là, ça ne peut pas marcher. Vous-même, vous êtes déjà divisés. Mais comment est-ce que Dieu va vous unir? Vous allez beau prix. Aujourd'hui, nous devons devenir des agents de l'unité. Paix et joie. Troisième médicament. Prenons le psaume 1, verset 1 à 3. On va méditer le psaume. Vous avez des Bibles chez vous, non? Prenez le psaume 1, verset 1 à 3. Qui a une Bible parmi nous? Donnez-nous rapidement. On va voir le troisième médicament. Pour devenir meilleur dans notre vie. Le psaume 1, verset 1 à 3. Et on va méditer ce psaume même à la maison. Qui est prêt? Donnez-moi ce psaume. Oui, allons-y. Donnez-lui le micro là-bas. Allons-y. Oui. Il faut reprendre heureux. Voilà, paix et joie. Il a dit quoi? Heureux. Il faut que tout le monde reprenne ça. Il a dit quoi? Heureux l'homme qui ne marche pas selon les conseils. On applaudit très fort cette phrase. Cette parole de Dieu. Ça, c'est le troisième médicament. Heureux l'homme qui ne marche pas selon les conseils des méchants. Qu'est-ce qu'on appelle les conseils des méchants? Les conseils des méchants consistent à avoir de mauvaises idées dans la vie. Tu sais que cette personne-là, elle est mauvaise. Et toi, tu te fais ami de cette personne. Si tu te fais ami de cette personne, tu seras aussi mauvais. Tu sais que cette personne vole. Et toi, tu te mets sur sa route. Tu seras aussi voleur. Heureux est l'homme qui n'entre pas au conseil des méchants. Ne pas entrer au conseil des méchants, ça signifie quoi? Il faut savoir assainir ses relations. Il y a des relations qui ne nous avancent pas. Tu entres dans une relation, tu sais que cette relation est mauvaise, mais tu entres quand même. Tu dis, ah, le Seigneur va nous aider. Le Seigneur ne peut pas t'aider, parce qu'il t'a donné la tête pour réfléchir. Il y a des gens qui sont dans des relations qui ont fait 30 ans, 40 ans, 50 ans. Dis à ton voisin, qu'est-ce qui a changé? Il faut lui demander, qu'est-ce qui a changé? Il faut toucher son épaule. Il faut dire, qu'est-ce qui a changé? Paix et joie. Il y a des relations qui ne nous avancent pas. Et il y a des gens qui perdent leur temps. Parce que si tu entres dans les conseils des méchants, toi-même tu finiras à être méchant. Et ça, c'est le troisième médicament. Il faut éviter les conseils des méchants. C'est-à-dire, là où les gens parlent mal, là où les idées n'avancent pas dans la vie. Si aujourd'hui nous sommes en train de tourner à rond, c'est parce que nous ne savons pas assainir nos relations. Nos relations nous bloquent. Il y a des gens qui sont bloqués dans leur vie à cause de leurs relations. Ce n'est pas parce qu'eux-mêmes sont mauvais, mais à cause de leurs relations. Et très souvent dans la vie, nous avons beaucoup de relations, mais que nous ne savons pas assainir. On se met partout, on se plonge dans toutes les sauces, et arrivé à la fin, tu te retrouves que tu ne évolues pas. Heureusement que Dieu est miséricordieux. Dieu va écarter de ta vie tous ces méchants-là. Tu auras des bonnes relations qui vont te faire avancer dans la vie. Et c'est là justement que le psalmiste dit, heureux est l'homme qui n'entre pas au conseil des méchants. Paix et joie. Il faut savoir bien, selon le droit canonique, vous qui avortez, vous qui avez déjà participé aux avortements, vous êtes entré déjà dans le conseil des méchants. Le méchant, c'est celui qui tue. Celui qui a déjà avorté, il est déjà entré dans le conseil des méchants. Alors, selon le droit canonique, merci. Selon le droit canonique, celui qui avorte a déjà tué. Et si tu as déjà tué et que tu ne te confesses pas ce péché, il faut voir le curé, il faut voir un prêtre, et le prêtre va te diriger chez l'évêque afin que ce péché soit enlevé. Tant que tu ne te confesses pas ce péché, l'enfant qui est mort, c'est un esprit. Il est sur toi. Au lieu de devenir ange, il deviendra un diable pour toi et un objet de blocage. Et raison pour laquelle aujourd'hui, beaucoup de gens qui ont avorté, j'insiste, et qui n'ont jamais confessé ce péché, ils peuvent commencer une histoire, ils peuvent commencer une activité, mais arrivé à un certain moment, on te chasse du boulot, on te chasse des activités. Tu ne sais pas, et tu dis, je n'ai rien fait, mais on m'a chassé comme ça. C'est cet enfant que tu as avorté qui est en train de réclamer justement la bénédiction. Mais il y a une seule méthode que l'Église utilise. C'est quoi? Aller te confesser devant les prêtres. Le prêtre va t'envoyer chez l'évêque. Tu auras un cheminement prévu justement pour ce cas-là. Dès que tu réalises ce cheminement, je te dis que des choses seront déclenchées dans ta vie et tu vas baigner dans la bénédiction et la grâce de Dieu. Ne restons pas dans des conseils des méchants. Et il y a des gens qui disent, non, il ne faut pas aller te confesser. Pourquoi? Tu as fait quoi? Et justement, celui-là, c'est un méchant. Parce qu'en te confessant, tu enlèves le péché. Et je vous dis que les enfants avortés ne sont pas, ils sont dans les limbes. Ils ne sont pas au ciel. Et ils t'attendent. Et à chaque fois que tu entames une activité, ils sont là. Mais lorsque l'activité veut produire de grandes choses, les enfants intercalent là-bas et ils te bloquent. Il y a beaucoup de gens aujourd'hui qui sont bloqués. Ce n'est pas parce que leurs tantes les ont ensorcelés. Ce n'est pas parce que leur oncle les ont ensorcelés. Ce n'est pas parce que leur maman avait dit, toi tu verras, tu n'avanceras pas. Mais c'est parce que tu as avorté. Mais il faut savoir aussi, selon le droit canonique, si tu as entendu quelqu'un, tu es en train de marcher sur la route, tu entends quelqu'un dire, bon, moi je vais avorter. Il faut lui dire, ma fille ou mon garçon, pardon, il ne faut pas avorter. Mais si tu ne dis pas un mot, toi aussi tu es coupable. C'est comme si tu as avorté. Il y a une maman qui a fait, on a pleuré très fort pour elle. Elle a entendu ce que j'ai dit. Et ce sont justement des phénomènes comme ça qui nous arrivent dans notre vie. Tu sais que ta tante a avorté. Tu sais que ta fille a avorté. Tu sais que, voilà, quelqu'un veut avorter. Il dit, ça c'est son travail. Si je mets ma bouche là-bas, il va m'insulter. Mais parce que tu as refusé de mettre ta bouche, tu es aussi complice, il faut te confesser ce péché. Parce que c'est cet enfant, cet esprit qui va vous bloquer vous tous dans votre vie. Parce que l'esprit bloque. Et aujourd'hui, il y a beaucoup de chrétiens qui pensent qu'il y a la sorcellerie partout. Ce n'est pas la sorcellerie, c'est ton comportement. Si tu corriges ton comportement, tu vas te confesser devant les prêtres. Le prêtre t'envoie chez l'évêque. Vous faites le cheminement avec l'évêque ou avec le prêtre. Tu recevras l'absolution et tu verras que ta vie va rayonner au nom de Jésus. Tu vas recevoir la grâce et la bénédiction. C'est ça ce que le psalmiste dit. Heureux est l'homme qui n'entre pas au conseil des méchants. C'est-à-dire, si toi, tu as donné même l'idée d'avorter, tu es déjà dans les conseils des méchants. Et si toi, tu as accepté d'avorter, tu es déjà dans les conseils des méchants. Je vous recommande et je vous supplie. Parce que moi, j'ai une dévotion particulière aux anges. Et lorsque j'ai prié avec les gens, comme vous qui viennent chez moi, ils sont malades. Il y a des enfants avortés depuis des années qui parlent dans la bouche de leur maman, qui disent, tu m'avais avorté en telle année, à telle date, je ne te lâche pas. Et lorsqu'on prie, cet esprit devient l'ange maintenant. Et lorsqu'on prie, ce n'est plus un esprit mauvais, ça devient l'ange. Et lorsque l'enfant devient l'ange, tu verras que la gloire de Dieu va exploser dans ta vie. Et tu auras la miséricorde de Dieu. Paix et joie. On applaudit très fort cette phrase, cette notion. La notion d'avortement, il faut faire attention. Il y a des gens qui sont dedans. Aujourd'hui, après la messe, tu vas t'asseoir. Tu t'assois. Tu dis, j'ai avorté combien de fois? Tu écris. Il faut écrire. Il y a ton voisin, il faut écrire. Il faut lui dire ça. Il faut dire à haute voix, il faut écrire. Si tu as avorté 10 fois, il faut dire 10 fois. Et puis tu vas voir le curé dire, mon père, j'ai avorté 10 fois. Et tu vas faire le cheminement avec le Père. Si vous faites ça, je vous dis au nom de Jésus, l'année 2021-2022 ne finira pas sans que quelque chose explose dans votre vie. Quelque chose va exploser. Parce que ces enfants qui te bloquaient deviendront des anges. Ils vont commencer à te couvrir partout. Et tu verras que tu auras moins d'accidents. Tu verras que tu auras moins de blocages. Et tu verras que la gloire de Dieu va se manifester en toi. Donc nous devons vivre dans la gloire de Dieu, nous devons être les meilleurs. Deuxième médicament, donnez-lui encore le micro. Et c'est combien? Quatrième médicament? Quatrième médicament. Très bien. Le premier médicament, nous devons imiter le prophète Élie. C'est ça, non? Et le prophète Élie faisait quoi? Il disait la vérité. Donc aujourd'hui, vous dites à vos amis, à vos maris, ou bien à vos pointeurs. Dis à ton voisin pointeur. Je sais que vous avez des pointeurs là-bas. Dites à vos pointeurs, nous devons savoir nous dire la vérité. Il ne faut pas venir, tu dis, oh, moi je vais. Tu vois, l'aéroport là, c'est pour mon papa. Ah, garçon. Il y a des garçons qui mentent. Hein? Dites l'aéroport. Ah, la fille a dit, on a pris très beau pour elle. Elle s'est retrouvée. Il y a des garçons qui disent, Banco là, c'est pour mon papa. Donc chaque année, j'ai 65 millions. Dis à ton voisin, garçon. Il faut dire garçon. Entre les garçons et les filles qui mentent beaucoup. Entre garçons et filles qui mentent beaucoup. Bon, les hommes qui sont là, vous les hommes, je vous pose la question, entre vous et les femmes qui mentent beaucoup. Les femmes, très bien. On applaudit très fort pour les garçons. Et maintenant, je vais poser la question à toutes nos mamans qui sont là. Entre vous, soyons vrais, hein? Disons la vérité. Entre la femme et le garçon, qui ment beaucoup? Moi, je savais que vous allez dire garçon. On applaudit très fort pour les garçons et pour les mamans. Paix et joie. Ce matin, j'avais l'une de mes filles. Elle m'a appelé au téléphone. Son mari l'avait trouvé à l'âge de 16 ans. Et puis son mari lui a dit, hey, tu es jolie, oh, viens, on va faire le mariage avec toi. Et réellement, ils ont fait le mariage. À 17 ans, ils ont fait le mariage. Les parents de la fille se sont opposés. La petite a dit, moi, c'est mon étoile qui est là, je vais mourir avec lui. Elle a fait le mariage à 17 ans. Elle est restée avec son mari. Ils ont fait 30 ans de mariage. Le mois passé, le mari a regardé la petite et dit, bon, tu as 43 ans maintenant. On dirait que tu as vieilli. Moi, je vais chercher une autre petite de 17 ans. Aujourd'hui où je vous parle, ils sont en train de divorcer. Et pourtant, le garçon lui a dit que dès que je te prends, je t'envoie au Canada, tu vas rester au Canada là-bas. Tu vas commencer à envoyer les messages de tes parents. Je suis bien ici. La petite a dit, je vais au Canada. Aujourd'hui où je vous parle, son Canada se trouve à Kumasi. Vous les garçons, il faut montrer du doigt les garçons qui sont devant vous. Il faut dire garçon, garçon. Ah, mais pourquoi vous mentez comme ça? Ça c'est tuer, c'est être méchant. Ne soyons pas méchants jusqu'à ce niveau. Tu as bousillé la jeunesse de la petite à 43, 44 ans. Elle est presque amortie. Elle a subi 3 opérations à cause de toi, à cause de vos enfants. Aujourd'hui, tu dis, tu as vieilli, tu deviens comme un camion garé. C'est quoi ça? Arrêtez des choses comme ça. Celui heureux, celui qui n'entre pas au conseil des... Oui, ne soyez pas méchants dans la vie. Et je connais aussi une femme. Une femme, une jolie femme. Elle a fui son mari. Elle a fui son mari. Elle est partie, hein, quelque part. Elle a vu, celui-ci a beaucoup d'argent. Et puis, elle a dit, toi, quand tu donnes la popote, tu fais trop de calculs. Au lieu de donner 30 000, tu donnes non. Prends d'abord 25 et puis 5 000. Et puis, elle est partie avec ce monsieur. La fille est partie, jusqu'en France. Arrivée en France, elle a vécu une année et demie. La police l'a attrapée. Tu n'as pas de documents. Et aujourd'hui, on a rapatrié la petite. Elle est à Abidjan, au moment où je vous parle. Je suis en train de prier avec elle. Elle est à Abidjan. Moi, j'ai dit, mais tu as fait le mariage. Tu as fui ton mari. Tu es parti en France. Et voilà que Dieu t'a ramené. Ma fille, tu vas faire quoi? Va demander pardon. Elle a dit, ah, si je demande pardon, what do we? Va demander pardon. Parce que j'ai vu le monsieur, il m'a dit, mon père, chez moi, il n'y a pas de problème. Si elle veut retourner, elle retourne. C'est ma femme. On peut se tromper. Elle aussi, quand elle est partie là-bas. Oh, moi aussi, je me suis beaucoup trompé ici. Tu vois? Donc, il a dit la vérité. Et aujourd'hui, je suis en train de négocier avec elle qu'elle retourne chez son mari. Ça arrive. Mais si vous ne vous dites pas la vérité, mais vous êtes dans le chaos. Mensonge. Le mensonge. Mais ça ne fait pas avancer les gens. De ce pour laquelle beaucoup de gens aujourd'hui sont en train de vivre le mensonge et ils sont bloqués dans leur vie. Il y a des gens qui piquent même des dépressions à cause des mensonges. Heureux qui n'entrent pas au conseil des méchants. Ne soyons pas méchants dans la vie. Tout ce pays ici-bas, tu as fait le mensonge. Tu as bloqué quelqu'un dans tes projets. Dieu aussi va te bloquer quelque part. Dieu aussi, tout se paie ici-bas. Il y a beaucoup de gens. C'est ça ce que le psalmiste dit. Attention, troisième médicament. N'entre pas au conseil de qui? Des méchants. Ne soyons pas méchants. Si nous sommes sérieux là où nous sommes, restons là-bas. La bénédiction de Dieu va vous chercher là où vous êtes. Ne cherchez pas la bénédiction de Dieu. Dans votre chambre, il y a la bénédiction. Dieu viendra vous chercher là où vous êtes, il va vous bénir. Ne cherchez pas la bénédiction ailleurs. Il y a d'autres personnes qui cherchent la bénédiction dans des groupes de prière. Dis à ton voisin, Ayao. Ils sont partout. Tel pasteur vient, tu la vois. Tel autre vient, tu la vois. Et le père Raoul vient à Saint-Joseph, tu le vois. Et le père bienvenu, va bien, tu le vois. Mais finalement, tu es où? Tu es où? Et il y a des gens qui sont mélangés par des prières, tellement qu'ils sont ivres de prières, ils ne savent plus avancer matériellement. Il va à la prière toute la journée. Mais tu travailles quand? Dieu ne m'a pas créé tout simplement la prière. Il y a la prière et le travail. Mais toi, tu ne fais que prier. Dieu va faire. Dieu ne peut rien faire sans toi. Il faut prier, il faut travailler. Mais si toi, tu pries tout simplement sans travailler, tu pêches. Raison pour laquelle nous avons deux jambes, chacun de nous. Et lorsque nous marchons, nous disons prière, travail. Prière, travail. Prière, travail. C'est ça la signification de deux jambes. Mais il y a des gens qui font tout simplement prière, prière, prière. Dieu dit non, non, non, non, non, vous allez vous fatiguer. Ou bien travail, travail, non. Prière, travail. Paix de joie. Allons-y, continuons. Quelle est la suite?
3: Qui ne s'arrête pas sur la voie des pécheurs.
2: Paix de joie. Nous sommes maintenant au troisième comprimé. Ça, c'est le quatrième comprimé. Qui ne s'arrête pas?
3: Qui ne s'arrête pas sur la voie des pécheurs.
2: Paix de joie. Aujourd'hui, pour vivre dans la vérité, ça devient compliqué. Tu sais que cette voie, elle est mauvaise. Tu es en train de vendre des choses. On te dit que le prix, c'est 10 000 francs. Et toi, tu prends la chose, tu dis, le prix, c'est 30 000 francs. Dans ta conscience, tu sais que c'est 10 000 francs. Le client vient... Oh, nos mamans vont nous tuer. Et elle dit 30 000 francs. Et tu discutes avec lui. On dit, bon, je peux accepter à 25. Et puis tu prends cet argent, tu mets dans ta poche. Tu rentres à la maison et tu dis, aujourd'hui, oh, Dieu m'a aidé. Dieu ne t'a pas aidé. Hein? Dieu ne t'a pas aidé. C'est toi-même justement qui t'es débrouillé pour t'aider. Dans ta conscience, tu sais que c'est 10 000 francs. Mais tu vends la chose à 25 000 francs. C'est plus que le vol. Et c'est là, justement, que le psalmiste dit, attention, ne marchons pas sur la voie des pécheurs. Aujourd'hui, il n'y a plus de différence entre un chrétien et un païen. Le chrétien vole, le païen vole. Le chrétien triche, le païen triche. J'ai l'une de mes filles aussi. Moi, j'ai beaucoup d'exemples. Elle est ici à Yopougon. Et elle a aussi sa fille qui a 18 ans. Sa fille ne va pas à la prière. Sa maman demande, mais ma fille, allons à la prière. Elle dit, maman, je ne peux pas aller là-bas. Pourquoi? Parce que tous les jours, sa maman l'insulte. Et la maman est à la prière tous les jours. Elle fait même 3 messes par jour. Et au retour de la maison, oh, vraiment c'est Iran-Irak. Et puis un jour, j'ai appelé la petite de 17 ans. Je lui dis, mais ma fille, pourquoi tu ne veux pas aller à la prière? Ah mon père, il n'y a pas de différence entre moi et maman. Elle va à la prière tous les jours. Après la prière, elle vient nous insulter à la maison. Moi, je ne fais pas la prière. Moi aussi, je l'insulte. Donc, il n'y a pas de différence. Et moi, je lui ai donné raison. Parce qu'il n'y a pas de différence entre toi et le païen. Le païen triche, toi aussi tu triches. Le païen est sorcier, toi aussi tu es sorcier. Mais quelle différence y a-t-il? Raison pour laquelle Jésus a demandé à ses apôtres, et vous, que dites-vous, qui suis-je? C'est chacun de vous qui doit répondre, qui est Jésus dans votre vie? Est-ce que c'est un faiseur de miracles? Non. Pierre a dit, tu es le Messie, le Fils du Dieu vivant. Si Jésus est le Messie, le Fils du Dieu vivant, tu verras que ce n'est plus toi qui vivras, mais c'est le Christ qui vivra en toi. Si tu reconnais la messianité de Jésus. Donc, quatrième médicament, il ne faut pas aller sur la voie des pécheurs. On te dit que ce monsieur a un mauvais comportement. On te dit que cette femme a un mauvais comportement. Mais c'est toi qui prends la tête et dis, moi c'est mon ami, il faut me laisser. J'ai déjà 18 ans. Maman, votre état est déjà révolu. Très bien. Mais lorsque tu te trouves devant ce monsieur et il te présente des films, ou bien cette femme te présente des films, c'est alors que tu commences à dire, maman, il ne faut pas oublier de prier pour moi. Oh. Maman t'a dit, il faut avoir les oreilles pour entendre, pour comprendre, pour écouter. Si tu n'as pas d'oreilles, c'est fini. Dieu ne fera rien pour toi. Mais si tu veux devenir meilleur, il faut écouter la voix des anciens. Parce que les anciens te disent, en guise d'expérience, les autres pour lesquels je vous ai dit, il faut savoir assainir nos relations. Si tu veux devenir meilleur, si tu veux guérir dans ta vie, il faut éviter les pécheurs. Il faut éviter les pécheurs. Tu sais que celui-là, c'est un pécheur, il faut l'éviter. Aujourd'hui, il y a beaucoup de gens qui sont bloqués dans leur vie. Pourquoi? Tu sais que ce garçon, il ne va pas à la messe. Il ne va pas à la messe. Et puis toi, tu te mets dans la relation avec ce garçon. Tu dis, bon, peut-être qu'il va changer. Et puis vous faites une année, 2 ans, 3 ans, 10 ans, 30 ans. Les pauvres que nous sommes, les prêtres, juste après avoir mangé, tu fais une petite promenade. Mon père, j'ai quelque chose à vous dire. Oh. Mon mari, on a fait 30 ans. Il ne veut pas le mariage. Moi, je suis fatigué. Ah bon, tu n'étais pas fatigué depuis le début. C'est maintenant que tu es fatigué. Dis à ton voisin, il faut arrêter ça. Il faut dire, il faut arrêter ça. Toi-même, tu sais que lui n'allait pas à la prière. Il faut le prendre comme ça. Tu l'as accepté comme ça. Et continue ta vie. Il ne faut pas venir dire au curé, ah, mon père, moi je vais chercher une maison quelque part. En tout cas, je suis fatigué. Non, ne te fatigue pas. Parce que Jésus n'est jamais descendu de la croix. Jésus est toujours suspendu sur la croix. Tant que Jésus est suspendu sur la croix, toi aussi tu seras suspendu sur la croix. Tu verras que la gloire de Dieu va te ressusciter si tu es suspendu sur la croix avec Jésus. Parce que Dieu se manifeste dans la croix. Saint Paul a dit, mais j'entends que beaucoup de gens parmi nous, ils sont ennemis de la croix. Ne soyons pas ennemis de la croix. Hier, nous avons fêté Padre Pio. Padre Pio, il était ennemi de la croix. Lorsqu'il voyait la croix, il l'embrassait comme ça. Et lorsqu'il embrassait la croix, c'est alors que lui-même devenait la croix. Raison pour laquelle les malades, lorsqu'ils voyaient Padre Pio, il suffisait simplement de les toucher et tu es guéri. Et aujourd'hui, pour ceux qui vont toucher le corps de Christ, lorsque je vais dire corps de Christ, vous verrez qu'il y a quelque chose qui va se passer dans votre vie. Parce que le Christ lui-même va vous toucher, comme il a touché Padre Pio, comme il a touché Sainte Thérèse de l'Enfant Jésus. Il va vous toucher. Un chrétien ne peut pas communier sans que quelque chose ne change dans sa vie. C'est impossible. Il y a beaucoup de gens qui prennent les hosties, mais qui ne prennent pas le corps de Christ. Il y a la différence entre prendre une hostie et prendre le corps de Christ. Si tu prends le corps de Christ, tu deviens toi-même le Christ. Et si je deviens le Christ, je vais faire le miracle dans ma vie. Mais il y a des gens qui viennent communier dans un état de péché. Si tu viens, tu dis le corps de Christ, c'est bien sûr le corps de Christ. Le prêtre te donne le corps de Christ et tu mets dans ta bouche le corps de Christ. Mais lorsque tu veux avaler, le Christ trouve le péché dans ton cœur. Comme il est esprit, le Christ sort calmement, whoop, et puis il te laisse avec ton hostie dans le ventre. Et puis toi, tu fermes les yeux. Tu fermes les yeux parce que tu as reçu l'hostie. Tu n'as pas reçu le corps de Christ. Il y a des gens qui communient dans des états de péché. Et aujourd'hui, les choses ne bougent pas dans la vie. Heureusement que Dieu est miséricordieux. Aujourd'hui où je vous parle, quelque chose va bouger dans ta vie. Quelque chose doit bouger dans ta vie. Aujourd'hui où je vous parle, quelque chose va bouger dans ta vie. Aujourd'hui, ce n'est pas demain, c'est aujourd'hui. Aujourd'hui, en ce moment où je suis en train de parler, quelque chose bouge et ça va bouger. Lorsque tu vas recevoir le corps de Christ, même si tu ne reçois pas le corps de Christ, lorsque tu verras le corps de Christ, quelque chose va se passer dans ta vie. Et tu deviendras le meilleur de ta famille. Tu deviendras le sauveur de ta famille. Tu deviendras Joseph de ta famille. Tu deviendras le libérateur de ta famille. Tu vas délivrer ta famille à partir de ta prière. Et la puissance de Dieu va se déverser sur toi. Tu vas voir des miracles au nom de Jésus. Parce que tu es chrétien, tu as la foi en Jésus. Quelle est la suite?
3: Et cinquième, qui ne marche pas.
2: Cinquième comprimé, oui.
3: Et qui ne s'assit pas en compagnie des moqueurs.
2: Paix et joie. Paix et joie. Vous qui aimez vous moquer des gens, c'est un grand péché. Si tu te moques de quelqu'un, tu te moques de Dieu. Si tu te moques de quelqu'un, tu te moques de Dieu. Parce que Dieu est en chacun de nous. Et c'est Dieu qui a créé chacun de nous, tel qu'il est. Même s'il a un mauvais comportement, approche-toi de la personne, donne-lui des bons conseils. Tu verras que Dieu va les changer. Mais il ne faut pas vouloir te moquer de lui. Il ne faut pas vouloir te croiser avec une autre personne pour dire, ah, celui-là, il est comme ça. Quand bien même je le vois, il me fait rire, il me fait pitié. Là, tu te moques de la personne. Le psalmiste dit, attention, pour devenir meilleur dans la vie, il ne faut pas te moquer de quelqu'un. Si tu te moques de quelqu'un, tu te moques de Dieu et Dieu va se moquer de toi. Donc aujourd'hui, on va demander la grâce au Seigneur. Allons au verset 3. Au verset 3. Allons-y. Et où est le micro? Allons-y.
3: Il est comme un arbre planté.
2: Il est comme un arbre.
3: Oui. Qui donne son fruit en sa saison.
2: Oui.
3: Et dont le feuillage ne se frétille point.
2: Oui.
3: Tout ce qu'il fait, lui réussit.
2: Tout ce qu'il fait. Je n'ai pas entendu. Tout ce qu'il fait. Tout ce qu'il fait. Tout ce qu'il fait. Donc aujourd'hui, on va demander la grâce de Dieu de réussir dans tous nos projets. Je sais que tes projets ont échoué avant que cette messe ne commence. Tu as fait des projets, mais qui ont échoué? Projet de mariage, projet d'enfantement, projet d'avoir le travail, projet de ceci, projet de cela. Chacun de vous a un projet, mais le projet a échoué. Tu es venu aujourd'hui à la messe des malades pour que ce projet réussisse. Je te confirme, au nom du pouvoir que Jésus m'a donné, tout ce que tu feras, tu vas réussir au nom de Jésus. Tout ce que tu feras et tout ce que ta main va toucher, ça sera réussi au nom de Jésus. Et partout où tes pieds vont marcher, la bénédiction de Dieu va te poursuivre au nom de Jésus. Et ta maison sera Bethel où le pain ne manquera jamais au nom de Jésus. Et que la grâce de Jésus reste en vous, que la bénédiction de Dieu reste en vous pour les siècles des siècles. Amen.
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0: Aujourd'hui, c'est mardi et nous sommes très heureux d'être avec vous sur les ondes de la Radio Nationale Catholique de Côte d'Ivoire. La Voix de l'Évangile, bonjour à tous et bonjour à toutes. Vous suivez Ecclesia Magazine, votre émission de formation et d'information sur votre radio pour aborder des questions de foi, d'éclairage sur les grandes questions qui touche notre vie quotidienne également. Aujourd'hui, nous abordons un sujet qui suscite à la fois crainte, interrogation et parfois fascination, envoûtement, sortilège et maléfice, superstition ou réalité spirituelle. Dans nos familles, dans nos sociétés, nombreux sont ceux qui attribuent certaines souffrances, échecs ou situations inexpliquées à des forces occultes. Entre croyances populaires, traditions ancestrales et enseignements de l'Église, où se situe la vérité? Faut-il tout expliquer par le spirituel? Existe-t-il réellement des influences maléfiques? Comment le chrétien doit-il se positionner face à ces réalités? Eh bien, chers amis auditeurs, pour nous aider à comprendre et à discerner avec sagesse, nous recevons aujourd'hui un homme d'Église qui accompagne de nombreux fidèles dans leur cheminement spirituel. Notre invité, le père Aristide Eba, prêtre du diocèse d'Abidjan, vicaire à la paroisse Sainte-Thérèse de Marcoury, est avec nous pour nous aider à comprendre le thème que nous rappelons, envoûtement, sortilège et maléfice, superstition ou réalité spirituelle. Père Aristide, bonjour et bienvenue.
1: Bonjour, j'espère que vous allez bien ici.
0: Oui, nous allons très bien par la grâce de Dieu.
1: Merci.
0: Et de votre côté?
1: Ça va très bien.
0: Nous rendons grâce à Dieu. Avec vous, nous aurons la possibilité de comprendre ce thème qui taraude l'esprit d'un bon nombre de chrétiens quand on parle d'envoûtement, de sortilège et maléfice. Est-ce que nous devons penser tout de suite à une superstition ou une réalité spirituelle? Nous en saurons davantage avec l'enseignement que nous proposera tout à l'heure le père Aristide Eba, et dans une seconde partie de cette émission, vous aurez la possibilité de nous rejoindre, bien sûr, pour poser des questions et faire aussi des contributions. À tout de suite.
1: Alors, envoûtement, charme, sortilège et maléfice, réalité spirituelle ou superstition. Dans la vie quotidienne, beaucoup de personnes expriment des paroles chargées de peur, de douleur, d'incompréhension face à ce qu'elles vivent. On entend souvent dire « on m'a jeté un sort » ou encore « depuis cette nuit, ma vie a changé ». Certains vont jusqu'à affirmer « les prières de délivrance sont des bêtises », tandis que d'autres sont convaincus que tout ce qui leur arrive vient de la sorcellerie. Ces déclarations fréquentes dans nos milieux chrétiens révèlent un profond trouble intérieur et une tentative d'explication face à des situations difficiles et parfois inexplicables pour ceux qui les vivent. Derrière ces mots se cachent souvent des souffrances réelles, maladies soudaines, échecs répétés, blocages dans la vie familiale ou professionnelle, incompréhension relationnelle ou encore impression de stagnation prolongée. Mais ces expériences, bien que vécues avec intensité, sont souvent interprétées à travers un prisme de peur, de croyances populaires et d'idées reçues. Il se crée alors un mélange où la réalité des épreuves est bien présente, mais où l'interprétation peut être influencé par la superstition, les rumeurs ou les traditions non éclairées par la vérité. Ainsi, notre époque est marquée par une tension constante entre la foi et la peur, entre la vérité et les interprétations humaines, entre la parole de Dieu et les explications faciles que l'on adopte parfois pour comprendre ce que l'on traverse. Beaucoup de personnes vivent dans une forme d'incertitude spirituelle, cherchant des réponses sans toujours savoir discerner ce qui vient réellement de Dieu, de l'homme ou simplement des circonstances de la vie. C'est pourquoi une question centrale s'impose avec force et mérite une réflexion très sérieuse. S'agit-il d'une réalité spirituelle ou d'une simple superstition? Cette interrogation est essentielle car elle touche à notre manière de comprendre le mal, la souffrance et l'action de Dieu ainsi que la puissance de la prière. Elle nous invite à ne pas céder ni à la peur excessive ni au scepticisme total, mais à entrer dans un véritable discernement. Éclairé par la foi, la raison et la parole de Dieu. Comprendre les réalités dont on parle. Avant de juger, de condamner ou même d'avoir peur, il est essentiel de comprendre les mots que l'on utilise souvent dans nos milieux. Beaucoup de confusion vient du fait que l'on mélange tout. Envoûtement, charme, sortilège, maléfice. Or, ces réalités, telles qu'elles sont perçues dans les croyances populaires et spirituelles, ne renvoient pas exactement aux mêmes réalités. Les comprendre permet déjà de sortir de la peur aveugle et d'entrer dans le discernement. L'envoûtement. L'envoûtement est généralement défini comme une action occulte par laquelle une personne cherche à exercer une influence négative sur une autre. Il s'agit d'un ensemble de pratiques visant à capturer la volonté, l'énergie ou la destinée d'un individu. Dans cette perception, l'envoûtement est souvent associé à des rituels cachés, à des objets symboliques ou à des paroles prononcées dans le secret avec l'intention de produire un effet négatif sur la vie d'une personne sans son consentement. Sa finalité supposée est toujours la même: dominer, affaiblir, contrôler, manipuler ou perturber une personne. Cela peut se traduire, selon les croyances, par une perte de force intérieure, une confusion mentale, des blocages répétés ou encore une incapacité à avancer normalement dans la vie. Il est donc perçu comme une atteinte à la liberté intérieure de la personne. Le charme. Le charme est une notion plus large et plus ambiguë dans les représentations populaires. Il est compris comme une pratique ou un ensemble de paroles, d'objets ou de rituels produisant une influence particulière sur une situation ou sur une personne. On distingue parfois plusieurs formes de charme selon les croyances. Le charme de protection qui sera utilisé pour se préserver du mal ou des dangers. Le charme d'amour destiné à susciter ou à forcer l'attachement affectif d'une personne. Le charme de réussite qui viserait à favoriser la chance, le travail ou les affaires. Dans tous les cas, le charme est associé à la recherche d'un pouvoir par des moyens occultes, c'est-à-dire en dehors des voies naturelles ou spirituelles reconnues par la foi. Il traduit souvent une volonté humaine de contrôler les événements, les relations ou l'avenir à travers des pratiques secrètes néfastes. Le sortilège. Le sortilège est généralement compris comme l'usage de paroles, de rites ou d'actes destinés à produire un effet maléfique sur une personne ou une situation. Il repose sur l'idée que les mots, lorsqu'ils sont prononcés dans un certain contexte et avec une intention particulière, agissent sur la réalité. Dans les croyances populaires, le sortilège est perçu comme une forme de parole active chargée d'une intention spirituelle. Cela peut inclure des bénédictions détournées, des malédictions ou des formules répétées dans un cadre rituel. Il y est donc lié à la conviction que la parole n'est pas neutre, mais qu'elle peut être utilisée comme un instrument nuisant à la vie des personnes. Cette compréhension influence fortement la manière dont certains interprètent les événements de leur existence. Le maléfice. Le maléfice est souvent considéré comme la forme la plus négative de ces réalités perçues. Il désigne une intention délibérée de nuire à une personne, à sa vie, à sa santé, à sa famille ou à sa destinée. Contrairement à d'autres notions plus ambiguës, le maléfice est toujours associé à une volonté consciente de faire le mal. Il ne s'agit pas seulement d'un acte neutre ou ambigu, mais d'une orientation clairement négative de la volonté humaine. Il possède donc une dimension à la fois morale et spirituelle. Morale, parce qu'il engage la responsabilité de celui qui agit avec de mauvaises intentions. Spirituel, parce qu'il est interprété comme une action qui dépasse le simple cadre visible pour atteindre la vie intérieure ou extérieure d'une personne. Ainsi, le maléfice représente l'usage du spirituel ou de l'invisible au service du mal, ce qui renforce encore la peur et l'inquiétude autour de ces réalités. Ce que dit la Bible sur ces pratiques. Pour comprendre correctement ces réalités, il ne suffit pas de se baser sur les expériences humaines ou les croyances populaires. Il faut aller à la source de la vérité spirituelle, la parole de Dieu. La Bible ne nie pas l'existence du monde spirituel, mais elle éclaire, elle le structure et elle en révèle les limites, les dangers et surtout la victoire de Dieu sur toute puissance des ténèbres. La réalité du monde spirituel. La Bible affirme clairement qu'au-delà du monde visible, il existe un monde invisible réel et très actif. Ce monde spirituel n'est pas imaginaire. Il est composé d'êtres spirituels créés par Dieu et d'autres qui se sont rebellés contre lui. Les choses visibles sont passagères et les invisibles sont éternelles. 2 Corinthiens 4, 18. Les anges sont des créatures spirituelles envoyées par Dieu pour accomplir sa volonté. Ils sont souvent présentés comme des messagers, des protecteurs et des serviteurs de Dieu auprès des hommes. Leur mission est toujours orientée vers le bien, la protection et l'exécution des ordres divins. Il témoigne que le monde spirituel n'est pas uniquement associé au mal, mais qu'il est d'abord au service de Dieu. Ne sont-ils pas tous des esprits au service de Dieu, envoyés pour exercer un ministère en faveur de ceux qui doivent hériter du salut? Hébreux 1, 14. Satan et les démons. La Bible parle aussi de Satan, un ange déchu qui s'est opposé à Dieu, ainsi que des démons qui l'accompagnent dans sa rébellion. Leur action est présentée comme une œuvre de mensonge, de division, de tentation et de destruction. Ils cherchent à éloigner l'homme de Dieu, à troubler sa foi et à semer la confusion dans sa vie. Votre adversaire, le diable, rôde comme un lion rugissant. 1 Pierre 5, 8. Le combat spirituel. Ainsi, la vie chrétienne est décrite comme un combat spirituel. Ce combat n'est pas contre des êtres humains, mais contre des forces invisibles qui influencent parfois les pensées, les choix et les comportements. Il s'agit d'un combat de foi, de prière, de vigilance et de fidélité à Dieu. Revêtez-vous de toutes les armes de Dieu afin de pouvoir tenir ferme contre les ruses du diable. Éphésiens 6, 11. La condamnation des pratiques occultes. La Bible est très claire sur les pratiques qui qui cherchent à obtenir un pouvoir ou une connaissance en dehors de Dieu. Ces pratiques sont présentées comme dangereuses, trompeuses et contraires à la volonté divine. Qu'on ne trouve chez toi personne qui pratique la divination, la magie ou l'incantation. Deutéronome 18, 10 à 12. La magie. La magie est l'usage des forces supposées spirituelles pour influencer les événements ou les personnes. La Bible la condamne parce qu'elle cherche à manipuler la réalité sans Dieu et souvent en opposition à lui. Tu ne laisseras point vivre la magicienne. Exode 22, 18. La divination consiste à chercher à connaître l'avenir ou des réalités cachées par des moyens interdits, signes, objets, lectures occultes. Elle est considérée comme une tentative de remplacer la révélation de Dieu par des pratiques humaines ou spirituelles détournées. Vous n'aurez pas recours aux devins ni aux magiciens. Lévitique 19, 31. Le spiritisme est la tentative d'entrer en contact avec des esprits pour obtenir des réponses ou des pouvoirs. La Bible met en garde contre cette pratique car elle ouvre des portes à la confusion et à l'illusion spirituelle. La consultation des esprits regroupe toutes les pratiques où l'on cherche des réponses auprès de forces invisibles autres que Dieu. Elle est présentée comme une infidélité spirituelle car elle détourne l'homme de la confiance en Dieu seul. Ils ont consulté des esprits familiers, mais ils n'ont pas consulté le Seigneur. 1 Chronique 10, 13. Jésus face aux puissances du mal. La vie de Jésus dans les évangiles montre clairement qu'il n'a pas ignoré les réalités spirituelles, mais qu'il les a dominées avec autorité. Les exorcismes de Jésus. Jésus a chassé des esprits mauvais dans plusieurs situations. Ses actes montrent qu'il a rencontré des personnes réellement oppressées et qu'il a agi pour les libérer totalement, sans hésitation ni peur. Il chassa beaucoup de démons et ne leur permettait pas de parler. Marc 1, 34. Son autorité sur les démons. Ce qui frappe dans les évangiles, c'est l'autorité de Jésus. Les esprits mauvais obéissent à sa parole. Il ne négocie pas avec eux, il commande. Cela montre que son pouvoir est supérieur à toute force spirituelle obscure. Il commande avec autorité aux esprits impurs et ils lui obéissent. Marc 1, 27. Sa victoire sur Satan. La victoire de Jésus atteint son sommet dans sa mort et sa résurrection. Par la croix, il a vaincu le péché, la mort et les puissances du mal. Cela signifie que le mal n'a pas le dernier mot dans l'histoire de l'humanité. Le Fils de Dieu est apparu pour détruire les œuvres du diable. 1 Jean 3, 8. Les apôtres poursuivent cette mission. Après Jésus, les apôtres ont continué son œuvre en son nom et par la puissance de l'Esprit Saint. Les guérisons. Les apôtres ont été des instruments de guérison pour de nombreuses personnes malades, montrant que la puissance de Dieu agit encore concrètement dans la vie des hommes aujourd'hui. Beaucoup de signes et de prodiges se faisaient par les mains des apôtres. Actes 5, 12. Les délivrances. Ils ont également prié pour la libération des personnes oppressées, manifestant que la foi chrétienne n'est pas seulement une doctrine, mais une puissance de libération réelle. Des esprits impurs sortis de beaucoup de possédés. Actes 8, 7. Les libérations. À travers le ministère, beaucoup ont été délivrés de chaînes visibles et invisibles, confirmant que l'évangile apporte une transformation profonde de la vie humaine. Il nous a délivrés de la puissance des ténèbres. Colossiens 1, 13. Ainsi, la Bible ne nie pas la réalité du monde spirituel, mais elle le replace dans la vérité de Dieu. Un monde dominé, non par la peur, mais par la souveraineté de Dieu et la victoire de Jésus-Christ. Les dangers et les maux d'action de ces pratiques maléfiques. La Bible et l'expérience spirituelle montrent que certaines pratiques liées à l'occultisme, lorsqu'elles sont mal comprises ou utilisées, peuvent entraîner de graves conséquences dans la vie d'une personne. Il ne s'agit pas de nourrir la peur, mais d'éveiller le discernement, la vigilance et la foi en Dieu. L'objectif n'est pas de voir le mal partout, mais de comprendre ses mécanismes pour mieux y résister. Les dangers. Certaines pratiques spirituelles détournées peuvent conduire à des conséquences profondes dans la vie intérieure et extérieure de l'homme. L'éloignement de Dieu. Le premier danger spirituel, c'est la rupture progressive de la relation avec Dieu. Lorsqu'une personne commence à chercher des réponses, des protections ou des solutions en dehors de Dieu, son cœur s'éloigne peu à peu de lui. Cela entraîne un affaiblissement de la vie spirituelle, une perte de repères et une confusion intérieure. La dépendance spirituelle. Certaines pratiques créent une forme de dépendance. La personne ne se sent plus capable de décider, d'agir ou d'avancer sans consulter des sources extérieures. Elle devient prisonnière de conseils, de rituels ou d'intermédiaires, ce qui limite sa liberté intérieure et son autonomie spirituelle. La peur permanente. Un autre danger est l'installation de la peur dans la vie quotidienne. Une personne finit par interpréter chaque événement comme un signe négatif ou une attaque spirituelle. Cette peur constante détruit la paix intérieure et empêche de vivre sereinement dans la confiance et la stabilité. Le désespoir. À force de vivre dans la peur et la confusion, certaines personnes tombent dans le désespoir. Elles pensent que leur situation est bloquée, qu'aucune solution n'est possible et qu'elles sont abandonnées. Ce désespoir ferme le cœur à l'espérance et empêche toute ouverture à un changement positif. Les influences spirituelles possibles. Le monde spirituel, selon les croyances chrétiennes, peut exercer différentes formes d'influences négatives. Ces influences démoniaques ne sont pas des fatalités, mais des réalités contre lesquelles il faut apprendre à résister. La tentation. La tentation agit sur les pensées et les désirs. Elle pousse la personne à faire des choix contraires à sa conscience ou à sa foi en exploitant les faiblesses et les émotions. L'oppression. L'oppression se manifeste par un poids intérieur, une fatigue spirituelle et une sensation de blocage. La personne peut se sentir découragée, sans force ou sans motivation, même sans raison apparente. La vexation. La vexation correspond à des perturbations intérieures répétées. Elle peut se traduire par des troubles émotionnels, des pensées confuses ou une agitation intérieure difficile à expliquer. L'infestation. L'infestation est comprise comme une influence spirituelle extérieure qui perturbe un environnement ou une personne. Elle crée une atmosphère de troubles, de désordre ou d'instabilité sans pour autant prendre un contrôle total. La possession. La possession est la forme la plus intense d'influence spirituelle négative du démon. Elle est perçue comme une domination extrême du démon où la personne perd partiellement ou totalement le contrôle d'elle-même. C'est une situation grave, mais qui dans la foi chrétienne n'est jamais considéré comme irrémédiable. Le mode opératoire. Les pratiques occultes selon les croyances suivent souvent certains schémas ou méthodes visant à produire un effet spirituel recherché. Les pactes occultes. Il s'agit d'engagements ou d'alliances par lesquels une personne recherche la protection, le pouvoir, les avantages en échange de quelque chose. Ces pactes symbolisent une dépendance à des forces extérieures à Dieu. Les invocations consistent à appeler des forces invisibles pour obtenir une réponse ou une intervention. Elles traduisent une volonté de communication avec le monde spirituel en dehors de la relation avec Dieu. Les rituels. Les rituels sont des actions répétées, souvent symboliques, utilisées dans un but spirituel précis. Ils peuvent donner une impression de contrôle sur des situations de vie, mais reposent souvent sur des croyances et des pratiques humaines. Le recours aux occultistes. Il s'agit de consulter des personnes considérées comme ayant des connaissances ou des pouvoirs spirituels très particuliers. Cela crée une dépendance à des intermédiaires au lieu de développer une relation directe et personnelle avec Dieu. La nécessité du discernement aujourd'hui, face à ces réalités, il est essentiel de ne pas tomber dans les extrêmes, ni dans la peur excessive, ni dans la naïveté. Ne pas croire automatiquement à tout. Toutes les situations difficiles ne doivent pas être interprétées immédiatement comme des attaques spirituelles. Il est important de garder un esprit équilibré et de ne pas tirer des conclusions rapides et hâtives. Examinez chaque situation avec prudence. Le discernement consiste à analyser calmement les situations, à éviter les jugements hâtifs et à chercher des explications justes. Cela permet de distinguer ce qui relève des circonstances naturelles, des erreurs humaines ou des influences spirituelles réelles. Réalité spirituelle ou superstition. Face à toutes ces questions, il est essentiel de chercher un équilibre. Beaucoup de personnes tombent dans deux extrêmes. Soit elles voient le mal partout, soit elles nient totalement la réalité spirituelle du mal. La vérité biblique et le discernement chrétien nous invitent à sortir de ces excès pour entrer dans une vision juste, équilibrée et éclairée. Oui, il existe une réalité spirituelle. La foi chrétienne ne nie pas l'existence du monde spirituel. Elle affirme clairement qu'il existe une dimension invisible qui influence parfois la vie humaine. Le démon existe. La Bible reconnaît l'existence d'une force spirituelle maléfique personnifiée par Satan et ses agents. Cela signifie qu'il existe une réalité spirituelle négative qui cherche à tromper, diviser et détourner l'homme de Dieu et de son projet. Cependant, cette réalité n'est pas toute puissante et reste toujours soumise à la souveraineté de Dieu. Le combat spirituel est réel. La vie humaine n'est pas uniquement matérielle ou psychologique. Il existe un combat invisible entre le bien et le mal, entre la lumière et les ténèbres. Ce combat se manifeste dans les pensées, les choix, les tentations et les oppositions que l'homme peut rencontrer dans son cheminement. Certaines influences extraordinaires sont possibles. Il arrive que certaines situations dépassent même l'explication purement humaine ou naturelle. Des phénomènes de blocage, des perturbations, des oppressions peuvent être interprétés comme des influences spirituelles. Toutefois, ces réalités doivent toujours être discernées avec prudence et sagesse. Tous les malheurs ne sont pas causés par un maléfice. Il est important de ne pas attribuer systématiquement chaque difficulté à une action spirituelle maléfique. La vie humaine est marquée par de nombreuses causes, tant naturelles qu'humaines, à l'origine des difficultés et des épreuves que l'homme rencontre. Les maladies. Toutes les maladies ne sont pas d'origine spirituelle. Elles peuvent être liées au corps, à l'environnement, à l'hygiène de vie ou à des facteurs biologiques. Il est donc essentiel de ne pas spiritualiser automatiquement toute souffrance physique. Les troubles psychologiques. Certaines difficultés émotionnelles ou mentales peuvent être liées au stress, à des traumatismes ou à des déséquilibres psychologiques. Ces réalités nécessitent souvent un accompagnement adapté et non uniquement une interprétation spirituelle. Les blessures humaines, beaucoup de souffrances viennent des relations humaines, trahison, conflit, rejet, injustice ou blessures affectives. Ces situations peuvent marquer profondément une personne sans qu'il y ait forcément une cause spirituelle derrière. Les mauvaises décisions. Certains échecs ou blocages sont simplement le résultat de choix mal réfléchis, mal faits, des décisions précipitées ou d'erreurs personnelles. Il est important de reconnaître aussi la part de responsabilité de l'homme dans les situations de vie. Les difficultés sociales, la pauvreté, le chômage, les injustices sociales ou les conditions de vie difficiles peuvent également expliquer de nombreuses situations. Tout ne relèvent pas du spirituel. Certaines réalités sont liées aux structures sociales et économiques. Les limites à respecter. Pour faire un discernement mature, il est nécessaire de poser des limites dans notre manière d'interpréter les événements. Ne pas voir le démon partout. Il est dangereux de tout attribuer à des forces spirituelles négatives. Cette attitude crée la peur, la suspicion et la confusion. Tous les problèmes ne sont pas des attaques spirituelles. Ne pas nier son existence. Éviter les accusations injustes. Refuser la peur excessive. Prière de délivrance, d'exorcisme et de libération. Dans certains cas particuliers, les prières de délivrance doivent être accompagnées soit par un prêtre exorciste ou un prêtre exerçant le ministère de la délivrance, de la guérison et de la libération, expérimenté pour faire le bon discernement et l'accompagnement spirituel. Des laïcs engagés peuvent également animer ces prières tout en bénéficiant de l'accompagnement et des orientations de prêtres expérimentés dans ce domaine avec humilité et discernement. Interpellation à ceux qui nient ou ridiculisent ces ministères. Dire que tout ce qui touche au monde spirituel, aux exorcismes ou aux délivrances est faux, c'est prendre le risque de s'éloigner de l'enseignement même de l'évangile et de la pratique de Jésus. Les évangiles montrent clairement que Jésus a chassé les esprits mauvais, libéré des personnes oppressées. Si ces réalités n'existaient pas, ces gestes de Jésus n'auraient aucun sens. Cela montre que la dimension spirituelle du combat contre le mal fait partie de sa mission. Au terme de cet enseignement, il est important de retenir que la foi chrétienne n'est ni une vie de peur, ni une naïveté spirituelle, mais le chemin de vérité, de discernement et de confiance en Dieu.
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0: Merci à tous ceux et celles qui nous suivent et puis merci à ceux qui nous rejoignent. Sachez que vous êtes sur la Radio Nationale Catholique de Côte d'Ivoire, La Voix de l'Évangile. Vous suivez Ecclesia Magazine, votre émission de formation et d'information. Pour aujourd'hui, nous avons choisi d'aborder ce thème envoûtement, sortilège et maléfice, superstition ou réalité spirituelle. Et pour cette seconde partie de votre émission Ecclesia Magazine, vous êtes invité à nous rejoindre en appelant au 07 59 55 54 24 ou le 05 55 03 46 60 ou encore le 01 42 85 87 06. Merci Père Aristide Eba pour votre enseignement. Permettez-nous d'aller plus en profondeur pour mieux appréhender ce que vous venez de partager avec nous tout à l'heure. Alors, que dit véritablement la Bible à propos de ces pratiques occultes, de la magie, des malédictions, des envoûtements? Que nous dit véritablement la Bible?
1: Alors, je l'ai dit, la Bible ne nie pas l'existence du monde spirituel.
0: Très bien.
1: Mais elle éclaire, illustre les limites, les dangers.
0: Oui.
1: Voilà. Donc, la Bible condamne fermement ces pratiques. Voilà. Parce que ce ne sont pas des pratiques qui viennent de Dieu.
0: Très bien.
1: Voilà.
0: Oui. Alors, un chrétien pratiquant peut-il réellement être victime d'un envoûtement ou d'un maléfice?
1: Un chrétien pratiquant, oui, peut être victime dans la mesure où lui-même ouvre des portes.
0: C'est-à-dire?
1: Par exemple, des choses fréquentes. Hein. On a un problème, on dit qu'on va à l'église, ça dure trop. Donc, un ami me dit, mon frère, allons, je vais te montrer, te présenter à quelqu'un qui peut t'aider rapidement. Et lorsque nous allons, par exemple, chez un marabout, chez un féticheur, dès que nous entrons, qu'est-ce qu'il nous demande? Retirez vos chaussures. Le simple fait de retirer les chaussures et d'entrer dans son sanctuaire, déjà, il y a un contact qui est fait. Et il a la possibilité d'avoir certaines informations sur vous. Donc, lorsqu'on y va, on va nous demander de faire des choses, on va nous demander de faire ci, de faire ça. Déjà, nous sommes en contact avec des esprits maléfiques.
0: Très bien.
1: Et après, on a l'impression que la personne dépense beaucoup d'argent. Mais il n'y a rien au fait. C'est-à-dire que la souffrance devient encore plus grande. Voilà quelques exemples. Il y a beaucoup d'exemples.
0: Est-ce que quelqu'un qui ne met pas les pieds chez un marabout ou bien un charlatan peut être envoûté par une connaissance ou un parent?
1: Bien sûr, peut être envoûté.
0: Oui. Un chrétien, oui. Pratiquant.
1: Même un chrétien pratiquant peut être envoûté dans la mesure où il peut ne pas être conscient de certaines réalités. Il y a des gens qui ne sont pas souvent conscients de ces réalités. Mais vous voyez, quelqu'un pour vous faire du mal, même l'argent qu'il vous donne, il peut envoûter cet argent.
0: Malgré qu'il est pratiquant. Hein?
1: Oui, être pratiquant ne veut pas dire qu'on est exposé à ces choses. Mais il faut toujours demeurer dans une attitude de prière et de vigilance. Rien n'exclut. Hein? On est tous exposés à la tentation, au mal. Mais c'est par la prière, par notre assiduité à la prière, à la méditation de la parole de Dieu, à toujours demeurer dans un esprit de prière. Cela nous permettra même d'éviter certaines choses et même d'être avertis.
0: D'accord.
1: Voilà. Parce que rien n'exclut. Voilà.
0: Oui.
1: Il faut toujours être vigilant.
0: Oui. Allô?
2: Oui, bonjour, Madame Lassifi.
0: Bonjour, quel est votre nom?
2: Le frère Jules Gervais.
0: Vous êtes le bienvenu. Allez-y pour votre
2: merci
0: question.
2: Merci, ma soeur. Et je dis bonjour,
1: bonjour, monsieur Gervais.
2: Oui, merci mon père, voilà, pour votre exposé, je dirais même belle exposé qui interpelle. Mais j'ai deux préoccupations qui s'adressent à vous, mon père. La toute première préoccupation est la suivante. Mon père, nous sommes dans un monde où il y a le volet spirituel et le volet physique. Qui commande ou qui domine? Ça, c'est la première préoccupation.
0: Reprenez, s'il vous plaît, monsieur Zou, votre première question.
2: Nous sommes dans un monde où il y a le volet spirituel et le volet physique. diminutif. Voilà, ça c'est ma première préoccupation. La seconde et dernière, mon père, le chrétien doit-il croire en ses forces occultes? Ce sont là mes deux préoccupations. Merci à vous, je continue de vous suivre et que Dieu vous garde.
0: Merci Monsieur Zou, et puis restez à l'écoute, le Père Aristide va vous répondre. Qu'est-ce que vous en pensez, Père
1: Le Aristide? Spirituel éduque le temporel. Voyez, le spirituel éduque le temporel. Dieu, il a créé, il y a le monde visible, il y a le monde invisible. Donc le spirituel est au-dessus de tout. Et qui parle de spirituel, parle de Dieu. Donc, le physique ne peut pas avoir... ne peut pas dominer ce qui est spirituel. Maintenant, dans le côté spirituel, il y a deux camps. Il y a le camp de Dieu et il y a le camp des forces du mal. Si je laisse un esprit me dominer, certainement parce que j'ai ouvert une porte, certainement parce que je suis allé faire une adoration de l'eau ou d'un fétiche, mais si je laisse également le Seigneur dominer ma vie, alors j'aurai toujours le dessus. Voilà, simplement.
0: Oui. Alors, sa seconde question, le chrétien, est-ce qu'il doit croire à toutes ces réalités?
1: Oui, le chrétien doit croire à ces réalités, mais sans exagérer. C'est pour ça que je le disais, toute situation qu'on vit, il faut un discernement. Ce n'est pas tout qui relève du spirituel ou du maléfice. Il faut un discernement. Et le discernement s'obtient dans la prière. Il ne faut pas aussi nier l'existence du mal. Il y a deux erreurs aujourd'hui que nous commettons. Tous. Nier l'existence du diable et trop parler du diable. C'est une réalité qui existe. Les pratiques occultes existent. Et il y a beaucoup de personnes qui sont victimes de cela. Donc, un chrétien doit croire en même temps à ces réalités, mais ne pas tomber dans la peur excessive. C'est-à-dire être prudent. Toute situation que je rencontre, discernement d'abord. Est-ce que ça relève vraiment d'un maléfice, d'un sortilège? Ou ça relève d'autres choses.
0: Donc,
1: il y a souvent des personnes qui vivent des oppressions même intérieures à cause d'une situation qu'ils ont vécue, peut-être dans l'enfance, un traumatisme. Mmh. Ça n'a pas été vraiment bien géré.
0: Très bien.
1: Et au finish, la personne même a des blocages pour pouvoir atteindre un certain niveau, soit dans la vie affective ou dans le domaine professionnel.
0: Mmh.
1: Ça ne relève pas forcément du diable. Mais c'est pour ça qu'il faut un discernement sérieux et se tourner vers des personnes quand même qui sont dans ce domaine. Parce qu'aujourd'hui, les gens vont partout, n'importe où.
0: Mmh.
1: Il y a, j'ai une maladie. Non, c'est ça, on m'a dit que... Non. Il faut discerner toujours. Donc, le chrétien doit croire. Mmh. Je ne suis pas de cet avis de ceux qui disent que ce sont des bêtises. Il y a un proverbe qui dit, ce que tu n'as jamais vu, faut pas dire que ça n'existe pas.
0: Oui.
1: Voilà.
0: Allô?
3: Allô?
0: Oui, bonjour.
3: Bonjour, ma fille.
0: Quel est votre nom?
3: Bon, moi, j'ai vécu une expérience. Autant jadis, j'étais avec un pasteur, un prophète, disons, dans la ville de Lakota, précisément à Bagré-Lilié. Alors, ce monsieur, en tout cas, il fait toutes sortes de guérisons, je vous assure. Et un jour, il y a un monsieur qui est arrivé, avec une ronde 25. C'est un bois sacré. Il est avec une petite femme. Le prophète lui dit que la femme n'a qu'à mettre sa main, il n'a qu'à le saluer. La femme a refusé. Là, le prophète dit, il dit au monsieur, cette femme t'a envoûté. Voilà, si elle pile son foutu là, si le foutu est cuit là, au moment de mettre le foutu dans le plat, elle met son casque au milieu du plat, elle met le foutu, elle prend sa main, elle découpe le foutu là avec son casque en deux morceaux. C'est ce que tu lapes. Mais ce prophète a dit qu'il a guéri le monsieur. Bon, moi, à ma conversion en 97, il y avait une prière à la divine amour. Le monsieur est venu là-bas. Et le monsieur est tombé. Et les frères disent, voilà. Oh, pourtant, le prophète avait dit qu'il avait guéri ce monsieur. Mais c'est par la prière du Dieu que le monsieur a été touché. Ça n'engage que moi. Hein. C'est pas ça, Bagré-Lilié, Asdori et Zédéry-Claude. Merci et bonne émission.
0: Merci à vous. Qu'est-ce que vous en pensez, Père Aristide?
1: Bon, déjà, il faut arrêter de commettre certaines erreurs. C'est pas un prophète qui guérit. C'est pas un homme de Dieu qui guérit. C'est Dieu qui guérit au travers de son serviteur. Parce que c'est une erreur que les gens commettent. Vous voyez, d'après lui, il a guéri le monsieur. Il arrive encore à Divine Amour, il tombe. Qu'est-ce qui se passe? Cette guérison est-elle authentique? Vient-elle de Dieu? Interrogation. Parce que quelqu'un qui commence à faire le cul de sa personnalité commence à tomber dans de l'orgueil. Aucun homme ne peut guérir un homme. C'est Dieu qui guérit, qui délivre, qui libère au travers de son serviteur qu'il utilise. Donc, il faut qu'on fasse attention. Aujourd'hui, les gens sont dans une forme de... Je ne sais pas. Il faut qu'on fasse attention. Hein. Jésus a guéri les malades. Les apôtres, on a vu tout à l'heure,
0: oui.
1: Les apôtres l'ont fait en son nom. Il a dit, tous ceux qui croient en moi feront des œuvres plus grandes que j'en ai faites. Donc, faisons attention. C'est Dieu qui guérit.
0: Oui.
1: Voici dans quoi certaines personnes sont en train de sombrer. Bon, le prophète, mais si il dit que le prophète a guéri, pourquoi est-ce qu'il y a un problème?
0: Oui.
1: Est-ce qu'il allait en profondeur de ce problème-là que cette personne vit? Faut pas faire des guérisons superficielles. C'est pour ça que cela nécessite vraiment une écoute.
0: Est-ce qu'on pourrait pas dire aussi que certainement, après la guérison de ce prophète, il y a que ce chrétien a fait une ouverture qui a suscité la manifestation.
1: Il y a ce que j'appelle l'après-délivrance.
0: Oui. Oui, oui.
1: Si le Seigneur a accordé la délivrance à son enfant ou à une personne, la personne doit pouvoir demeurer dans cet esprit-là. C'est-à-dire veiller à ne pas rouvrir encore d'autres portes.
0: Très bien.
1: Mais attention à là où nous mettons les pieds.
0: Hmm.
1: Parce que moi, quand j'entends quelqu'un, moi, il y a des choses qui me choquent ou qui m'ont choqué et j'en parle toujours dans mes prédications au cours des évangélisations.